avec elle beaucoup de gens de la ville. Le Seigneur, l'ayant vue, fut ému de compassion pour elle et lui dit, ne pleure pas. Il s'approcha, Jésus s'approcha, Jésus toucha le cercueil. Ceux qui le portaient s'arrêtèrent et il dit, jeune homme, je te le dis, lève-toi. Et le mort s'assit et se mit à parler. Jésus le rendit à sa mère. Un jeune homme, peut-être plein de vie, fils unique de sa mère, qui comptait sur lui pour subvenir aux besoins de la famille. Et voilà qu'un jour, brutalement, la vie lui sera ôtée. Sa vie va basculer. Il est jeune. On aurait pu lui dire, où sont jeune monde, où ni la vie devant. Mais ce n'est pas vrai. Ce n'est pas parce qu'on est jeune qu'on ne va pas mourir. La preuve. On ne sait pas si c'est par arrêt cardiaque, si c'est par accident, si c'est par chute. Il est mort. Et voilà, la maman se retrouve toute seule. Mais heureusement, ce jeune homme qui avait pris le chemin de toute la terre, car c'est ainsi que la Bible appelle la mort, le chemin de toute la terre, ce qui veut dire que n'importe lequel d'entre nous peut mourir. Jésus va croiser son chemin. Jésus va venir là ce jour-là. Et on l'a lu, Jésus va appeler ce jeune homme. Le seul mort qu'une voix entende, la seule voix qu'un mort peut entendre, c'est la voix de Jésus. Quand quelqu'un est mort, il peut entendre la voix d'aucun vivant. C'est pour ça, si quelqu'un est mort et on vous a dit, famille en moins, viens parler ben moins, c'est pas vrai. La seule personne qui puisse parler à un mort, c'est Jésus. Jésus va parler à ce jeune homme. Jeune homme, je te le dis, lève-toi. Et le jeune homme va revenir à la vie. Quelle attitude ce jeune homme aura après cela? Parce qu'il sera content, il voit qu'il est vivant. Et sa maman sera contente aussi de retrouver son fils. Mais imaginons ce jeune homme, quelle attitude il aura après avoir vécu une telle expérience? Il est passé par la mort. Est-ce qu'il va continuer à être indifférent aux choses de Dieu? Est-ce qu'il va continuer à être insensible? Est-ce qu'il va dire, bon, maintenant, en vivant, faut prendre pied, moi, midi, minuit, faut aller sur Internet, faut brancher Facebook? Ou bien cela va l'interpeller? Parce qu'après la mort, il s'est rendu compte d'une chose, tout n'est pas fini. Tout n'est pas fini. Un autre exemple, c'est dans l'évangile de Luc, au chapitre 8, le verset 49. Comme il parlait encore, survint de chez le chef de la synagogue quelqu'un disant, ta fille est morte, n'importune pas le maître. Mais Jésus, ayant entendu cela, dit au chef de la synagogue, ne crains point, ne crains pas, crois seulement, et elle sera sauvée. Lorsqu'ils furent arrivés à la maison, il ne permit à personne d'entrer avec lui, si ce n'est à Pierre, à Jean et à Jacques, et au père et à la mère de l'enfant. Tous pleuraient et se lamentaient sur elle. Jésus dit, ne pleurez pas, elle n'est pas morte, mais elle dort. Et il se moquait de lui, sachant qu'elle était morte. Mais il la saisit par la main et dit d'une voix forte, enfant, lève-toi. Et son esprit revint en elle. Et à l'instant, elle se leva. Et Jésus ordonna qu'on lui donne à manger. Un deuxième exemple de personne morte, mais qui a eu affaire à Jésus, qui a rencontré Jésus, qui a croisé le chemin de Jésus. Une adolescente, 12 ans. Et la plupart des personnes confrontées à la mort que Jésus a ressuscité dans l'évangile ou dans la Bible, c'était des jeunes vies. Pour montrer que le jeune, comme les autres, il est fragile. Et la mort le guette aussi. C'est pourquoi l'évangile est pour tous, petits ou grands. Enfant, lève-toi, lui dira Jésus. Jésus va démontrer son autorité sur la mort. Sa parole est revêtue d'autorité. Quand Jésus parle, même la mort doit obéir. Jésus n'est pas venu pour nous tromper. Il n'est pas une source trompeuse. Il est venu pour nous sauver. Il est dit dans ce que nous avons lu, son esprit revint en elle. Ce qui veut dire que la mort est une séparation. Une séparation de l'esprit d'avec le corps. Quand on meurt, il y a quelque chose qui nous quitte. L'âme et l'esprit s'en va. Le corps reste là, inerte. Son esprit est revenu. Nous n'avons pas qu'un corps. Nous avons un esprit, une âme et un corps. Le corps, c'est l'enveloppe. Mais le corps n'est pas le principal. L'esprit est parti. Et elle était considérée comme décédée. La Bible nous donne cet avertissement. Ecclésiaste chapitre 12, verset 1. Jeune homme,
Réjouis-toi dans ta jeunesse. Marche dans les voies de ton cœur et selon le regard de tes yeux. Mais sache que pour tout cela, Dieu t'appellera en jugement. Verset 3. Souviens-toi de ton Créateur pendant les jours de ta jeunesse, avant que les jours mauvais arrivent et que les années s'approchent où tu diras, je n'y prends point plaisir. Tout plaisir a un temps. Le péché a une saison. Et comme toute saison, il y a un commencement et il y a une fin. Même le zouk, à un moment donné, on dit, on ne veut pas encore. Le moment viendra où tu diras, je n'y prends point plaisir. Verset 9. Avant que la poussière retourne à la terre, comme elle y était, et que l'esprit retourne à Dieu qui l'a donné. Un jour, Dieu va réclamer son esprit. L'esprit qu'il nous a donné, il va le réclamer. Nous ne savons pas quel sera ce jour, mais nous sommes avertis. Un jour, Dieu va réclamer. Voilà pourquoi il nous interpelle pendant que nous sommes vivants. Tu es vivant aujourd'hui, c'est une grâce de Dieu, car s'il avait voulu, tu serais sous la terre aujourd'hui. Il va réclamer l'esprit. Ces choses nous font comprendre que tous les hommes ont besoin de Jésus, toutes les femmes aussi. Tous ont besoin. Il n'y a personne qui puisse dire, je n'ai pas besoin. Parce que nous n'avons pas de racines. À n'importe quel moment, la vie peut basculer. Souviens-toi de ton Créateur. Le Créateur, c'est qui? C'est Jésus. La Bible dit, tout a été fait. Tout a été créé par lui et pour lui. C'est pourquoi nous disons, tu as besoin de Jésus. Ces personnes, ce jeune homme, cette jeune fille, un autre jour, sont repassés par la mort. Et ça a été définitif pour eux. Mais toi qui es là ce matin, ce soir, n'attends pas de passer par la mort. Qui que tu sois, pour que tu puisses prendre en considération ce que Dieu dit. N'attends pas de passer par la mort pour donner de la valeur à ce que Dieu dit. Dieu dit la vérité. Voyez-vous, tous ceux qui sont morts n'ont pas connu la faveur de revenir. Beaucoup sont restés dans la tombe. Et beaucoup, malheureusement, sont morts sans se soucier de se préparer pour affronter l'éternité. À l'exemple de ces deux personnes. Luc chapitre 16, verset 19. Il est dit, il y avait un homme riche qui était vêtu de pourpre et de fin lin et qui chaque jour menait joyeuse et brillante vie. Un pauvre nommé Lazare était couché à sa porte, couvert d'ulcères et désiré de se rassasier des miettes qui tombaient de la table du riche. Et même les chiens venaient encore lécher ses ulcères. Le pauvre mourut et il fut porté par les anges dans le sein d'Abraham. Le riche mourut aussi. La richesse ne nous met pas à l'abri de la mort. Le riche mourut aussi. Pour comprendre, faire comprendre qu'on peut avoir tout ce qu'on veut, mais un jour ou l'autre, il faudra déménager. Il faudra quitter la terre. Le riche mourut aussi et il fut enseveli. Dans le séjour des morts, il leva les yeux. Et tandis qu'il était en proie au tourment, il vit de loin Abraham et Lazare dans son sein. Il s'écria, Père Abraham, aie pitié de moi. Et envoie Lazare pour qu'il trempe le bout de son doigt dans l'eau et me rafraîchisse la langue, car je souffre cruellement dans cette flamme. Abraham répondit, mon enfant. Il dit, mon enfant. Souvent nous disons, c'est petit à bon Dieu. Mais il n'est pas avec Dieu. Pourtant, on l'appelle mon enfant. Mon enfant, souviens-toi que tu as reçu tes biens pendant ta vie et que Lazare a eu les maux pendant la sienne. Maintenant, il est ici consolé et toi, tu souffres. D'ailleurs, il y a entre nous et vous un grand abîme afin que ceux qui voudraient passer d'ici vers vous ou de là vers nous ne puissent le faire. Le riche dit, je te prie donc, Père Abraham, d'envoyer Lazare dans la maison de mon père, car j'ai 5 frères, c'est pour qu'il leur atteste ces choses, afin qu'ils ne viennent pas aussi dans ce lieu de tourment. Abraham répondit, ils ont Moïse et les prophètes, qu'ils les écoutent. Et il dit, non, Père Abraham, mais si quelqu'un des morts va vers eux, ils se repentiront. Et Abraham lui dit, s'ils n'écoutent pas Moïse et les prophètes, ils ne se laisseront pas persuader, même si quelqu'un des morts ressuscitait. Voyez-vous, cet homme était un bon vivant. Il avait la richesse, il avait le bien-être matériel. Un jour, on a demandé à un enfant, tu entends l'histoire de Lazare et du riche, auquel des deux tu aurais aimé être ressemblé? Il a dit, pendant ma vie, j'aurais aimé être comme le riche, et pendant ma mort, j'aurais aimé être comme Lazare. Le riche, il avait la possibilité d'entendre. Abraham lui dit, verset 29, ils ont Moïse et les prophètes.
Il avait la possibilité d'entendre la parole parce que Dieu veut que tous les hommes entendent. Moïse et les prophètes annonçaient la venue de Jésus. Moïse et les prophètes annonçaient Jésus qui allait venir mourir pour les péchés des hommes. Moïse et les prophètes annonçaient Jésus qui allait venir donner sa vie sur la croix pour que nous n'ayons pas à mourir à cause de nos péchés et que nous ne puissions pas continuer à vivre dans l'esclavage du péché. Car le péché rend esclave l'homme. Le péché rend esclave le jeune homme, la jeune fille. Moïse et les prophètes annonçaient ce Jésus-là qui allait venir. Jésus qui allait payer le prix, la valeur du rachat de notre âme. Il allait verser son sang sur la croix. Et par ce sang, nous allions être délivrés de nos péchés. Voilà ce que Moïse et les prophètes annonçaient. Comme l'a dit Ésaïe au chapitre 53, verset 2. Jésus n'avait ni beauté ni éclat pour attirer nos regards. Et son aspect n'avait rien pour nous plaire. Méprisé et abandonné des hommes. Cependant, ce sont nos souffrances qu'il a portées. Verset 5. Il était blessé pour nos péchés, brisé pour nos iniquités. Et le châtiment qui nous donne la paix est tombé sur lui. Et c'est par ses meurtrissures que nous sommes guéris. Voilà ce que Moïse et les prophètes annonçaient. À travers la plume d'Ésaïe, on le découvre, il parlait de Jésus, il va venir, voilà ce qu'il fera. Et Ésaïe, bien des siècles avant la venue de Jésus sur terre, parlait de Jésus au passé comme s'il était déjà accompli. Et pourtant cet homme qui se retrouve dans cet endroit, il avait entendu ces choses, mais il n'avait pas le temps pour ça. Son cœur est toujours resté fermé. On pouvait l'inviter à des endroits où l'évangile est annoncé. Mais son cœur était fermé, il était préoccupé par autre chose. Il avait rendez-vous avec d'autres personnes. Comme ce samedi soir, il aurait pu dire, j'ai le maire qui m'a invité. Ou le préfet m'a invité, je n'ai pas le temps de venir dans ces endroits-là pour écouter ces choses-là, ces bondieuseries-là, ça. Il est un homme riche, un homme considéré, mais pourtant sans Dieu. Et pourtant, Ésaïe qui a annoncé ces choses concernant Jésus, dans son chapitre 1, verset 18, il dira ceci, « Venez et plaidons, dit l'Éternel. Si vos péchés sont comme le cramoisi, la couleur du sang, ils deviendront blancs comme la neige. S'ils sont rouges comme la pourpre, ils deviendront comme de la laine. » Ésaïe l'a dit, « Venez, plaidons. » L'évangile demeure une invitation à venir vers Dieu, à se tourner vers Dieu. Pourquoi? Parce que la grâce de Dieu, source de salut, a été manifesté pour tous les hommes, en tout lieu. Dieu n'a pas fait exception de personne, des préférences. Il a voulu que tous les hommes entendent la même chose. La grâce de Dieu, source de salut, a été manifestée pour que personne n'aille dans ce lieu de tourment où était cet homme. Ce n'est pas une parabole, ce n'est pas des paroles en l'air. C'est une interpellation pour nous aujourd'hui. Jésus est la source de la grâce. La source de la faveur, la source de la bonté, de la miséricorde, de l'amour de Dieu. La grâce et la vérité sont venues en Jésus. Il est venu mourir à notre place pour que personne n'aille dans cet endroit horrible. Pour que personne n'aille dans cet endroit horrible. Que l'on soit grande, de grandes personnes, mais aussi que l'on soit des enfants. Et les enfants, vous avez bien fait. Parce que cet endroit, c'est terrible, un endroit à ne pas aller. Et Jésus a tout fait pour éviter cela aux hommes. Jésus a dit cette parole, « Je m'en vais vous préparer une place. » Évangile de Jean, chapitre 14, verset 2. « Je m'en vais vous préparer une place. » Ce n'est pas une place dans le tourment, mais une place auprès de lui. « Je m'en vais vous préparer une place. » On peut être 7 milliards d'individus sur terre, mais chacun peut trouver place auprès de Jésus. Mais ta place risque de rester vide si tu ne fais aucun cas de Jésus. Je m'en vais pourtant vous préparer une place. Mais beaucoup n'en ont pas voulu. Ce n'est pas parce que Dieu ne voulait pas, mais parce qu'eux n'ont pas voulu occuper cette place. C'est pourquoi cet homme se retrouve dans cet endroit-là. Et toi ce soir, ami, qui que tu sois, que feras-tu? Que feras-tu? Jésus a dit ces paroles dans l'évangile de Jean, chapitre 5, verset 24. En vérité, je vous le dis, celui qui écoute ma parole, et qui croit à celui qui m'a envoyé, il a la vie éternelle. Il ne vient point en jugement, mais il est passé de la mort à la vie. Jésus a parlé de jugement.
Celui qui me croit en moi ne vient point en jugement, mais il est passé de la mort à la vie. Jésus parle de personnes vivantes, parce que c'est de notre vivant que nous sommes invités à croire. Mais il est passé de la mort à la vie. Il ne viendra pas en jugement. Jésus n'a jamais menti. Il le dit parce que la Bible est formelle. Il est réservé, Hébreux 9, 27, il est réservé aux hommes de mourir une fois. Il n'y a pas de réincarnation. Après quoi, ce n'est pas si bête. Après quoi vient le jugement? Après quoi? Dieu se réserve le droit de juger les hommes. Il l'a fait savoir. Dans le livre des Actes des Apôtres, au chapitre 17, verset 30, la Bible dit ceci. Dieu, sans tenir compte des temps d'ignorance, annonce à tous les hommes en tout lieu qu'ils ont à se repentir. Parce qu'il a fixé un jour où il jugera le monde. Ce dont il a donné à tous une preuve certaine par l'homme qu'il a choisi en le ressuscitant d'entre les morts. Cet homme, c'est Jésus. Dieu a rendez-vous avec l'humanité. Un jour, les hommes se présenteront devant Dieu. Ils n'auront pas à dire comme ces gens, c'est pas vrai, parce que toute bouche sera fermée devant lui. Ce sera terrible ce jour-là. La Bible décrit ce moment-là dans le livre de l'Apocalypse, au chapitre 20, verset 11. Cet homme décrit ces choses en disant, « Je vis un grand trône blanc. » Un grand trône blanc, symbole de la pureté, de la sainteté. Il n'y a pas de souillure devant Dieu, de la justice. Il n'y a pas d'iniquité chez Dieu. Apocalypse, chapitre 20, verset 11. « Je vis un grand trône blanc et celui qui était assis dessus. » La terre et le ciel s'enfuirent devant sa face et il ne fut plus trouvé de place pour eux. Tant son aspect est redoutable, tant Dieu est terrible, surtout quand il a affaire au jugement avec les hommes. Tant sa colère est terrible, rien ne résiste en sa présence. Un grand trône blanc. Et lorsqu'on vient avec sa saleté, sa cochonnerie, sa souillure, tout de suite on sait qu'on est condamné. Parce que la Bible dit que les pécheurs ne résistent pas devant la sainteté de Dieu. Il est dit au verset 15 de ce chapitre, « Quiconque ne fut pas trouvé écrit dans le livre de vie fut jeté dans l'étang de feu. » L'étang de feu, c'est la seconde mort. L'étang de feu, c'est la seconde mort. Voilà pourquoi cet homme, il vit ces moments-là. Il a vécu, mené joyeuse et brillante vie, il pouvait voyager, partir en croisière, aller où il veut, mais il n'avait pas le temps pour les choses spirituelles, pour son âme. Il oubliait qu'il avait une âme. Et que l'âme, ce n'est pas avec les choses matérielles qu'elle peut être nourrie, mais c'est avec les choses spirituelles, avec la parole de Dieu. Il n'est pas le fruit d'une évolution, mais il est le produit de la création. Il oubliait ces choses. Il avait mis Dieu dans son dos. Comme Bonhomme disait, ni Dieu ni maître. Mais voilà, la mort lui a fait comprendre qu'il n'est rien, qu'il n'est pas plus que les autres. Ce n'est pas parce qu'on a de l'argent qu'on est supérieur aux autres. On est un être humain comme les autres. Et voyez-vous, on peut être noir ou blanc, riche ou pauvre, grand ou petit, mais devant la mort, on est égaux. Tout le monde, un jour, on sera couché. Il est trop tard pour lui. Il n'a pas su saisir. Il va dire, c'est lui qui parle de repentance. J'ai 5 frères, j'ai des gens à la maison. Allez leur dire ça, on lui dira non. C'est lui qui parle de repentance. Il le savait pourtant, mais il ne l'a jamais fait. Et on lui dira, trop tard, trop tard, trop tard. Il a su rater l'occasion. Il n'a pas su la saisir. La même faveur, je dirais la même chance, Dieu la donne à tout un chacun. Personne ne pourra dire, oui, mais moi, on ne m'a jamais dit ça. Tout un chacun a la possibilité de dire oui à Jésus. Parce que Jésus n'oublie personne. Un autre exemple, c'est dans l'évangile de Luc, au chapitre 23, verset 39. Luc 23, verset 39, il est dit ceci. L'un des malfaiteurs crucifié l'injuriait, disant, « N'es-tu pas le Christ? Sauve-toi toi-même et sauve-nous. » Mais l'autre le reprenait et disait, « Ne crains-tu pas Dieu, toi qui subis la même condamnation? Pour nous, c'est justice, car nous recevons ce qu'ont mérité nos crimes. Mais celui-ci n'a rien fait de mal. » Et il dit à Jésus, « Jésus, souviens-toi de moi. » Certaines Bibles, il y a le mot « Jésus devant, souviens-toi de moi. » Quand tu viendras dans ton règne, pour bien montrer que c'est à Jésus qu'il parlait. Jésus lui répondit, « Je te le dis en vérité, aujourd'hui, tu seras avec moi dans le paradis. »
la même voix qui avait parlé à ce jeune homme, à cette jeune fille décédée, cette même voix va dire à cette personne, je te le dis, tu seras avec moi dans le paradis. Pourquoi? Mais parce que Jésus n'est pas venu sur terre par accident. Jésus, c'est le Fils de Dieu. Jésus, c'est Dieu lui-même. Jésus, c'est l'agneau de Dieu qui est venu pour donner la vie aux hommes. Il a été envoyé sur cette terre pour délivrer, pour apporter le salut. Jésus vient d'un nom qui signifie sauver. Il est venu délivrer tous ceux qui le veulent d'une mort certaine à cause du péché. Et surtout d'une éternité sans Dieu. Il lui dit, tu seras avec moi dans le paradis. La vie n'a pas de sens sans Jésus. On peut avoir tout ce qu'on veut. Si on n'a pas Jésus, la vie n'a pas de sens. C'est Jésus qui donne un sens à la vie. Et c'est pourquoi tu as besoin de Jésus. Et tu as besoin de Jésus aujourd'hui. La promesse de Jésus est formelle. Cet homme va mourir. Il est sur une croix. Il ne peut pas se délivrer. Il n'y a pas d'avocat pour plaider sa cause. Il attend la mort. Et Jésus lui dit, tu seras avec moi dans le paradis. Jésus a dit dans l'évangile de Jean, chapitre 11, verset 25, celui qui croit en moi vivra même s'il vient passer par la mort. Ta promesse est formelle. Jésus n'a jamais déçu et Jésus ne décevra jamais. Jésus n'a jamais trompé, il a toujours dit la vérité. Celui qui croit en moi vivra même s'il vient mourir. Cet homme s'est tourné vers Jésus. Le deuxième qui injuriait, et on pourrait dire qu'il injuriait encore, parce que les deux faisaient la même chose. L'un n'était pas meilleur que l'autre. Mais à ce moment-là, il y en a un qui injurie toujours. Comme quoi les injures, ce n'est pas avec les Guadeloupéens que ça a commencé. Surtout lorsqu'on est sur la route. Il injuriait toujours. Jésus a déjà prié, Jésus a déjà parlé, mais il injurie toujours. Il a entendu Jésus parler, mais il est resté sans réaction. Il a entendu Jésus dire à cet homme, « Tu seras avec moi dans le paradis. » Mais il n'a pas bougé. Il n'a pas changé. Il est resté le même. Il est sur la croix. Il attend la mort. Il sait que la mort va venir. La mort est redoutable. La mort, c'est un ennemi, dit la Bible. La mort n'a jamais été un ami. Et c'est pourquoi si quelqu'un au milieu de nous avait pensé un jour dire, « Je vais mettre fin à mes jours. » Pensant trouver la mort un refuge, la mort ne sera jamais un refuge. La mort n'est pas une solution. Et même si on souffre, la mort ne sera jamais une solution. Parce qu'on ne sait pas ce qu'il y a après la mort. Cet homme sait que la mort va venir. Comme nous aussi, la mort est à côté de nous. Nous sommes des vivants sursis. On peut être très bien, même si on nous dit, monsieur, madame, vous avez une santé de fer. On dira, mais c'est heureux, j'ai même peur d'aller me baigner pour ne pas rouiller. Mais ça n'empêche pas que la mort puisse passer. La mort n'avertit pas. Quand la mort passe, elle laisse pas de, n'envoie pas de rendez-vous auparavant. On ne fait que constater qu'elle est passée à cause des larmes derrière. Cet homme, il sait que la mort va venir, mais il a préféré rester sous le banc des moqueurs. Le banc des incrédules, des indécis, des indifférents, des ceux qui raillaient. Il a préféré rester sur sa position. Comme quelqu'un dira, c'est là maman, moi, mes témoins, en baptisé tout petit, on ne peut pas changer physiquement d'épaule. Mais qu'est-ce que ça a changé pour lui? Rien du tout. Jésus pourtant avait dit, je ne mettrai pas dehors celui qui vient à moi. Ce qui veut dire que s'il avait pris la décision de dire, Seigneur, moi aussi je veux, pardonne-moi. Jésus lui aurait fait grâce, car Jésus n'a jamais refusé de secourir quelqu'un, jamais. Jésus sait très bien que tous les hommes, l'un n'est pas meilleur que l'autre, tous les hommes ont besoin de lui, tous les hommes ont besoin de son salut. Il n'aurait jamais refusé de tendre la main à quelqu'un. La Bible dit que nous n'avons aucun mérite. Ce n'est pas grâce qu'on est sauvé, cela ne vient pas de nous, c'est par le moyen de la foi. Ce n'est pas par nos œuvres. On peut faire pèlerinage sur pèlerinage. On peut faire autant de choses que l'on veut, mais on ne peut pas gagner le ciel. C'est par le moyen de la foi. C'est le don de Dieu afin que personne ne se glorifie. Dieu accorde ce don à condition que l'on se repente. Se repentir, c'est changer de mentalité, changer de façon de voir les choses. Changer la façon de voir les choses par rapport à Dieu.
Il ne peut pas prendre Dieu pour quelqu'un qui joue. Un jour, quelqu'un de haut placé ici, en ce lieu, en ce pays, a dit, quand moi je serai devant Dieu, je dis, mets-toi de côté, je laisse-moi la place. Dieu n'est pas un copain. Dieu est redoutable. Et tout homme devra des comptes à lui rendre. Dieu est saint. Et doit punir le péché. Sa loi morale l'amène à devoir juger le péché. C'est pourquoi il a envoyé Jésus, pour que nous puissions être épargnés de son jugement. Changer de mentalité, ne pas prendre Dieu pour un rigolo. Comme un jour un jeune homme, on lui dit, il y a une mission d'évangélisation, veux-tu venir écouter l'évangile? Jésus peut changer ta vie. Il a pris le prospectus, il l'a froissé, il l'a mis sous ses pieds, il a dit, le boss c'est moi, c'est pas Jésus. La mission a pris fin. Et le lundi matin, on lui a tiré une balle dans la tête, il est mort. Le boss est mort. Mais Jésus est toujours vivant. Cet homme, il n'a pas réagi comme Dieu l'attendait. Il ne s'est pas détourné de ses péchés. L'autre dira, pour nous c'est justice. Il a regardé sa situation en face. Il a dit, je ne me compare pas aux autres. Je ne suis pas meilleur, je suis pécheur. Oui, je mérite ce que je vis. J'ai fait le mal, je n'ai pas été honnête, je n'ai pas été droit, j'ai été meurtrier. D'autres ont été prostituées, d'autres ont été homosexuels, d'autres ont été efféminés. On regarde son péché en face. Et après on se dit, je veux l'abandonner pour me tourner vers Jésus. C'est ça le double mouvement de la repentance et de la conversion. On a un regret du mal commis par rapport à la sainteté de Dieu. Le péché, on l'appelle par son nom. On considère que c'est un poison. Même si on le trouve mignon, même si on se sent comme heureux d'être dans les bras d'un amant ou d'une maîtresse, mais tôt ou tard, cela amènera à réclamer son salaire. Je me détourne de mon péché pour me tourner vers Jésus. On imagine sur la croix, Jésus au milieu, il va regarder Jésus. Il regarde son copain en face, son brigand, son collègue malfrat. Mais après, il va se tourner vers Jésus pour dire, « Jésus, souviens-toi de moi. » Et Jésus se tourne vers lui. Jésus lui a parlé à lui. Le salut est personnel. Il n'a pas dit, ah, « Vous êtes deux brigands, ben, c'est pareil, venez. » Le salut est personnel. On peut être en famille, mais on ne rentre pas au ciel en pangale. On ne rentre pas au ciel en groupe. Le salut est individuel. Je te le dis. Comme il s'est adressé à Jésus, Jésus s'adresse à lui. Et si ce soir tu t'adresses à Jésus, il va s'adresser à toi et il te lance son appel. La Bible dit, tournez-vous vers moi et vous serez sauvés. La Bible n'est pas là pour mentir. C'est ce que ce deuxième homme n'a pas fait. Il ne s'est pas tourné vers Jésus. Il a préféré mourir avec son péché. Et c'est la plus mauvaise compagnie pour affronter la mort. Mourir avec son péché, car il n'y a que deux manières devant Dieu de mourir. Mourir avec Jésus ou mourir avec son péché. Et heureux les morts qui meurent avec Jésus, ils ont une espérance. Mais ceux qui meurent avec leur péché, c'est terrible. C'est pourquoi tu as besoin de Jésus. Et tu as besoin de Jésus ce soir. Qui que tu sois, tu as besoin de lui. Car la mort peut te surprendre. L'évangile n'est pas là pour nous empêcher de mourir. Mais l'évangile est là pour nous préparer face à la mort. Et c'est pourquoi avant que la mort ne frappe à ta porte, Jésus lui te dit, veux-tu de moi? Veux-tu que je change ta vie? Veux-tu que je te donne ce que personne ne pourra te donner? Lui, il va te demander la permission. Mais si la mort passe, la mort ne demande aucune permission. Qui que tu sois, tu as besoin de lui, car qui que tu sois, tu peux mourir. Mais as-tu l'assurance que si tu venais à mourir ce soir, tu serais avec Jésus? Si tu n'as pas cette assurance, Jésus veut te la donner. Dans cette vie, nous prenons l'assurance vie. C'est-à-dire, si nous meurs, on met en nous qu'elle nie l'argent. Mais ça ne nous empêchera pas d'aller dans la tombe quand même. Mais Jésus lui donne une assurance vie éternelle. Ce qui veut dire, même si on meurt, alors après la mort, on est avec lui pour toujours. Et cette assurance vie éternelle, elle est gratuite. Pour y accéder, il convient de croire. Tout simplement. Que l'on soit petit ou grand. Alors ce soir, le message est pour tous. Occasion nous est donnée de répondre favorablement. Car c'est vrai, on n'est pas attaché sur une croix comme ce brigand. Mais je l'ai dit, nous sommes fragiles. Nous n'avons aucune prise derrière nous. Le cœur peut s'arrêter à n'importe quel moment.
il nous faut parler de la mort, car le premier à parler de la mort, c'est Dieu. Et la mort, c'est un sujet qui a toute sa place dans l'Évangile, parce que c'est une réalité auquel nous sommes confrontés tous les jours. Nous entendons les avis d'obsèques. Et nous disons, un tel mort, un tel parti, un tel voyagé. Et nous alors, ça peut nous arriver aussi. Alors avant que cela n'arrive, ne voudrais-tu pas te tourner vers Jésus pour lui dire, souviens-toi de moi. Souviens-toi de mon état misérable, de ma situation, de ma nature pécheresse, qui a besoin de délivrance, qui a besoin de ton pardon, qui a besoin de ton sang, qui a besoin d'être lavé, parce que le péché nous souille, le péché attire vers le bas. Et quand la mort vient, si on est avec son péché, on ne montera nulle part, même si on a des messes après notre mort. Mais si on est lavé dans le sang de Jésus, alors l'âme va monter. C'est pourquoi cet homme, Lazare, il était SDF. Le riche, c'était quelqu'un qui pouvait. Il pouvait se permettre parce qu'il avait de l'argent. C'était comme un VIP. Lazare, c'était envelé en pépa. Les anges sont venus vers lui. Quand il est mort, peut-être à son enterrement, on l'a mis dans une fosse commune. Pas grand monde à son enterrement. Mais quand il est mort, les anges sont venus. Les anges ne viennent pas là où il y a de la saleté. Cet homme riche, peut-être, c'est en grande pompe. On a fait de beaux discours, Tchembered, la communauté est-elle envoyée, un grand Tchembered à la famille, pas Molly. Mais aucun ange n'est venu. Les anges ne touchent pas ce qui est sale. Lui, Lazare, il était peut-être avec des vêtements sales, mais son âme était lavée. Parce qu'il avait accepté de mettre sa confiance en Jésus. Ne voudrais-tu pas toi aussi accepter de te laisser laver par Jésus? Ce moment est important. Nous prenons ce moment très au sérieux. Parce que c'est un moment décisif. Personne ne sait s'il ne va pas prendre la route qui va marquer son destin. Personne. C'est pourquoi nous devons nous laisser interpeller par la parole de Dieu. Veux-tu, madame? Veux-tu, monsieur? Veux-tu, jeune homme? Veux-tu, jeune fille? Veux-tu, enfant? Parce que Jésus a eu à ramener un enfant à la vie. L'occasion nous est donnée maintenant. On va prier le Seigneur tout simplement. Béni soit Dieu. Nous te bénissons Seigneur pour ta grâce. Source de salut qui est manifeste au milieu de nous encore ce soir en ce lieu. Nous te bénissons parce que ton esprit aussi est à l'œuvre. Pour convaincre les cœurs, nous prions afin que tout esprit d'aveuglement, de puissance d'incrédulité soit brisé. Que toute moquerie soit terrassée au nom de Jésus. Et que la foi puisse jaillir dans les cœurs. Nous te bénissons pour ton action. Car ton désir, aujourd'hui comme toujours, jusqu'à ce que tu reviennes, c'est de sauver les hommes, sauver les personnes en perdition, pour éviter qu'ils ne connaissent ce sort dramatique, cette éternité sans Dieu. Merci pour ta grâce. Merci pour ta main tendue. Merci pour ta faveur en ce lieu. À toi la gloire. Nous sommes dans ce moment solennel, ce moment précieux qui mérite notre considération, notre respect, notre sérieux. Nous voulons vous inviter à faire choix de la personne de Jésus, à prendre le plus bel engagement, à prendre la plus grande décision qui changera non seulement votre vie aujourd'hui, mais votre éternité. À faire choix de la personne de Jésus, à ne pas être indifférent, à ne pas imiter les mauvais exemples. Parce que ce sont des personnes qui ont existé comme nous, mais qui n'ont pas su faire les bons choix, mais à nous laisser convaincre par les vérités divines, les vérités de Jésus, et comprendre que nous aussi, nous avons besoin de Jésus, qui seul peut nous donner la vie éternelle. Alors toi qui es là, qui n'as pas d'assurance, Jésus veut t'en donner une. Toi qui es là, qui vis sans Jésus et sans espérance, Jésus veut être la personne centrale de ton existence. Veux-tu le croire? Simplement. Il veut te donner la possibilité de te détourner de ta mauvaise vie et de venir à lui, car lui seul peut te faire de toi une nouvelle créature, effacer ton passé par son sang précieux. Veux-tu le croire? Alors permettez que je demande, est-ce qu'il y a quelqu'un ce soir en ce lieu, petite ou grande,
qui reconnaît aujourd'hui avoir besoin de Jésus, aujourd'hui avoir besoin que Jésus lave ses péchés, de manière à ce que si il ou elle devait mourir, qu'il ou elle puisse avoir l'assurance qu'après la mort, il saura où elle serait avec Jésus. Y a-t-il quelqu'un qui voudrait faire choix de Jésus ce soir? Levez simplement votre main, je voudrais prier avec vous. Jésus est là pour tout un chacun. Il est là au milieu de nous. Levez bien haut votre main, je voudrais vous aider. Où que vous soyez, qui que vous soyez, vous avez besoin de Jésus.

Écoute, mon peuple, et je parlerai. Israël, et je t'avertirai. Je suis Dieu, ton Dieu,

Ô Éternel, tu es pour moi un bouclier qui me protège. Ô toi, ma gloire, tu me feras marcher encore la tête haute. À haute voix, je crie vers l'Éternel. De sa montagne sainte, mon Dieu m'exaucera.

Que deviendrais-je si je n'avais pas l'assurance de voir l'amour de l'Éternel au pays des vivants? Attends-toi donc à l'Éternel. Sois fort, affermis ton courage. Oui, attends-toi à l'Éternel.

mon cœur est tranquille. Oh mon Dieu, mon cœur est tranquille. Oui, je chante et je te célèbre en musique. Vite, éveille-toi, ô mon âme, vite, éveillez-vous, lutte et lyre, je veux éveiller l'aurore. Je veux te louer, ô Seigneur, au milieu des peuples et te célébrer en musique parmi les nations. Ton amour atteint jusqu'aux cieux, ta fidélité jusqu'aux nues. Ô Dieu, manifeste ta grandeur au-dessus des cieux et ta gloire sur toute la terre.

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0: Bonjour, chers auditeurs et chères auditrices de la 101.4. À nouveau, bienvenue sur Radio Souffle de Vie. Alors, merci d'être fidèle à votre rendez-vous des grands noms du gospel. Et aujourd'hui, je vais vous présenter Marvin Sapp et nous découvrirons ensemble son album de 2003, Diary of a Psalmist. Alors commençons. Qui est Marvin Sapp? Marvin Sapp est un chanteur de gospel américain. Il est né et a grandi à Grand Rapids, dans le Michigan. Sapp est aussi le fondateur et le pasteur en chef de l'église Lighthouse Full Life Center, située à Grand Rapids, dans le Michigan. Il y a aussi basé le ministère Joy. Marvin Sapp est l'époux de Melinda, qui est psychologue et professeur d'université. Elle est aussi pasteur administratif à l'église Lighthouse. Ils ont 3 enfants. Marvin 2, Michaela et Madison. C'est à l'âge de 4 ans que Marvin a commencé à chanter dans l'église. Il passe son adolescence à chanter avec plusieurs groupes et des ensembles de gospel avant d'être un jour invité par le célèbre Fred Hammond à se joindre au groupe Commissioned dans les années 1990. Marvin apparut donc sur les albums Number 7 et Matters of the Heart du groupe Commissioned. C'est après la dissolution de ce groupe qu'il a commencé sa carrière solo en 1995, avec la sortie en mars 1996 de son album, intitulé à l'époque Marvin Sapp, avec World Records. Son deuxième album fut Grace and Mercy en mai 1997, suivi 2 années plus tard de Nothing Else Matters, c'est-à-dire Rien d'autre ne compte. Après une courte absence de la scène musicale, il réapparaît sous contrat avec Versity Records et sort le chant I Believe sur l'album Wow Gospel 2002, suivi de l'album du même nom, c'est-à-dire I Believe. L'album Diary of a Psalmist, que nous allons découvrir ensemble, sort en 2003. Il sera ensuite suivi de Be Exalted en 2005 et il en est aujourd'hui à son 7e album Thirsty. Alors nous allons faire une première pause musicale pour écouter le chant You Are God Alone. Alors avant, je vais vous faire une lecture de la traduction des paroles de ce chant. Ce chant s'intitule donc en français Tu es Dieu, toi seul. Il nous dit « Il n'y a pas de question concernant ta grandeur, pas besoin de recherche concernant ta puissance. Tout le mystère de ta gloire pour toi, 40 ans ne sont qu'une heure. Ta connaissance englobe tout. À ta sagesse, il n'y a point de limite, car toi seul es Dieu, tu es Dieu toi seul. » Le deuxième couplet nous dit « Ta miséricorde est éternelle, ta vérité est toujours là. Tu es celui qui était, qui est et est à venir. Qui est celui qui peut compter tes jours? Tu as lancé le soleil pour qu'il brûle dans l'espace et la lune de la nuit renvoie la lumière du jour. Toi seul es Dieu, tu es Dieu toi seul. Maintenant, ô roi éternel, immortel, invisible, le seul Dieu sage, toi seul es Dieu, tu es Dieu toi seul. » Et enfin, il nous dit « À toi soit toute la gloire, l'honneur, la domination et la puissance, pour toujours et toujours. Amen. Car toi seul es Dieu, tu es Dieu toi seul. » Alors bonne écoute de ce merveilleux chant et à tout à l'heure.

Voici, comme vous avez pu apprécier, il met toute son émotion, il met tout son amour pour Dieu dans sa manière de chanter. Poursuivons. Marvin Sapp a réussi son plus gros succès sur les États-Unis avec le titre phare de son nouvel album « Never Would Have Made It », c'est-à-dire « Je n'y serais jamais arrivé ». Ce chant est parvenu à la première place du classement américain des meilleurs chants gospel. Et l'album a atteint lui aussi la première place. Il est désormais disque d'or avec la vente de plus de 500 000 copies en 2008. Je vous conseille d'aller découvrir ce titre, notamment sur Internet. Le DVD qui accompagne ce projet a été enregistré à Grandville dans l'église Michigan's Resurrection Life. Le témoignage de Marvin concernant ce dernier album, Never Would Have Made It, est de raconter comment Dieu l'a retiré de la profonde tristesse dans laquelle il se trouvait d'avoir perdu coup sur coup les trois hommes qui étaient les plus importants de sa vie, son père, son mentor musical et son père spirituel. Le chant Never Would Have Made It lui est venu lorsqu'il souffrait encore du décès de son père, un jour après l'avoir enterré. Et le père spirituel de Marvin, lui, mourut 2 jours avant l'enregistrement. Les trois personnes qui ont eu une influence primordiale dans ma vie, nous dit-il, ne sont plus là pour vivre ce grand succès avec moi. Cependant, je sais qu'elles sont présentes en esprit et qu'elles sont aussi bénies. Alors nous allons avoir notre deuxième pause musicale avec le chant qui s'intitule « Glory to the Lamb ». Alors je vous fais la traduction de ce chant. « Glory to the Lamb », c'est-à-dire « Gloire à l'agneau ». Le premier verset nous dit « Je te chante mon chant, je te donne la louange, je lève mes mains vers toi, ma voix j'élève à cause de qui tu es. Je suis qui je suis. » Nous chantons gloire à l'agneau. Le deuxième couplet nous dit « Tu as sauvé mon âme du péché, répondu à mes prières, revêtu de justice à laquelle nul ne peut se comparer. Tu m'as montré la voie où marcher, tu m'as montré ton plan. Nous chantons gloire à l'agneau. » Le cœur nous dit « Bénissez le nom de Dieu, terre et ciel. Le Seigneur Jéhovah règne, il dirige d'en haut. Nous nous agenouillons devant toi, grand je suis, nous chantons gloire à l'agneau. Tu es le seul qui me donne de l'espoir, qui calme mes rêves brisés et tu les fais grandir. Tu as trouvé le meilleur de moi-même, tu m'as montré qui je suis, nous chantons gloire à l'agneau. Il n'y a aucun autre nom que je puisse invoquer, tu m'as montré que tu étais mon tout en tout. Ta force me rend capable d'être ce que je peux. Nous chantons gloire à l'agneau. Agneau de Dieu, saint agneau de Dieu, tu es le grand je suis. Tu es le roi des rois, le seigneur des seigneurs, et nous bougeons selon ton commandement. Il y a un nom au-dessus de la terre et des cieux. Le Seigneur Jéhovah règne et dirige là-haut. Nous nous agenouillons devant toi, grand je suis, nous chantons gloire à l'agneau. Alors bonne écoute de ce chant, à tout à l'heure.

0: chantons Alléluia au roi ressuscité, chantons Alléluia, que ses louanges résonnent, chantons Alléluia au grand je suis, oui nous chantons gloire à l'agneau. J'espère que vous avez apprécié ce chant. Et maintenant, vous allez écouter un troisième chant, toujours sur le même album Diary of a Psalmist. Ce troisième chant sera We Worship You Today, c'est-à-dire Nous t'adorons aujourd'hui. Ma vie est un témoignage, mon cœur est un vase ouvert. Ma volonté est la partie qui cède devant ta volonté. Ma marche, c'est la manière dont tu conduis. Ma parole, ce sont les mots dont tu nourris. Ma louange est le son le plus doux à ton oreille. Alléluia, Alléluia, nous t'adorons aujourd'hui. Je vis parce que tu l'as permis, je donne parce que tu m'as montré comment le faire. Je suis ici comme un témoignage pour toi. Il n'y a pas d'endroit où je préfère être. Il n'y a pas d'autre Dieu pour moi. Il n'y a pas d'autre nom auquel je donne toute la louange. Alors voici ce chant. Bonne écoute.
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Chères auditrices et chers auditeurs, il n'y a rien de plus beau que de louer le Seigneur. Et vous savez quoi? C'est la mission qu'il nous a confiée à chacun et à chacune. Alors suivons l'exemple de Marvin Sapp et de tous ces autres grands noms du gospel. Ne cessons pas de l'adorer, ne cessons pas de l'élever par nos chants, par nos poèmes, par nos vies, par nos cœurs. Et j'espère que vous avez apprécié de découvrir cet artiste avec moi, que surtout ça vous a donné envie de le découvrir par vous-même. En effet, il y a plein d'albums à découvrir et beaucoup de DVD à découvrir avec lui. Vous passerez vraiment un merveilleux moment dans la louange. Alors, je vous dis que j'ai eu le plaisir de passer ce moment avec vous et soyez fidèles pour un prochain grand nom du gospel. Bye bye! C'était donc les grands noms du gospel avec Hélène. À bientôt pour une nouvelle immersion dans le merveilleux monde du gospel.

Je me confie en l'Éternel, je ne faiblirai pas. Sonde-moi, Éternel, éprouve-moi et examine mon cœur et mes pensées. Je garde ton amour présent à mon esprit et je conduis ma vie selon ta vérité.

Ceux qui ont le cœur pervers sont en abomination à l'Éternel. Mais ceux dont la voie est intègre lui sont agréables. Certes, le méchant ne restera pas impuni, mais la postérité des justes sera sauvée. Un anneau d'or au nez d'un pourceau, c'est une femme belle et dépourvue de sens. Le désir des justes, c'est seulement le bien. L'attente des méchants, c'est la fureur.

Seigneur, on veut s'approcher de toi. Tu as tout accompli. Le voile a été déchiré. Nous avons accès à ta présence en direct. On n'a pas besoin de s'élever. C'est toi qui descends, c'est toi qui viens nous rencontrer.

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1: L'obéissance est essentielle pour vivre dans le plan de Dieu, pour vivre dans la bénédiction, pour vivre dans l'approbation de Dieu, pour vivre comme Dieu le souhaite et comme Dieu le veut. Nous avons besoin d'apprendre non seulement un mot, mais surtout la mise en pratique de cette réalité, de ce principe biblique tellement important, l'obéissance. Alors, je vous remercie déjà de rester à l'écoute jusqu'à présent, de ne pas changer de canal, mais de m'écouter un peu plus loin. Nous allons regarder quelques promesses. Dans Deutéronome, au chapitre 28, dans l'Ancien Testament, au verset 2, nous disons ceci. « Voici toutes les bénédictions qui se répandront sur toi et qui seront ton partage lorsque tu obéiras à la voix de l'Éternel. » Le texte ajoute « Tu seras béni dans ta ville, tu seras béni dans tes champs, tu seras béni dans ta maison, etc. etc. » Ésaïe au chapitre 48 et verset 18 nous dit ceci. « Oh, si tu étais attentif à mes commandements, ton bien-être serait comme un fleuve et ton bonheur comme les flots de la mer. » Dans le Nouveau Testament, je prends une sélection parmi d'autres. 1 Jean chapitre 3. « Quoi que ce soit que nous demandions, nous le recevons parce que nous gardons ses commandements et nous faisons ce qui lui est agréable. » L'obéissance est un fondement pour recevoir et vivre dans les bénédictions que le Seigneur a promises. Donc les conditions sont toujours une obéissance à sa voix, à sa volonté. D'abord, il faut entendre avec son cœur et obéir avec sa volonté. Il faut d'abord entendre, il faut d'abord écouter, il faut d'abord recevoir. Et ensuite, après s'être arrêté pour être attentif à ses commandements, eh bien, il faut maintenant garder ses paroles. Sur quoi se base cette obéissance? Quel est le fondement de l'obéissance? Eh bien, il y en a plusieurs. Il y en a plusieurs parce qu'on peut obéir par habitude, par devoir, par obligation, par peur du jugement. On peut obéir aussi pour obtenir quelque chose, par négociation, etc. On a toutes sortes de raisons de notre obéissance, mais le Seigneur voudrait que nous puissions obéir par amour. C'est là ce qu'il cherche au fond de notre cœur, c'est une obéissance par amour pour lui. Nous trouvons bien des exemples de gens qui ont obéi pour toutes ces raisons. Par exemple, Naaman, le Syrien, le général syrien qui était venu en Israël avec sa lèpre, finalement, il a quand même été d'accord de se baigner 7 fois dans le Jourdain parce qu'il n'avait plus rien à perdre. Il obéit par dépit et il est béni. Nous avons Josué, par exemple, qui va tourner 7 fois le dernier jour, pendant une semaine, il va tourner autour des murailles de Jéricho et le dernier jour, il va tourner 7 fois. Il va obéir parce qu'il sait que c'est l'ordre de Dieu et il ne veut pas bouger d'un iota l'ordre du Seigneur. Il craint Dieu et il veut être dans l'obéissance parfaite. Ça, c'est la crainte de Dieu, c'est le respect du Seigneur, c'est l'amour pour Dieu. Et puis, je pense à cet aveugle né à qui Jésus va dire, « Bien, va te laver dans le réservoir de Siloé, tu verras. » Et cet homme aveugle va s'en aller, il reviendra, il va voir. Il va respecter les paroles de Jésus, il va aimer les paroles de Jésus, il va suivre Jésus dans l'obéissance et il aura droit à son miracle. L'obéissance aura toujours un fruit bénéfique pour votre vie. Alors, pourquoi obéissons-nous? Tout d'abord, nous obéissons parce que nous avons confiance. Nous avons confiance, nous avons la foi, nous avons confiance en Dieu parce que nous le connaissons. Et ma question c'est, est-ce que vous connaissez le Seigneur? Si vous le connaissez face à face, cœur à cœur, au travers des Écritures, au travers de votre expérience et de votre marche avec lui, si vous le connaissez, eh bien vous allez avoir aucun problème de lui obéir parce que vous le connaissez. Parce qu'il est un Père, parce qu'il vous veut du bien, parce qu'il veut notre bénédiction, il veut le meilleur pour nous, donc j'ai droit, et j'ai vraiment raison de lui obéir. Non, l'obéissance n'est pas une théorie, Ce n'est pas un principe vide de sens. L'obéissance veut dire, Seigneur, je te suis, je te fais totalement confiance. L'obéissance nous amène dans une dépendance de Dieu. Nous avons ces tendances à être indépendants, mais le Seigneur dit, tu vas dépendre de moi. Tu vas dépendre de moi et c'est moi qui vais conduire ta vie. Tu vas prendre cette dépendance totale par rapport au Saint-Esprit. Je pense à cette histoire du funambule qui avait tendu un câble entre deux maisons et il était tellement à l'aise qu'il se promenait en avant, en arrière sur ce câble. Les gens étaient en train de le regarder depuis la rue et ils applaudissaient. Waouh, que tu es fort, que tu es bon. Et puis finalement, il avait pris une brouette et il avait avancé, reculé avec cette brouette. Et pour finir, il va dire, alors, puisque vous m'applaudissez tellement et que vous avez confiance en moi et que vous avez dit, tu es le meilleur, qui veut venir se mettre dans cette brouette? Alors, plus personne ne voulait venir. Jusqu'au moment où un petit garçon, est monté au quatrième étage, a ouvert la porte et il s'est mis dans la brouette et c'était son fils. Son fils connaissait le papa, son fils connaissait son père et il avait totalement confiance. Il était prêt à déposer sa vie entre les mains assurées de son père, même en tant que funambule sur un câble. Alors, notre vie n'est pas à ce point mis en danger et en jeu aujourd'hui, mais simplement cette histoire, poser sa vie entre les mains de Dieu pour être dépendant, c'est ça le chemin de l'obéissance. Mais c'est aussi un acte, non seulement de confiance et de dépendance, mais aussi d'humilité. Je reconnais qu'il est le Seigneur des Seigneurs, le Roi des Rois, le Maître de l'univers, et je suis humble. Et j'obéis à ses ordres, lui qui sait mieux que moi. Alors, cette déclaration d'obéissance est également une déclaration de soumission. Peut-être que ce mot vous heurte un peu, vous nous interpelle parfois et nous n'aimons pas toujours parler de la soumission selon les contextes dans lesquels nous sommes. Mais la soumission est réellement une obéissance. L'obéissance se manifeste par une soumission et cela veut dire, Seigneur, toi, tu sais mieux que moi. Par contre, l'insoumission veut dire, ou la désobéissance veut dire, Seigneur, moi, je sais mieux que toi. Alors, nous ne voulons pas confronter Dieu parce qu'il sait mieux que nous. Parfois, nous ne comprenons pas, parfois, nous ne savons pas, mais Dieu sait là où je ne sais pas. Il peut là où je ne peux pas. Il voit là où je ne vois rien. Alors, la soumission est une bénédiction et une protection pour notre vie. Peut-être juste en terminant, quelques problèmes que nous rencontrons dans la démarche de l'obéissance. Parfois, notre obéissance est tout simplement sélective. Je choisis d'obéir à certaines choses, mais pas à d'autres. Je choisis. Mais Dieu nous demande une obéissance totale et 100%. Parfois, nous voulons obéir, mais nous disons « plus tard, je vais obéir ». Quand j'aurai le temps, quand je serai mieux en forme, etc. Nous voulons retarder notre obéissance. Alors que Dieu nous dit, obéis maintenant. Peut-être que c'est le mot que quelqu'un doit entendre. Obéis maintenant. D'autres encore disent, eh bien, je vais négocier mon obéissance. C'est donnant, donnant. Seigneur, si tu fais ça pour moi, j'obéirai. Seigneur, si tu me sauves, si tu me guéris, alors j'obéirai, je ferai ceci ou cela. Nous sommes des négociateurs, des commerçants, alors que Dieu veut simplement qu'on lui obéisse par don total de notre vie. Enlevons toutes les excuses, toutes les bonnes raisons de ne pas obéir.
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0: Mon fils, mange du miel car il est bon. Un rayon de miel sera doux à ton palais. De même, connais la sagesse pour ton âme. Si tu la trouves, il est un avenir et ton espérance ne sera pas anéantie. Ne tends pas méchamment des embûches à la demeure du juste et ne dévaste pas le lieu où il repose. Car cette fois le juste tombe et il se relève. Mais les méchants sont précipités dans le malheur.
1: Et Dieu dit aux méchants, « Quoi donc ? Tu énumères mes lois, et tu as mon alliance à la bouche, toi qui hais les avis, et qui jettes mes paroles derrière toi ?»
2: Il ne craindra pas une mauvaise nouvelle, son cœur est ferme, se confiant en l'Éternel. Son cœur est soutenu, il ne craint pas jusqu'à ce qu'il voie son plaisir en ses adversaires.
1: Ce n'est pas pour tes sacrifices que je te fais des reproches. Tes holocaustes sont constamment devant moi. Je ne prendrai pas de taureau dans ta maison, ni de bouc dans tes bergeries. Car tous les animaux des forêts sont à moi, toutes les bêtes des montagnes par milliers.

0: Les œuvres de ses mains sont vérité et jugement. Tous ses préceptes sont sûrs, maintenus à perpétuité, pour toujours, faits avec vérité et droiture.
1: Vraiment, est-ce en vous taisant que vous rendez la justice ? Jugez-vous les hommes en toute droiture ? Non, vous commettez sciemment l'injustice. Vous propagez sur la terre la violence de vos mains. Dès le ventre de leur mère, les méchants s'égarent. Depuis leur naissance, ils profèrent des mensonges. Ils sont venimeux comme des serpents. Ils se bouchent les oreilles comme la vipère sourde qui ne veut pas écouter la voix des charmeurs et de l'enchanteur expert dans son art.

ne portent pas envie aux hommes méchants et ne désirent pas être avec eux. Car leur cœur médite la ruine et leurs lèvres parlent d'iniquité. C'est par la sagesse qu'une maison s'élève et par l'intelligence qu'elle s'affermit. C'est par la science que les chambres se remplissent de tous les biens précieux et agréables.

Il crie vers les cieux en haut et vers la terre pour juger son peuple. Rassemblez-moi mes fidèles qui ont fait alliance avec moi par le sacrifice, et les cieux publieront sa justice, car c'est Dieu qui est juge.

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Ô mon Dieu, délivre-moi de mes ennemis. Viens me protéger contre tous mes agresseurs. Viens me délivrer de ces criminels et viens me sauver de ces hommes sanguinaires. Car les voici qui me guettent. Des violents m'attaquent sans que j'aie commis de faute, sans que j'aie péché, Éternel. Sans que j'aie fait aucun mal, voici qu'ils accourent et qu'ils se préparent. Réveille-toi, viens et regarde !»

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1: Moi, je chanterai ta force. Et dès le matin, j'acclamerai ton amour, car tu es pour moi une forteresse. Tu es mon refuge quand je suis dans la détresse. Je veux donc te célébrer, toi qui es ma force. Oui, Dieu est ma forteresse. C'est un Dieu qui m'aime.

Leurs idoles sont de l'argent et de l'or, ouvrages de main d'homme. Elles ont une bouche et ne parlent pas. Elles ont des yeux et ne voient pas. Elles ont des oreilles et n'entendent pas. Elles ont un nez et ne sentent pas. Elles ont des mains et ne touchent pas. Des pieds et ne marchent pas. Elles ne rendent aucun son de leur gosier. Ceux qui les ont faites, tous ceux qui se confient en elles, sont comme elles.

Les jours de nos années montent à 70 ans, et si, à cause de la vigueur, ils vont à 80 ans, leur orgueil encore est peine et vanité. Car notre vie s'en va bientôt, et nous nous envolons.

0: toi qui es ma force. C'est vers toi que je regarde. Oui, Dieu est ma forteresse. C'est un Dieu qui m'aime. Dieu viendra au-devant de moi. Dieu me fera voir tous mes ennemis vaincus. Ne les extermine pas, de peur que mon peuple ne vienne à les oublier, mais par ta puissance, secoue-les, renverse-les, toi qui es notre bouclier, Seigneur.
1: Heureux l'homme qui use de grâce et qui prête, il maintiendra sa cause dans le jugement. Aussi, il ne sera jamais ébranlé.
2: Il vient, notre Dieu, il ne reste pas en silence. Devant lui est un feu dévorant, autour de lui une violente tempête.
1: La lumière se lève dans les ténèbres pour les hommes droits. Il est plein de grâce, et miséricordieux et juste.
2: Celui qui offre pour sacrifice des actions de grâce me glorifie. Et à celui qui veille sur sa voie, je ferai voir le salut de Dieu.

Si tu vois un voleur, tu te plais avec lui, et ta part est avec les adultères. Tu livres ta bouche au mal, et ta langue est un tissu de tromperie. Tu t'assieds, et tu parles contre ton frère, tu diffames le fils de ta mère. Voilà ce que tu as fait.

Bienheureux l'homme qui craint l'Éternel et qui prend un grand plaisir en ses commandements. Sa semence sera puissante dans le pays. La génération des hommes droits sera bénie. Les biens et la richesse seront dans sa maison, et sa justice demeure à perpétuité. »

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Ça y est, c'est fini pour Entre deux notes. J'espère que vous avez aimé et que vous vous êtes bien reposé entre deux notes. Salut et à bientôt !

0: Il a envoyé la rédemption à son peuple. Il a commandé son alliance pour toujours. Son nom est saint et terrible.
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prête l'oreille et écoute les paroles des sages. Applique ton cœur à ma science. Car il est bon que tu les gardes au-dedans de toi et qu'elles soient toutes présentes sur tes lèvres. Afin que ta confiance repose sur l'Éternel, je veux t'instruire aujourd'hui. Oui, aujourd'hui.

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0: Le méchant prend un air effronté, mais l'homme droit affermit sa voix. Il n'y a ni sagesse, ni intelligence, ni conseil en face de l'Éternel. Le cheval est équipé pour le jour de la bataille, mais la délivrance appartient à l'Éternel.
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Le paresseux dit « Il y a un lion dehors, je serai tué dans les rues. » La bouche des étrangères est une fosse profonde. Celui contre qui l'Éternel est irrité y tombera. La folie est attachée au cœur de l'enfant. La verge de la correction s'éloignera de lui. Opprimer le pauvre pour augmenter son bien, c'est donner aux riches pour n'arriver qu'à la disette. »

Merci pour votre présence. Que le nom du Seigneur soit béni. Alléluia. Encore une fois, nous bénissons Dieu pour cette faveur de pouvoir être présent ici en ce lieu pour annoncer son évangile. Et sans doute, il y a au milieu de nous des personnes qui ont été invitées. Des personnes qui sont là pour la première fois, on aurait aimé vous saluer. Est-ce qu'il y a des personnes qui ont été invitées, qui sont là pour la première fois, les premières fois? Vous pouvez lever la main, mettez-vous debout, on veut vous accueillir comme il se doit. Merci, merci, merci. Soyez bénis, bienvenue ici au Temple des Assemblées de Dieu de Bazin. Donc nous sommes heureux de vous accueillir. Le pasteur responsable, c'est le pasteur Roche. Merci, que Dieu vous bénisse. Donc, monsieur le pasteur Joël Sita, pour vous servir et vous annoncer l'évangile, la bonne nouvelle de la grâce qui est en Jésus. C'est vrai, nous avons entendu bien des chants, bien des interpellations, bien des invitations, et c'est le but de ces moments, permettre à tout un chacun, que l'on soit grand ou petit, de pouvoir entendre l'évangile, puissance de Dieu pour sauver. Merci de pouvoir répondre, car l'évangile, c'est la bonne nouvelle d'une invitation à venir à Jésus. C'est pas une affaire d'entrer en religion, mais à venir à Jésus, la seule personne qui mérite que l'on vienne à lui et qui peut changer notre vie aujourd'hui. Ce soir, je voudrais, pendant quelques instants, voir avec vous l'importance de se préparer. Tu as besoin de Jésus pour affronter l'éternité. Et pour cela, tu as besoin de te préparer.

Je voudrais commencer par l'exemple de quelques personnes qui sont passées par la mort. Nous sommes des êtres vivants, heureux de vivre, mais il est une réalité qui ne doit échapper à personne. On peut aller où on veut, on peut faire ce que l'on veut. Une réalité bien présente, la mort marche à côté de chacun de nous, que l'on soit petit ou grand. C'est pourquoi nous voulons avec l'évangile, car ce ne serait pas vous rendre service, qui que vous soyez, de ne pas vous faire comprendre l'importance, pendant qu'on est vivant, de faire choix de Jésus. Car aujourd'hui, on est vivant, mais demain, la vie peut basculer. Aujourd'hui, on est vivant, et que dis-je, même ce soir, notre vie peut basculer. C'est pourquoi, avant qu'il ne soit trop tard, l'évangile est annoncé. Ce n'est pas un hasard si on est là, c'est parce que Dieu veut que tous les hommes entendent, avant de passer par la mort. Alors, dans un premier temps, je voudrais voir deux exemples de personnes qui sont passées par la mort. Luc chapitre 7 verset 11. Évangile de Luc chapitre 7 verset 11. Que la parole de Dieu soit bénie dans nos cœurs et que cette parole produise son effet dans les cœurs. Luc chapitre 7 verset 11. Un premier exemple de personnes ayant passé par la mort. Le jour suivant, Jésus alla dans une ville appelée Naïn. Ses disciples et une grande foule faisaient route avec lui. Lorsqu'il fut près de la porte de la ville, voici, on portait en terre un mort, fils unique de sa mère, qui était veuve. Il avait déjà donc perdu son époux. Et il y avait avec elle beaucoup de gens de la ville. Le Seigneur, l'ayant vue, fut ému de compassion pour elle et lui dit, ne pleure pas. Il s'approcha, Jésus s'approcha. Jésus toucha le cercueil. Ceux qui le portaient s'arrêtèrent. Et il dit, jeune homme, je te le dis, lève-toi. Et le mort s'assit et se mit à parler. Jésus le rendit à sa mère. Un jeune homme, peut-être plein de vie, fils unique de sa mère, qui comptait sur lui pour subvenir aux besoins de la famille. Et voilà qu'un jour, brutalement, la vie lui sera ôtée. Sa vie va basculer. Il est jeune. On aurait pu lui dire, où sont jeunes mounes, où ni la vie devant. Mais ce n'est pas vrai. Ce n'est pas parce qu'on est jeune qu'on ne va pas mourir. La preuve. On ne sait pas si c'est par arrêt cardiaque, si c'est par accident, si c'est par chute. Il est mort. Et voilà, la maman se retrouve toute seule. Mais heureusement, ce jeune homme qui avait pris le chemin de toute la terre, car c'est ainsi que la Bible appelle la mort, le chemin de toute la terre, ce qui veut dire que n'importe lequel d'entre nous peut mourir. Jésus va croiser son chemin. Jésus va venir là ce jour-là. Et on l'a lu. Jésus va appeler ce jeune homme. Le seul mort qu'un voix entend, la seule voix qu'un mort peut entendre, c'est la voix de Jésus. Quand quelqu'un est mort, il peut entendre la voix d'aucun vivant. C'est pour ça, si quelqu'un est mort et on vous a dit, famille en moins, viens parler ben moins, c'est pas vrai. La seule personne qui puisse parler à un mort, c'est Jésus. Jésus va parler à ce jeune homme. Jeune homme, je te le dis, lève-toi. Et le jeune homme va revenir à la vie. Quelle attitude ce jeune homme aura après cela? Parce qu'il sera content, il voit qu'il est vivant. Et sa maman sera contente aussi de retrouver son fils. Mais imaginons ce jeune homme, quelle attitude il aura après avoir vécu une telle expérience? Il est passé par la mort. Est-ce qu'il va continuer à être indifférent aux choses de Dieu? Est-ce qu'il va continuer à être insensible? Est-ce qu'il va dire, bon, maintenant, en vivant, faut prendre pied au moins midi, minuit, faut aller sur Internet, faut brancher Facebook. Ou bien cela va l'interpeller. Parce qu'après la mort, il s'est rendu compte d'une chose. Tout n'est pas fini. Tout n'est pas fini. Un autre exemple, c'est dans l'évangile de Luc, au chapitre 8, le verset 49. Comme il parlait encore, survint de chez le chef de la synagogue, quelqu'un disant, ta fille est morte, n'importune pas le maître. Mais Jésus, ayant entendu cela, dit au chef de la synagogue, ne crains point, ne crains pas, crois seulement, et elle sera sauvée. Lorsqu'ils furent arrivés à la maison, il ne permit à personne d'entrer avec lui, si ce n'est à Pierre, à Jean et à Jacques, et au père et à la mère de l'enfant. Tous pleuraient et se lamentaient sur elle. Jésus dit, ne pleurez pas, elle n'est pas morte, mais elle dort. Et ils se moquaient de lui, sachant qu'elle était morte. Mais il l'a saisi par la main et dit d'une voix forte, « Enfant, lève-toi !» Et son esprit revint en elle. Et à l'instant, elle se leva
Et Jésus ordonna qu'on lui donne à manger. Un deuxième exemple de personne morte, mais qui a eu affaire à Jésus, qui a rencontré Jésus, qui a croisé le chemin de Jésus. Une adolescente, 12 ans. Et la plupart des personnes confrontées à la mort que Jésus a ressuscité dans l'évangile ou dans la Bible, c'était des jeunes filles. Pour montrer que le jeune, comme les autres, il est fragile. Et la mort le guette aussi. C'est pourquoi l'évangile est pour tous, petits ou grands. Enfant, lève-toi, lui dira Jésus. Jésus va démontrer son autorité sur la mort. Sa parole est revêtue d'autorité. Quand Jésus parle, même la mort doit obéir. Jésus n'est pas venu pour nous tromper. Il n'est pas une source trompeuse. Il est venu pour nous sauver. Il est dit dans ce que nous avons lu, son esprit revint en elle. Ce qui veut dire que la mort est une séparation. Une séparation de l'esprit avec le corps. Quand on meurt, il y a quelque chose qui nous quitte. L'âme et l'esprit s'en vont. Le corps reste là, inerte. Son esprit est revenu. Nous n'avons pas qu'un corps. Nous avons un esprit, une âme et un corps. Le corps, c'est l'enveloppe. Mais le corps n'est pas le principal. L'esprit est parti. Et elle était considérée comme décédée. La Bible nous donne cet avertissement. Ecclésiaste chapitre 12, verset 1. Jeune homme, réjouis-toi dans ta jeunesse. Marche dans les voies de ton cœur et selon le regard de tes yeux. Mais sache que pour tout cela, Dieu t'appellera en jugement. Verset 3. Souviens-toi de ton Créateur pendant les jours de ta jeunesse, avant que les jours mauvais arrivent et que les années s'approchent où tu diras, je n'y prends point plaisir. Tout plaisir a un temps. Le péché a une saison. Et comme toute saison, il y a un commencement et il y a une fin. Même le zouk, à un moment donné, on dit, on ne veut pas encore. Le moment viendra où tu diras, je n'y prends point plaisir. Verset 9. Avant que la poussière retourne à la terre, comme elle y était, et que l'esprit retourne à Dieu qui l'a donné. Un jour, Dieu va réclamer son esprit. L'esprit qu'il nous a donné, il va le réclamer. Nous ne savons pas quel sera ce jour, mais nous sommes avertis. Un jour, Dieu va réclamer. Voilà pourquoi il nous interpelle pendant que nous sommes vivants. Tu es vivant aujourd'hui, c'est une grâce de Dieu, car s'il l'avait voulu, tu serais sous la terre aujourd'hui. Il va réclamer l'esprit. Ces choses nous font comprendre que tous les hommes ont besoin de Jésus, toutes les femmes aussi. Tous ont besoin. Il n'y a personne qui puisse dire, je n'ai pas besoin. Parce que nous n'avons pas de racines. À n'importe quel moment, la vie peut basculer. Souviens-toi de ton Créateur. Le Créateur, c'est qui? C'est Jésus. La Bible dit, tout a été fait. Tout a été créé par lui et pour lui. C'est pourquoi nous disons, tu as besoin de Jésus. Ces personnes, ce jeune homme, cette jeune fille, un autre jour, sont repassées par la mort. Et ça a été définitif pour eux. Mais toi qui es là ce matin, ce soir, n'attends pas de passer par la mort. Qui que tu sois, pour que tu puisses prendre en considération ce que Dieu dit. N'attends pas de passer par la mort pour donner de la valeur à ce que Dieu dit. Dieu dit la vérité. Voyez-vous, tous ceux qui sont morts n'ont pas connu la faveur de revenir. Beaucoup sont restés dans la tombe et beaucoup, malheureusement, sont morts sans se soucier de se préparer pour affronter l'éternité. À l'exemple de ces deux personnes, Luc chapitre 16, verset 19, il est dit, il y avait un homme riche qui était vêtu de pourpre et de fin lin et qui chaque jour menait joyeuse et brillante vie. Un pauvre nommé Lazare était couché à sa porte, couvert d'ulcères et désiré de se rassasier des miettes qui tombaient de la table du riche. Et même les chiens venaient encore lécher ses ulcères. Le pauvre mourut et il fut porté par les anges dans le sein d'Abraham. Le riche mourut aussi. La richesse ne nous met pas à l'abri de la mort. Le riche mourut aussi. Pour comprendre, faire comprendre qu'on peut avoir tout ce qu'on veut, mais un jour ou l'autre, il faudra déménager. Il faudra quitter la terre. Le riche mourut aussi et il fut enseveli.
Dans le séjour des morts, il leva les yeux, tandis qu'il était en proie au tourment. Il vit de loin Abraham et Lazare dans son sein. Il s'écria, Père Abraham, aie pitié de moi et envoie Lazare pour qu'il trempe le bout de son doigt dans l'eau et me rafraîchisse la langue, car je souffre cruellement dans cette flamme. Abraham répondit, mon enfant. Il dit, mon enfant. Souvent nous disons, c'est petit à bon Dieu. Mais il n'est pas avec Dieu. Pourtant, on l'appelle mon enfant. Mon enfant, souviens-toi que tu as reçu tes biens pendant ta vie et que Lazare a eu les maux pendant la sienne. Maintenant, il est ici consolé et toi, tu souffres. D'ailleurs, il y a entre nous et vous un grand abîme afin que ceux qui voudraient passer d'ici vers vous ou de là vers nous ne puissent le faire. Le riche dit, je te prie donc, Père Abraham, d'envoyer Lazare dans la maison de mon père, car j'ai 5 frères, c'est pour qu'il leur atteste ces choses, afin qu'ils ne viennent pas aussi dans ce lieu de tourment. Abraham répondit, ils ont Moïse et les prophètes, qu'ils les écoutent. Et il dit, non, Père Abraham, mais si quelqu'un des morts va vers eux, ils se repentiront. Et Abraham lui dit, s'ils n'écoutent pas Moïse et les prophètes, ils ne se laisseront pas persuader, même si quelqu'un des morts ressuscitait. Voyez-vous, cet homme était un bon vivant. Il avait la richesse, il avait le bien-être matériel. Un jour, on a demandé à un enfant, tu entends l'histoire de Lazare et du riche, auquel des deux tu aurais aimé être ressemblé? Il a dit, pendant ma vie, j'aurais aimé être comme le riche, et pendant ma mort, j'aurais aimé être comme Lazare. Le riche, il avait la possibilité d'entendre. Abraham lui dit, verset 29, ils ont Moïse et les prophètes. Il avait la possibilité d'entendre la parole, parce que Dieu veut que tous les hommes entendent. Moïse et les prophètes annonçaient la venue de Jésus. Moïse et les prophètes annonçaient Jésus qui allait venir mourir pour les péchés des hommes. Moïse et les prophètes annonçaient Jésus qui allait venir donner sa vie sur la croix pour que nous n'ayons pas à mourir à cause de nos péchés et que nous ne puissions pas continuer à vivre dans l'esclavage du péché. Car le péché rend esclave l'homme. Le péché rend esclave le jeune homme, la jeune fille. Moïse et les prophètes annonçaient ce Jésus-là qui allait venir. Jésus qui allait payer le prix, la valeur du rachat de notre âme. Il allait verser son sang sur la croix. Et par ce sang, nous allions être délivrés de nos péchés. Voilà ce que Moïse et les prophètes annonçaient. Comme l'a dit Ésaïe au chapitre 53, verset 2. Jésus n'avait ni beauté ni éclat pour attirer nos regards. Et son aspect n'avait rien pour nous plaire. Méprisé et abandonné des hommes. Cependant, ce sont nos souffrances qu'il a portées. Verset 5. Il était blessé pour nos péchés, brisé pour nos iniquités. Et le châtiment qui nous donne la paix est tombé sur lui. Et c'est par ses meurtrissures que nous sommes guéris. Voilà ce que Moïse et les prophètes annonçaient. À travers la plume d'Ésaïe, on le découvre. Il parlait de Jésus. Il va venir. Voilà ce qu'il fera. Et Esaïe, bien des siècles avant la venue de Jésus sur terre, parlait de Jésus au passé comme s'il était déjà accompli. Et pourtant cet homme qui se retrouve dans cet endroit, il avait entendu ces choses, mais il n'avait pas le temps pour ça. Son cœur est toujours resté fermé. On pouvait l'inviter à des endroits où l'évangile est annoncé, mais son cœur était fermé, il était préoccupé par autre chose. Il avait rendez-vous avec d'autres personnes. Comme ce samedi soir, il aurait pu dire, j'ai le maire qui m'a invité. Ou le préfet m'a invité, je n'ai pas le temps de venir dans ces endroits-là pour écouter ces choses-là, ces bonnes dieuseries-là, ça. Il est un homme riche, un homme considéré, mais pourtant sans Dieu. Et pourtant, Esaïe qui a annoncé ces choses concernant Jésus, dans son chapitre 1, verset 18, il dira ceci, « Venez et plaidons, dit l'Éternel. » Si vos péchés sont comme le cramoisi, la couleur du sang, ils deviendront blancs comme la neige. S'ils sont rouges comme la pourpre, ils deviendront comme de la laine. Esaïe l'a dit, venez, plaidons. L'évangile demeure une invitation à venir vers Dieu, à se tourner vers Dieu. Pourquoi? Parce que la grâce de Dieu, source de salut, a été manifestée pour tous les hommes, en tout lieu. Dieu n'a pas fait exception de personne, des préférences. Il a voulu que tous les hommes entendent la même chose. La grâce de Dieu, source de salut, a été manifestée pour que personne, personne n'aille dans ce lieu de tourment où était cet homme. Ce n'est pas une parabole, ce n'est pas des paroles en l'air. C'est une interpellation pour nous aujourd'hui.
Jésus est la source de la grâce, la source de la faveur, la source de la bonté, de la miséricorde, de l'amour de Dieu. La grâce et la vérité sont venues en Jésus. Il est venu mourir à notre place pour que personne n'aille dans cet endroit horrible. Pour que personne n'aille dans cet endroit horrible, que l'on soit grande, de grandes personnes, mais aussi que l'on soit des enfants. Et les enfants, vous avez bien fait. Parce que cet endroit, c'est terrible, un endroit ne pas aller. Et Jésus a tout fait pour éviter cela aux hommes. Jésus a dit cette parole. Je m'en vais vous préparer une place. Évangile de Jean, chapitre 14, verset 2. Je m'en vais vous préparer une place. Ce n'est pas une place dans le tourment, mais une place auprès de lui. Je m'en vais vous préparer une place. On peut être 7 milliards d'individus sur terre, mais chacun peut trouver place auprès de Jésus. Mais ta place risque de rester vide si tu ne fais aucun cas de Jésus. Je m'en vais pourtant vous préparer une place. Mais beaucoup n'en ont pas voulu. Ce n'est pas parce que Dieu ne voulait pas, mais parce qu'eux n'ont pas voulu occuper cette place. C'est pourquoi cet homme se retrouve dans cet endroit-là. Et toi ce soir, ami, qui que tu sois, que feras-tu? Que feras-tu? Jésus a dit ces paroles dans l'évangile de Jean, chapitre 5, verset 24. En vérité, je vous le dis, celui qui écoute ma parole et qui croit à celui qui m'a envoyé, il a la vie éternelle. Il ne vient point en jugement, mais il est passé de la mort à la vie. Jésus a parlé de jugement. Celui qui me croit en moi ne vient point en jugement, mais il est passé de la mort à la vie. Jésus parle de personnes vivantes, parce que c'est de notre vivant que nous sommes invités à croire. Mais il est passé de la mort à la vie. Il ne viendra pas en jugement. Jésus n'a jamais menti. Il le dit parce que la Bible est formelle. Il est réservé, Hébreux 9, 27, il est réservé aux hommes de mourir une fois. Il n'y a pas de réincarnation. Après quoi, c'est pas si bête. Après quoi vient le jugement. Après quoi, Dieu se réserve le droit de juger les hommes. Il l'a fait savoir dans le livre des Actes des Apôtres, au chapitre 17, verset 30, la Bible dit ceci. Dieu, sans tenir compte des temps d'ignorance, annonce à tous les hommes en tout lieu qu'ils ont à se repentir. Parce qu'il a fixé un jour où il jugera le monde, ce dont il a donné à tous une preuve certaine par l'homme qu'il a choisi en le ressuscitant d'entre les morts. Cet homme, c'est Jésus. Dieu a rendez-vous avec l'humanité. Un jour, les hommes se présenteront devant Dieu. Ils n'auront pas à dire comme ces gens. Ce n'est pas vrai, parce que toute bouche sera fermée devant lui. Ce sera terrible ce jour-là. La Bible décrit ce moment-là dans le livre de l'Apocalypse, au chapitre 20, verset 11. Cet homme décrit ces choses en disant, « Je vis un grand trône blanc. » Un grand trône blanc, symbole de la pureté, de la sainteté. Il n'y a pas de souillure devant Dieu, de la justice. Il n'y a pas d'iniquité chez Dieu. Apocalypse chapitre 20, verset 11. Je vis un grand trône blanc et celui qui était assis dessus. La terre et le ciel s'enfuirent devant sa face et il ne fut plus trouvé de place pour eux. Tant son aspect est redoutable, tant Dieu est terrible. Surtout quand il a affaire au jugement avec les hommes. Tant sa colère est terrible. Rien ne résiste en sa présence. Un grand trône blanc. Et lorsqu'on vient avec sa saleté, sa cochonnerie, sa souillure, tout de suite, on sait qu'on est condamné. Parce que la Bible dit que les pécheurs ne résistent pas devant la sainteté de Dieu. Il est dit au verset 15 de ce chapitre, « Quiconque ne fut pas trouvé écrit dans le livre de vie fut jeté dans l'étang de feu. » L'étang de feu, c'est la seconde mort. L'étang de feu, c'est la seconde mort. Voilà pourquoi cet homme, il vit ces moments-là. Il a vécu, menée joyeuse et brillante vie, il pouvait voyager, partir en croisière, aller où il veut, mais il n'avait pas le temps pour les choses spirituelles, pour son âme. Il oubliait qu'il avait une âme. Et que l'âme, ce n'est pas avec les choses matérielles qu'elle peut être nourrie, mais c'est avec les choses spirituelles, avec la parole de Dieu. Il n'est pas le fruit d'une évolution, mais il est le produit de la création. Il oubliait ces choses. Il avait mis Dieu dans son dos. Comme bon homme disait, ni Dieu ni maître. Mais voilà, la mort lui a fait comprendre qu'il n'est rien.
qui n'est pas plus que les autres. C'est pas parce qu'on a de l'argent qu'on est supérieur aux autres. On est un être humain comme les autres. Et voyez-vous, on peut être noir ou blanc, riche ou pauvre, grand ou petit, mais devant la mort, on est égaux. Tout le monde, un jour, on sera couché. Il est trop tard pour lui. Il n'a pas su saisir. Il va dire, c'est lui qui parle de repentance. J'ai 5 frères, j'ai des gens à la maison. Allez leur dire ça, on lui dira non. C'est lui qui parle de repentance. Il le savait pourtant, mais il ne l'a jamais fait. Et on lui dira trop tard, trop tard, trop tard. Il a su rater l'occasion. Il n'a pas su la saisir. La même faveur, je dirais la même chance, Dieu la donne à tout un chacun. Personne ne pourra dire, oui, mais moi, on ne m'a jamais dit ça. Tout un chacun a la possibilité de dire oui à Jésus. Parce que Jésus n'oublie personne. Un autre exemple, c'est dans l'évangile de Luc, au chapitre 23, verset 39. Luc 23, verset 39, il est dit ceci. L'un des malfaiteurs crucifie l'injurier, disant, « N'es-tu pas le Christ? Sauve-toi toi-même et sauve-nous. » Mais l'autre le reprenait et disait, Ne crains-tu pas Dieu, toi qui subis la même condamnation? Pour nous, c'est justice, car nous recevons ce qu'ont mérité nos crimes. Mais celui-ci n'a rien fait de mal. Et il dit à Jésus, Jésus, souviens-toi de moi. Certaines Bibles, il y a le mot Jésus devant, souviens-toi de moi. Quand tu viendras dans ton règne, pour bien montrer que c'est à Jésus qu'il parlait. Jésus lui répondit, je te le dis en vérité, aujourd'hui, tu seras avec moi dans le paradis. La même voix qui avait parlé à ce jeune homme, à cette jeune fille décédée. Cette même voix va dire à cette personne, je te le dis, tu seras avec moi dans le paradis. Pourquoi? Mais parce que Jésus n'est pas venu sur terre par accident. Jésus, c'est le Fils de Dieu. Jésus, c'est Dieu lui-même. Jésus, c'est l'agneau de Dieu qui est venu pour donner la vie aux hommes. Il a été envoyé sur cette terre pour délivrer. Pour apporter le salut. Jésus vient d'un nom qui signifie sauver. Il est venu délivrer tous ceux qui le veulent d'une mort certaine à cause du péché. Et surtout d'une éternité sans Dieu. Il lui dit, tu seras avec moi dans le paradis. La vie n'a pas de sens sans Jésus. On peut avoir tout ce qu'on veut. Si on n'a pas Jésus, la vie n'a pas de sens. C'est Jésus qui donne un sens à la vie. Et c'est pourquoi tu as besoin de Jésus. Et tu as besoin de Jésus aujourd'hui. La promesse de Jésus est formelle. Cet homme va mourir. Il est sur une croix. Il ne peut pas se délivrer. Il n'y a pas d'avocat pour plaider sa cause. Il attend la mort. Et Jésus lui dit, tu seras avec moi dans le paradis. Jésus a dit dans l'évangile de Jean, chapitre 11, verset 25, celui qui croit en moi vivra même s'il vient passer par la mort. Sa promesse est formelle. Jésus n'a jamais déçu. Et Jésus ne décevra jamais. Jésus n'a jamais trompé. Il a toujours dit la vérité. Celui qui croit en moi vivra même s'il vient mourir. Cet homme s'est tourné vers Jésus. Le deuxième qui injuriait, et on pourrait dire qu'il injuriait encore, parce que les deux faisaient la même chose. L'un n'était pas meilleur que l'autre. Mais à ce moment-là, il y en a un qui injurie toujours. Comme quoi les injures, ce n'est pas avec les Guadeloupéens que ça a commencé. Surtout lorsqu'on est sur la route. Il injuriait toujours. Jésus a déjà prié, Jésus a déjà parlé, mais il injurie toujours. Il a entendu Jésus parler, mais il est resté sans réaction. Il a entendu Jésus dire à cet homme, « Tu seras avec moi dans le paradis. » Mais il n'a pas bougé. Il n'a pas changé. Il est resté le même. Il est sur la croix, il attend la mort, il sait que la mort va venir. La mort est redoutable. La mort, c'est un ennemi, dit la Bible. La mort n'a jamais été un ami. Et c'est pourquoi si quelqu'un au milieu de nous avait pensé un jour dire, je vais mettre fin à mes jours, pensant trouver la mort un refuge, la mort ne sera jamais un refuge. La mort n'est pas une solution. Et même si on souffre, la mort ne sera jamais une solution. Parce qu'on ne sait pas ce qu'il y a après la mort. Cet homme sait que la mort va venir. Comme nous aussi, la mort est à côté de nous. Nous sommes des vivants sursis. On peut être très bien, même si on nous dit, monsieur, madame, vous avez une santé de fer. On dira, mais c'est heureux, j'ai même peur d'aller me baigner pour ne pas rouiller. Mais ça n'empêche pas que la mort puisse passer. La mort n'avertit pas.
quand la mort passe, elle laisse pas de, n'envoie pas de rendez-vous auparavant. On ne fait que constater qu'elle est passée à cause des larmes derrière. Cet homme, il sait que la mort va venir, mais il a préféré rester sur le banc des moqueurs, le banc des incrédules, des indécis, des indifférents, des ceux qui raillaient. Il a préféré rester sur sa position. Comme quelqu'un dira, c'est là, maman, moi, mes témoins, on baptisait tout petit, on ne pouvait pas changer physique d'épaule. Mais qu'est-ce que ça a changé pour lui? Rien du tout. Jésus pourtant avait dit, je ne mettrai pas dehors celui qui vient à moi. Ce qui veut dire que s'il avait pris la décision de dire, Seigneur, moi aussi je veux, pardonne-moi. Jésus lui aurait fait grâce, car Jésus n'a jamais refusé de secourir quelqu'un, jamais. Jésus sait très bien que tous les hommes, l'un n'est pas meilleur que l'autre, tous les hommes ont besoin de lui, tous les hommes ont besoin de son salut. Il n'aurait jamais refusé de tendre la main à quelqu'un. La Bible dit que nous n'avons aucun mérite. C'est par grâce qu'on est sauvé. Cela ne vient pas de nous. C'est par le moyen de la foi. Ce n'est pas par nos œuvres. On peut faire pèlerinage sur pèlerinage. On peut faire autant de choses que l'on veut, mais on ne peut pas gagner le ciel. C'est par le moyen de la foi. C'est le don de Dieu afin que personne ne se glorifie. Dieu accorde ce don à condition que l'on se repente. Se repentir, c'est changer de mentalité, changer de façon de voir les choses. Changer la façon de voir les choses par rapport à Dieu. Et ne pas prendre Dieu pour quelqu'un qui joue. Un jour, quelqu'un de haut placé ici, en ce lieu, en ce pays, a dit, quand moi je serai devant Dieu, je dis, mets-toi de côté, laisse-moi la place. Dieu n'est pas un copain. Dieu est redoutable. Et tout homme de haut a des comptes à lui rendre. Dieu est saint et doit punir le péché. Sa loi morale l'amène à devoir juger le péché. C'est pourquoi il a envoyé Jésus, pour que nous puissions être épargnés de son jugement. Changer de mentalité, ne pas prendre Dieu pour un rigolo. Comme un jour un jeune homme, on lui dit, il y a une mission d'évangélisation, veux-tu venir écouter l'évangile? Jésus peut changer ta vie. Il a pris le prospectus. Il a foissé, il a mis sous ses pieds, il a dit, le boss c'est moi, c'est pas Jésus. La mission a pris fin. Et le lundi matin, on lui a tiré une balle dans la tête, il est mort. Le boss est mort. Mais Jésus est toujours vivant. Cet homme, il n'a pas réagi comme Dieu l'attendait. Il ne s'est pas détourné de ses péchés. L'autre dira, pour nous, c'est justice. Il a regardé sa situation en face. Il a dit, je ne me compare pas aux autres. Je ne suis pas meilleur. Je suis pécheur. Oui, je mérite ce que je vis. J'ai fait le mal. Je n'ai pas été honnête. Je n'ai pas été droit. J'ai été meurtrier. D'autres ont été prostituées. D'autres ont été homosexuels. D'autres ont été efféminés. On regarde son péché en face. Et après, on se dit, je veux l'abandonner pour me tourner vers Jésus. C'est ça le double mouvement de la repentance et de la conversion. On a un regret du mal commis par rapport à la sainteté de Dieu. Le péché, on l'appelle par son nom. On considère que c'est un poison. Même si on le trouve mignon, même si on se sent comme heureux d'être dans les bras d'un amant ou d'une maîtresse, mais tôt ou tard, cela amènera à réclamer son salaire. Je me détourne de mon péché pour me tourner vers Jésus. On imagine sur la croix Jésus au milieu, il va regarder Jésus, il regarde son copain en face, son brigand, son collègue malfrat, mais après il va se tourner vers Jésus pour dire, Jésus, souviens-toi de moi. Et Jésus se tourne vers lui. Jésus lui a parlé à lui. Le salut est personnel. Il n'a pas dit, ah, vous êtes deux brigands, ben c'est pareil, venez. Le salut est personnel. On peut être en famille, mais on ne rentre pas au ciel en pangale, on ne rentre pas au ciel en groupe. Le salut est individuel. Je te le dis, comme il s'est adressé à Jésus, Jésus s'adresse à lui. Et si ce soir tu t'adresses à Jésus, il va s'adresser à toi et il te lance son appel. La Bible dit, tournez-vous vers moi et vous serez sauvés. La Bible n'est pas là pour mentir. C'est ce que ce deuxième homme n'a pas fait. Il ne s'est pas tourné vers Jésus. Il a préféré mourir avec son péché. Et c'est la plus mauvaise compagnie pour affronter la mort. Mourir avec son péché, car il n'y a que deux manières devant Dieu de mourir. Mourir avec Jésus ou mourir avec son péché. Heureux les morts qui meurent avec Jésus.
Ils ont une espérance, mais ceux qui meurent avec leur péché, c'est terrible. C'est pourquoi tu as besoin de Jésus. Et tu as besoin de Jésus ce soir. Qui que tu sois, tu as besoin de lui. Car la mort peut te surprendre. L'évangile n'est pas là pour nous empêcher de mourir. Mais l'évangile est là pour nous préparer face à la mort. Et c'est pourquoi, avant que la mort ne frappe à ta porte, Jésus, lui, te dit, veux-tu de moi? Veux-tu que je change ta vie? Veux-tu que je te donne ce que personne ne pourra te donner? Lui, il va te demander la permission. Mais si la mort passe, la mort ne demande aucune permission. Qui que tu sois, tu as besoin de lui, car qui que tu sois, tu peux mourir. Mais as-tu l'assurance que si tu venais à mourir ce soir, tu serais avec Jésus? Si tu n'as pas cette assurance, Jésus veut te la donner. Dans cette vie, nous prenons l'assurance vie. C'est-à-dire, si nous meurs, on met en nous qu'elle nous l'argent. Mais ça ne nous empêchera pas d'aller dans la tombe quand même. Mais Jésus, lui, donne une assurance vie éternelle. Ce qui veut dire, même si on meurt, alors après la mort, on est avec lui pour toujours. Et cette assurance vie éternelle, elle est gratuite. Pour y accéder, il convient de croire. Tout simplement. Que l'on soit petit ou grand. Alors ce soir, le message est pour tous. Occasion nous est donnée de répondre favorablement. Car c'est vrai, on n'est pas attaché sur une croix comme ce brigand. Mais je l'ai dit, nous sommes fragiles. Nous n'avons aucune prise derrière nous. Le cœur peut s'arrêter à n'importe quel moment. Il nous faut parler de la mort. Car le premier à parler de la mort, c'est Dieu. Et la mort, c'est un sujet qui a toute sa place dans l'évangile, parce que c'est une réalité auquel nous sommes confrontés tous les jours. Nous entendons les avis d'obsèques. Et nous disons, un tel mort, un tel parti, un tel voyager. Et nous alors, ça peut nous arriver aussi. Alors avant que cela n'arrive, ne voudrais-tu pas te tourner vers Jésus pour lui dire, souviens-toi de moi. Souviens-toi de mon état misérable, de ma situation, de ma nature pécheresse, qui a besoin de délivrance, qui a besoin de ton pardon, qui a besoin de ton sang, qui a besoin d'être lavé, parce que le péché nous souille, le péché attire vers le bas. Et quand la mort vient, si on est avec son péché, on ne montera nulle part, même si on a des messes après notre mort. Mais si on est lavé dans le sang de Jésus, alors l'âme va monter. C'est pourquoi cet homme, Lazare, il était SDF. Le riche, c'était quelqu'un qui pouvait... Il pouvait se permettre parce qu'il avait de l'argent. C'était comme un VIP. Lazare, c'était enveloppé pas. Les anges sont venus vers lui. Quand il est mort, peut-être à son enterrement, on l'a mis dans une fosse commune. Pas grand monde à son enterrement. Mais quand il est mort, les anges sont venus. Les anges ne viennent pas là où il y a de la saleté. Cet homme riche, peut-être, c'est en grande pompe. On a fait de beaux discours, Chembered, la communauté est-elle envoyée, un grand Chembered à la famille, pas Molly. Mais aucun ange n'est venu. Les anges ne touchent pas ce qui est sale. Lui, Lazare, il était peut-être avec des vêtements sales, mais son âme était lavée parce qu'il avait accepté de mettre sa confiance en Jésus. Ne voudrais-tu pas toi aussi accepter de te laisser laver par Jésus? Ce moment est important. Nous prenons ce moment très au sérieux parce que c'est un moment décisif. Personne ne sait s'il ne va pas prendre la route qui va marquer son destin. Personne. C'est pourquoi nous devons nous laisser interpeller par la parole de Dieu. Veux-tu, madame? Veux-tu, monsieur? Veux-tu, jeune homme? Veux-tu, jeune fille? Veux-tu, enfant? Parce que Jésus a eu à ramener un enfant à la vie. L'occasion nous est donnée maintenant. On va prier le Seigneur tout simplement. Béni soit Dieu. Nous te bénissons Seigneur pour ta grâce. Source de salut qui manifeste au milieu de nous encore ce soir en ce lieu. Nous te bénissons parce que ton esprit aussi est à l'œuvre. Pour convaincre les cœurs, nous prions afin que tout esprit d'aveuglement, de puissance d'incrédulité soit brisé. Que toute moquerie soit terrassée au nom de Jésus. Et que la foi puisse jaillir dans les cœurs. Nous te bénissons pour ton action. Car ton désir
aujourd'hui comme toujours, jusqu'à ce que tu reviennes, c'est de sauver les hommes, sauver les personnes en perdition, pour éviter qu'ils ne connaissent ce sort dramatique, cette éternité sans Dieu. Merci pour ta grâce, merci pour ta main tendue, merci pour ta faveur en ce lieu. À toi la gloire. Nous sommes dans ce moment solennel, ce moment précieux, qui mérite notre considération, notre respect, notre sérieux. Nous voulons vous inviter à faire choix de la personne de Jésus, à prendre le plus bel engagement, à prendre la plus grande décision qui changera non seulement votre vie aujourd'hui, mais votre éternité. À faire choix de la personne de Jésus, à ne pas être indifférent, à ne pas imiter les mauvais exemples, parce que ce sont des personnes qui ont existé comme nous, mais qui n'ont pas su faire les bons choix, mais à nous laisser convaincre par les vérités divines, les vérités de Jésus, et comprendre que nous aussi, nous avons besoin de Jésus, qui seul peut nous donner la vie éternelle. Alors toi qui es là, qui n'as pas d'assurance, Jésus veut t'en donner une. Toi qui es là, qui vis sans Jésus et sans espérance, Jésus veut être la personne centrale de ton existence. Veux-tu le croire? Simplement, il veut te donner la possibilité de te détourner de ta mauvaise vie et de venir à lui, car lui seul peut te faire de toi une nouvelle créature, effacer ton passé par son sang précieux. Veux-tu le croire? Alors permettez que je demande, est-ce qu'il y a quelqu'un ce soir aussi en ce lieu, petit ou grande, qui reconnaît aujourd'hui avoir besoin de Jésus, aujourd'hui avoir besoin que Jésus lave ses péchés, de manière à ce que si il ou elle devait mourir, qu'il ou elle puisse avoir l'assurance qu'après la mort, il sera où elle serait avec Jésus. Y a-t-il quelqu'un qui voudrait faire choix de Jésus ce soir? Levez simplement votre main, je voudrais prier avec vous. Jésus est là pour tout un chacun. Il est là au milieu de nous. Levez bien haut votre main, je voudrais vous aider. Où que vous soyez, qui que vous soyez, vous avez besoin de Jésus.

Loué soit l'Éternel, car il m'exauce lorsque je le supplie. L'Éternel est ma force, mon bouclier. En lui je me confie. Il vient à mon secours. Aussi, mon cœur bondit de joie. Je veux chanter pour le louer.

Les insensés méprisent la sagesse et l'instruction. Écoute, mon fils, l'instruction de ton père, et ne rejette pas l'enseignement de ta mère. Car c'est une couronne de grâce pour ta tête, et une parure pour ton cou.

Évite le mal, accomplis le bien, tu demeureras pour toujours. Car l'Éternel aime qu'on suive le droit, et ceux qui le servent ne seront jamais délaissés par lui. Ils seront gardés éternellement.

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Celui qui cligne des yeux est une cause de chagrin, et celui qui est insensé des lèvres court à sa perte. La bouche du juste est une source de vie, mais la violence couvre la bouche des méchants. La haine excite des querelles, mais l'amour couvre toutes les fautes.

Des paroles sages sortent de la bouche de ceux qui sont justes, et leur langue parle selon la droiture. La loi de leur Dieu, gravée dans leur cœur, les garde à l'abri de tous les faux pas.

La réputation est préférable à de grandes richesses. Et la grâce vaut mieux que l'argent et que l'or. Le riche et le pauvre se rencontrent. C'est l'Éternel qui les a fait l'un et l'autre. L'homme prudent voit le mal et se cache. Mais les simples avancent et sont punis. Le fruit de l'humilité de la crainte de l'Éternel, c'est la richesse, la gloire et la vie.

Je me confie en l'Éternel, je ne faiblirai pas. Sonde-moi, Éternel, éprouve-moi et examine mon cœur et mes pensées. Je garde ton amour présent à mon esprit et je conduis ma vie selon ta vérité.

0: Le moqueur n'aime pas qu'on le reprenne. Il ne va point vers les sages. Un cœur joyeux rend le visage serein, mais quand le cœur est triste, l'esprit est abattu. Un cœur intelligent cherche la science, mais la bouche des insensés se plaît à la folie. Tous les jours du malheureux sont mauvais, mais le cœur content est un festin perpétuel. Mieux vaut peu, avec la crainte de l'Éternel, qu'un grand trésor avec le trouble. Mieux vaut de l'herbe pour nourriture là où règne l'amour, qu'un bœuf engraissé si la haine est là.
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Mets en l'Éternel toute ta confiance, fais ce qui est bien, et dans le pays, tu demeureras en sécurité. En Dieu, mets ta joie, et il comblera les vœux de ton cœur.

La balance fausse est en horreur à l'Éternel, mais le poids juste lui est agréable. Quand vient l'orgueil, vient aussi l'ignominie, mais la sagesse est avec les humbles. L'intégrité des hommes droits les dirige, mais les détours des perfides causent leur ruine. Au jour de la colère, la richesse ne sert à rien, mais la justice délivre de la mort. La justice de l'homme intègre aplanit sa voie, mais le méchant tombe par sa méchanceté.

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Bonjour et bienvenue à toutes celles et ceux qui viennent de nous rejoindre sur la voie de l'Évangile. Certains aiment croire que la foi est un grand mystère, d'autres la considèrent toute simple à comprendre. Quoi qu'il en soit, ce sujet a toujours suscité des débats d'idées des plus passionnés. Notre ami Marc Fauriot va nous entretenir sur ce sujet bien délicat. Mais avant, nous retrouvons un extrait de l'album « Comme un souffle », le titre est « Torrent d'amour ».

Lisons dans l'Épître aux Hébreux, au chapitre 11, le verset 4. C'est par la foi qu'Abel offrit à Dieu un sacrifice de plus grande valeur que celui de Caïn. Par elle, il fut déclaré juste, Dieu lui-même rendant témoignage à ses offrandes. Et par elle, quoique mort, il parle encore. La foi se traduit par une ferme et confiante assurance, comme par une démonstration, une certitude que ce que nous espérons nous attend, même si nous ne pouvons le voir d'avance. La foi, la confiance des anciens de la nuée de témoins qui nous ont précédés, est là pour nous affermir dans notre foi en Dieu, comme pour nous donner de connaître ce qu'est la vraie foi agréable à Dieu. C'est à cause de la foi que les anciens ont reçu un bon témoignage, dit l'Écriture. Un témoignage agréable à Dieu et digne de nous être transmis. À travers ce chapitre 11 de l'Épître aux Hébreux, nous découvrons la vraie foi, la ferme assurance comme la démonstration véritable de ce qu'elle est. Une vraie confiance au travers des temps qui n'est pas déçue. L'objet principal, l'auteur de leur motivation et de leur mobilisation, c'est Dieu, comme tout autant Jésus-Christ. Car dès le début de l'âge, les hommes savaient que Dieu leur pardonnerait un jour, et ceci par la postérité de la femme. L'Écriture nous dit dans le livre de la Genèse, c'est Dieu.

qui parle au serpent, symbolisant le diable, après la chute, dans le jardin d'Éden. « Je mettrai inimitié entre toi et la femme, entre ta postérité, ta semence, et sa descendance. Celle-ci, la postérité de la femme, t'écrasera la tête, et tu lui écraseras le talon, image de la souffrance qui serait causée par le péché. » Le sacrifice offert à Dieu par l'un de ses premiers hommes, Abel, nous conduit dans le sens de notre pensée. C'est par la foi qu'Abel offrit à Dieu un sacrifice de plus grande valeur que celui de Caïn, avons-nous lu. Caïn et Abel étaient deux frères. Caïn était cultivateur et Abel berger de petits bétail. La Bible dit « Caïn apporta des fruits du sol comme offrande à Dieu ». Abel, lui, apporta des premiers-nés de son petit bétail. L'Éternel porta un regard favorable sur Abel et sur son offrande, mais il ne porta pas un regard favorable sur Caïn et sur son offrande. Pourquoi le sacrifice d'Abel a-t-il été accepté et non celui de Caïn? Assurément, il ne s'agit pas ici seulement d'une histoire de produits du sol et d'agneaux. L'Écriture déclare que Caïn suivait la voie des méchants. Nous lisons ceci dans la première épître de Jean au chapitre 3, le verset 12. « Caïn était du malin, ses œuvres étaient mauvaises. » Dans le même texte, il est dit d'Abel, « ses œuvres étaient justes. » Certainement, Abel savait que Dieu pardonnerait aux hommes leurs péchés après la chute par la postérité de la femme. Caïn pouvait quant à lui se borner à accuser ceux de son entourage, c'est-à-dire ses parents, Adam et Ève, de la chute survenue à la race humaine. Ève cherchait sans doute celui qui accomplirait par sa postérité la parole de Dieu et qui relèverait l'homme de la chute. La question avait même pu se poser pour elle à l'égard de Caïn, alors qu'elle mettait au monde son fils premier-né. La Bible ne le mentionne pas, mais certainement ses premiers hommes étaient habitués aux offrandes, aux sacrifices. Certains auteurs pensent qu'il aurait pu y avoir un autel, construction élevée pour les sacrifices, à l'entrée du jardin d'Éden, et que Dieu aurait fait un sacrifice en revêtant d'habits de peau Adam et Ève, alors qu'ils ont réalisé qu'ils étaient nus après la chute. L'offrande, le sacrifice, était un rite important dans la vie du peuple de Dieu, mentionné dans la première partie de la Bible. Il était le geste spontané du don. Bien que désirant le premier faire une offrande à l'Éternel, à Dieu, Caïn n'était avant tout rempli que de sa propre suffisance. Abel, par son offrande, son sacrifice, désirait véritablement louer Dieu. Il savait qu'il n'était rien à cause de sa chute. Abel appelait le pardon de Dieu. Son offrande, son sacrifice, fut agréé. Caïn et Abel étaient-ils deux hommes prédestinés l'un à se perdre, l'autre à mourir? Assurément non. Abel connut la vie éternelle, celle qui ne s'éteint point, dont le Christ a parlé plus tard aux siens, mentionnant cette vie dans l'au-delà. Il a dit « Quiconque croit en moi vivra, quand même il serait mort. » Quant à Caïn, Dieu aussi l'aimait et aurait voulu le sauver s'il s'était repenti. Dieu est patient, il veut que personne ne se perde. Dans l'Évangile, même le brigand repentant sur la croix, à côté du Christ, a pu être sauvé et connaître l'éternité glorieuse dans la présence de Dieu. Caïn s'est perdu par son entêtement. C'est le jeu du diable qu'il a fait, qu'il a suivi.

L'exemple d'Abel est valable pour nous encore aujourd'hui, à cause de cette confiance, de cette foi qu'il avait en Dieu. Il savait que Dieu ne laisserait pas l'homme, la race humaine, dans sa chute, mais qu'il la relèverait, qu'il viendrait jusqu'à elle par la postérité de la femme. C'est par sa foi qu'Abel parle, une confiance réelle, caractérisée principalement par l'attitude de son caractère pur et droit devant Dieu. Car quelle que soit l'offrande ici, c'est bien avant tout au cœur que Dieu regarde. Nous pouvons aussi dire que dans son obéissance, son désir de plaire à Dieu, Abel, avec son offrande, appliquait les caractéristiques des sacrifices de l'Ancien Testament. Un sacrifice n'était agréé que s'il y avait effusion de sang. Et c'est par la croix de Jésus-Christ que les sacrifices ont été supprimés. L'Écriture dit « Jésus est le médiateur d'une nouvelle alliance et du sang de l'aspersion qui parle mieux que celui d'Abel ». Au-delà de Moïse, qui a transmis à son peuple les lois de Dieu, comme aussi au-delà du temps des sacrifices de l'ancienne alliance, il y a Jésus. Il est le médiateur entre Dieu et les hommes d'une alliance nouvelle, celle qui a pris effet à la croix, où sa vie a été donnée et son sang versé pour le salut de l'humanité. Répandu pour notre salut, notre rédemption, ce sang parle mieux que celui d'Abel, puisqu'il nous change et nous purifie. Le sang d'Abel, martyr pour la cause de Dieu, appelle le verdict. La justice de Dieu a se manifesté. Il crie vengeance. Abel, certainement, n'ignorait pas que Dieu un jour pardonnerait aux hommes leurs péchés par la postérité de la femme. Combien sont-ils dans ce chapitre 11 du livre des Hébreux, ceux qui aspiraient assurément aussi à cette promesse à venir? Ils vivaient selon Dieu et attendaient ardemment que tout ce qui était annoncé se réalise. Leur foi était motivée et rendue pleinement vivante. Le caractère de la foi, c'est bien de rendre présent ce que nous espérons, ce que nous attendons, ce que nous ne voyons pas encore. C'est par cette foi, dit l'Écriture, que ceux qui nous ont précédés ont été agréables à Dieu. Leur action, leur désir, étaient avant tout conduits et motivés par la fidélité envers Dieu et en ses promesses. Le connaître, en atteignant la cité divine, était le gage de leur espérance. Le prophète Ésaïe s'est écrié « Si tu déchirais les cieux et si tu descendais », l'aspiration à connaître Dieu est pleinement manifeste. L'exemple du patriarche Abraham est révélateur. Appelé par Dieu, il obéit, dit l'Écriture, ne sachant pas véritablement où cela le mènerait. « Va-t'en de ton pays, rapporte le texte biblique, de ta patrie et de la maison de ton père, vers le pays que je te montrerai. » Je ferai de toi une grande nation et je te bénirai. Telle fut l'invitation donnée par Dieu à cet homme. Et c'est ainsi qu'il est allé sur l'ordre de Dieu, acceptant de vivre, même en étranger, sur la terre. Dans quel but? Voir Dieu et le connaître pleinement, parce qu'il attendait la cité permanente et divine. Et combien nombreux ceux qui gardèrent la foi, la confiance, car ils attendaient cette patrie céleste, préparée par Dieu, nous disent les textes de l'Écriture. Remercions Dieu pour ses promesses réalisées, comme celles à venir. Que la perspective de son retour par Jésus-Christ anime notre foi.

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Eh bien, merci à tous de nous avoir suivis jusqu'à maintenant sur la voie de l'Évangile.

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Épître de Paul aux Romains, chapitre 9. Je dis la vérité en Christ, je ne mens point. Ma conscience m'en rend témoignage par le Saint-Esprit. J'éprouve une grande tristesse, et j'ai dans le cœur un chagrin continuel. Car je voudrais moi-même être anathème et séparé de Christ pour mes frères, mes parents selon la chair, qui sont israélites, à qui appartiennent l'adoption et la gloire, et les alliances, et la loi, et le culte, et les promesses, et les patriarches, et de qui est issu, selon la chair, le Christ, qui est au-dessus de toutes choses, Dieu béni éternellement. Amen. Ce n'est point à dire que la parole de Dieu soit restée sans effet, car tous ceux qui descendent d'Israël ne sont pas Israël, et, pour être la postérité d'Abraham, ils ne sont pas tous ses enfants, mais il est dit en Isaac « sera nommé pour toi » une postérité. C'est-à-dire que ce ne sont pas les enfants de la chair qui sont enfants de Dieu, mais que ce sont les enfants de la promesse qui sont regardés comme la postérité. Voici en effet la parole de la promesse. Je reviendrai à cette même époque et Sarah aura un fils. Et de plus il en fut ainsi de Rebecca, qui conçut du seul Isaac notre père, car, quoique les enfants ne fussent pas encore nés, et ils n'eussent fait ni bien ni mal, afin que le dessein d'élection de Dieu subsistât, sans dépendre des œuvres, et par la seule volonté de celui qui appelle. Il fut dit à Rebecca, « L'aîné sera assujetti au plus jeune, selon qu'il est écrit, « J'ai aimé Jacob, et j'ai haï Ésaü. » Que dirons-nous donc ? Y a-t-il en Dieu de l'injustice ? Loin de là. Car il dit à Moïse, « Je ferai miséricorde à qui je fais miséricorde, et j'aurai compassion de qui j'ai compassion. » Ainsi donc cela ne dépend ni de celui qui veut, ni de celui qui court, mais de Dieu qui fait miséricorde. Car l'Écriture dit à Pharaon, « Je t'ai suscité à dessein pour montrer en toi ma puissance, et afin que mon nom soit publié sur toute la terre. » Ainsi, il fait miséricorde à qui il veut, et il endurcit qui il veut. Tu me diras, pourquoi blâme-t-il encore? Car qui est-ce qui résiste à sa volonté? Ô homme, toi plutôt, qui es-tu pour contester avec Dieu? Le vase d'argile dira-t-il à celui qui l'a formé, pourquoi m'as-tu fait ainsi? Le potier n'est-il pas maître de l'argile pour faire avec la même masse un vase d'honneur et un vase d'usage vil? Et que dire si Dieu, voulant montrer sa colère et faire connaître sa puissance, a supporté avec une grande patience des vases de colère formés pour la perdition? Et s'il a voulu faire connaître la richesse de sa gloire envers des vases de miséricorde qu'il a d'avance préparés pour la gloire? Ainsi nous a-t-il appelés non seulement d'entre les Juifs, mais encore d'entre les païens. Selon qu'il le dit dans Osée, « J'appellerai mon peuple, celui qui n'était pas mon peuple, et bien-aimé, celle qui n'était pas la bien-aimée. Et là où on leur disait « Vous n'êtes pas mon peuple », ils seront appelés « Fils du Dieu vivant ». Ésaïe, de son côté, s'écrit au sujet d'Israël, « Quand le nombre des fils d'Israël serait comme le sable de la mer, un reste seulement sera sauvé, car le Seigneur exécutera pleinement et promptement sur la terre ce qu'il a résolu. Et, comme Ésaïe l'avait dit auparavant, si le Seigneur des armées ne nous eût laissé une postérité, nous serions devenus comme Sodome. Nous aurions été semblables à Gomorre. Que dirons-nous donc? Les païens qui ne cherchaient pas la justice ont obtenu la justice qui vient de la foi, tandis qu'Israël, qui cherchait une loi de justice, n'est pas parvenu à cette loi. Pourquoi? Parce qu'Israël l'a cherchée, non par la foi, mais comme provenant des œuvres. Et ils se sont heurtés contre la pierre d'achoppement. Selon qu'il est écrit, voici, « Je mets en Sion une pierre d'achoppement et un rocher de scandale, et celui qui croit en lui ne sera point confus. »

Épître de Paul aux Romains, chapitre 10. Frères, le vœu de mon cœur et ma prière à Dieu pour eux, c'est qu'ils soient sauvés. Je leur rends le témoignage qu'ils ont du zèle pour Dieu, mais sans intelligence, ne connaissant pas la justice de Dieu et cherchant à établir leur propre justice. Ils ne se sont pas soumis à la justice de Dieu, car Christ est la fin de la loi, pour la justification de tous ceux qui croient. En effet, Moïse définit ainsi la justice qui vient de la loi. L'homme qui mettra ces choses en pratique vivra par elles. Mais voici comment parle la justice qui vient de la foi. Ne dis pas en ton cœur qui montera au ciel. C'est en faire descendre Christ. Ou qui descendra dans l'abîme. C'est faire remonter Christ d'entre les morts. Que dit-elle donc? La parole est près de toi, dans ta bouche et dans ton cœur. Or, c'est la parole de la foi que nous prêchons. Si tu confesses de ta bouche le Seigneur Jésus, et si tu crois dans ton cœur que Dieu l'a ressuscité des morts, tu seras sauvé. Car c'est en croyant du cœur qu'on parvient à la justice, et c'est en confessant de la bouche qu'on parvient au salut, selon ce que dit l'Écriture. Quiconque croit en lui ne sera point confus. Il n'y a aucune différence, en effet, entre le juif et le grec, puisqu'ils ont tous un même Seigneur, qui est riche pour tous ceux qui l'invoquent. Car quiconque invoquera le nom du Seigneur sera sauvé. Comment donc invoqueront-ils celui en qui ils n'ont pas cru? Et comment croiront-ils en celui dont ils n'ont pas entendu parler? Et comment en entendront-ils parler s'il n'y a personne qui prêche? Et comment y aura-t-il des prédicateurs s'ils ne sont pas envoyés, selon qu'il est écrit qu'ils sont beaux les pieds de ceux qui annoncent la paix, de ceux qui annoncent de bonnes nouvelles. Mais tous n'ont pas obéi à la bonne nouvelle. Ainsi, Ésaïe dit-il, « Seigneur, qui a cru à notre prédication ?» Ainsi, la foi vient de ce qu'on entend, et ce qu'on entend vient de la parole de Christ. Mais que dis-je? N'ont-ils pas entendu? Au contraire. Leur voix est allée par toute la terre et leur parole jusqu'aux extrémités du monde. Mais je dis, Israël ne l'a-t-il pas su? Moïse le premier dit, j'exciterai votre jalousie parce qu'il n'est point une nation. Je provoquerai votre colère par une nation sans intelligence. Et Isaïe pousse la hardiesse jusqu'à dire, j'ai été trouvé par ceux qui ne me cherchaient pas. Je me suis manifesté à ceux qui ne me demandaient pas. Mais au sujet d'Israël, il dit, « J'ai tendu mes mains tout le jour vers un peuple rebelle et contredisant. »

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partager. La parole, elle est essentielle, elle est vitale. Et combien Dieu nous fait cette faveur de pouvoir nous rassembler autour de sa parole. Je voudrais lire avec vous dans le livre des Actes des Apôtres, chapitre 23, verset 11. Actes des Apôtres, chapitre 23, verset 11. Que la parole du Seigneur soit bénie dans nos cœurs ce matin. Il est dit ceci. La nuit suivante, le Seigneur apparut à Paul et dit, « Prends courage, car de même que tu as rendu témoignage de moi dans Jérusalem, il faut aussi que tu rendes témoignage dans Rome. » Amen. Le titre de notre partage, la puissance d'une promesse. Dieu est fidèle, il fera. Alléluia. La puissance d'une promesse. Voilà que le Seigneur Jésus, en ce moment particulier dans la vie d'un homme, vient à lui, c'est la nuit. La nuit, c'est le moment sombre. Cela représente ce moment de découragement, de moment de douleur, d'angoisse, d'incompréhension et même de fatigue, quelquefois, que l'on peut éprouver au service du Maître. Cela peut nous arriver de connaître ce genre de nuit, même en plein jour. C'est pourquoi cette parole, elle est pour nous encore. Et le Seigneur est celui qui vient à nous. Le Seigneur apparut à Paul. Le Seigneur Jésus a dit, je viendrai à vous, je ne vous laisserai pas orphelin. Et c'est dans ces moments particuliers que la parole de Dieu, la parole livre, la parole écrite, doit prendre toute son importance dans notre cœur. Quand les moments douloureux sont là, quand on ne comprend plus rien, pourquoi cela nous arrive, c'est la parole qui nous sert d'appui. On a besoin de s'y accrocher et de garder toujours la foi dans ce Dieu fidèle. Amen. Le Seigneur a apparu à Paul. Paul, c'est un homme qui avait sa religion, qui croyait bien faire, mais qui était dans l'égarement, et qui un jour a rencontré le Seigneur Jésus. Et dès lors, ça a été un choc. Ça a été un revirement de situation. Après cette rencontre, il a été cet homme de communion avec Jésus, à tel point qu'il a réalisé combien il était bon de rechercher la parole de Dieu. Il pouvait dire comme cet homme, comme le psalmiste, « Mieux vaut pour moi la loi de ta bouche, ta parole comme 1000 objets d'or et d'argent. » Et c'est ça que nous avons besoin en ce temps, en ces temps derniers, de dire constamment, le jour, la nuit, du 1er janvier au 31 décembre, « Mieux vaut pour moi la parole de ta bouche que tout ce que le monde a de précieux. Mieux vaut pour moi la parole de ta bouche que ma propre vie. » C'est le psalmiste dans le psaume 119, verset 72, qui le disait. Dès lors que Paul avait rencontré, il était Saul de Tarse à l'époque, il a rencontré le Seigneur Jésus. Je l'ai dit, il est devenu un homme de communion avec Dieu. Il a pris son plaisir dans le jeûne et dans la prière, chose à laquelle nous ferons bien de nous exercer, de nous appliquer nous aussi, surtout dans ces derniers temps où l'Église a la possibilité de vivre l'une des plus belles pages de l'histoire de l'Église même, le retour de Jésus. Il était cet homme qui aimait jeûner et prier. Il va rester 3 jours, 3 nuits, il va prier, il va jeûner. C'est pourquoi le Seigneur n'a aucun mal à lui apparaître, parce qu'il n'y a pas de vision sans prière. Il n'y a pas dans la Bible quelqu'un, « Ah, j'ai une vision. » Les gens qui ont une vision, c'est un des gens qui aimaient la communion avec Dieu, qui aimaient chercher Dieu, qui aimaient prier Dieu. Il sera aussi cet homme qui, pentecôtiste comme il est et comme je suis, baptisé du Saint-Esprit et moi, beaucoup parlé en langue. Je rends grâce à Dieu, 1 Corinthiens 14, 18, de ce que je parle en langue, plus que il a compris que ce n'était pas une option. Dans les voitures, il y a des options. Mais le Seigneur n'est pas mort, ressuscité pour nous donner le Saint-Esprit, pour que cela soit une option, un petit bijou qu'on met dans un coffret. C'est une chose à vivre, à pratiquer tout le long de son existence, jusqu'à ce que le Seigneur revienne. Il était aussi cet homme qui aimait s'appliquer à la lecture. Lui-même dira à Timothée, applique-toi à la lecture. Donc la parole, c'était sa passion. Nous sommes dans un temps où le livre n'est pas très court, mais on préfère bon portable, etc. Mais il dira à Timothée, applique-toi à la lecture. Et aujourd'hui, plus que jamais, le

doit avoir sa place dans notre vie. Dieu disait à un jeune, à Josué, que ce livre de la loi ne s'éloigne point de ta bouche, pas seulement de tes yeux, mais de ta bouche. Mâche la parole, murmure la parole. C'est alors que tu réussiras, que tu auras du succès. Et Paul aimait cela, aimait s'appliquer à cela. Donc ce n'est pas pour rien que le Seigneur, dans ce moment-là, vient à lui. Le Seigneur lui apparaît pour lui lancer cette parole. Paul, prends courage. Quand Dieu envoie sa parole, il est avec sa parole. Il veille sur sa parole pour que cette parole s'accomplisse. Car il sait que l'adversité va se dresser tôt ou tard. Quand Dieu parle, il se produit, des éléments se mettent en mouvement. Contraire, mais aussi favorable pour que ainsi la parole puisse trouver écho dans la situation pour laquelle elle a été lancée. Paul, prends courage, car de même que tu as rendu témoignage, il faut. J'aime les « il faut » dans la bouche de Jésus. Ce sont des impératifs absolus. Quand Jésus me parle, il dit « il faut », alors on est heureux. Parce qu'on sait qu'il n'y a pas de puissance contre la vérité. La parole s'accomplira. Mais considérons quelques points des adversités que cet homme connaîtra suite à cette intervention du Seigneur. Le verset 12. Quand le jour parut, quand le jour est venu, les Juifs formèrent un complot et firent des imprécations contre eux-mêmes. Se sont maudits en disant qu'ils s'abstiendraient de manger et de boire jusqu'à ce qu'ils aient tué Paul. Ça veut dire que s'ils ne l'ont pas fait, bien que Dieu les punisse. C'est ce qu'ils ont souhaité pour eux-mêmes, contre eux-mêmes. Ceux qui formèrent ce complot étaient plus de 40 complots. Dieu dit dans sa parole, si l'on forme des complots, cela ne viendra pas de moi. Si ça ne vient pas de lui, ça vient de qui alors? Ça vient de l'homme et cela vient aussi de l'autre qui peut utiliser des hommes pour détruire, vouloir nuire à la parole. Car en effet, quand la parole de Dieu est semée, la première personne à venir, c'est le diable. L'évangile de Luc au chapitre 8, 12 nous dit que la semence est lancée, le diable vient parce qu'il sait que la parole est la vérité et il va empêcher la parole de produire son effet dans une vie. Et voyez-vous, le Seigneur a parlé à Paul dans la nuit, le jour s'est levé, voilà qu'un complot se lève. Il y a un ennemi, une main invisible derrière cela qui cherche à détruire. Ils avaient un projet meurtrier. Nous voulons détruire cet homme. Ce projet va échouer, alléluia. Ce projet meurtrier va échouer. Le diable, dit le Seigneur Jésus, il est meurtrier dès le commencement. Dès le commencement aussi, il y a la parole. Le diable est meurtrier dès le commencement. Mais par la parole, Jésus a vaincu le diable, alléluia. Gloire à son nom. Il fait une promesse dans sa parole aux jeunes. 1 Jean 2, verset 14. Je vous ai écrit, jeunes gens, parce que vous êtes forts. Et que la parole de Dieu demeure en vous et que vous avez vaincu le malin. C'est avec la parole que nous pouvons triompher comme le maître, que l'on soit jeune ou moins jeune. La parole demeure en vous et vous avez vaincu. Oui, c'est possible de vaincre avec la parole. Je l'ai dit, ce projet va échouer parce qu'il n'y a pas de puissance contre la vérité. Ces hommes, ils risquaient de mourir de faim. Mais tant mieux, parce que la parole de Dieu doit s'accomplir. L'échec à ses projets et Paul va sortir sain et sauf de cette situation. Le diable aussi manigance des projets contre l'Église, contre les hommes, ceux qui veulent servir Dieu. Mais si nous demeurons dans la parole, nous avons un appui solide, alléluia. Dans Actes 24, verset 27, il est dit, 2 ans s'écoulèrent ainsi. Et Félix eut pour successeur Porcius Festus. Dans le désir de plaire aux Juifs, Félix laissa Paul en prison. Une autre chose qui peut venir contre nous quand la parole, la promesse est lancée, c'est le temps. 2 ans s'écoulèrent ainsi. 2 ans depuis que le Seigneur avait parlé à cet homme. 2 fois 365 jours. Que ce soit 1er janvier, que ce soit à Noël, il est en prison. Si c'était les prisons de Bemao avec le confort qu'il y a, ça aurait été une autre chose. Mais là, il est en prison. L'homme de Dieu, il est en train de croupir avec les rats, avec les microbes, etc. Et les Romains ne choisissaient pas des endroits confortables pour leurs prisonniers. Là où l'eau est déversée pour que les gens meurent en prison, ils n'étaient pas là pour
entretenir à bien des égards les prisonniers. Paul est en prison, le temps passe. Et le temps peut lui sembler long. Seigneur, tu as dit, Seigneur, tu as parlé. Une semaine, un mois, deux mois, trois mois, 12 mois, 24 mois. Et Paul est toujours en prison. Il n'est pas en prison à l'aise, il a des chaînes aux pieds. Il est entre quatre murs, il ne voit pas plus loin. Le temps peut être éprouvant, mais nous devons savoir que Dieu ne ment jamais. Le temps est soumis à Dieu. Si nous sommes dans ce système de temps, c'est parce que Dieu nous l'a imposé. Un jour viendront les temps éternels. Il ne sera plus question de 24 heures, ce seront les temps sans fin. Mais en attendant, voilà ce que nous connaissons aujourd'hui. Et Dieu est au contrôle malgré ces choses. Même si le temps passe, le temps te semble long. Lui, l'Éternel, il est infini et il maîtrise toutes choses. Il peut changer les temps comme il veut, selon sa volonté. 2 ans passent ainsi. On imagine cet homme en prison en train de prier. Seigneur, souviens-toi de moi. Seigneur, ne m'oublie pas. Seigneur, ça fait 1 mois. Seigneur, ça fait 2 mois. Et depuis combien de temps nous avons une promesse de Dieu? C'est beau d'avoir une promesse et nous devons rechercher cette communion avec Dieu qui nous permettra de recevoir sa promesse. Mais Dieu fait chaque chose belle en son temps. En son temps. Il n'est pas pressé par nos urgences. Vous savez, aux urgences, vous pouvez venir à 9h, quelqu'un de plus urgent vient à minuit, il peut passer avant vous. Il n'est pas pressé par nos urgences. Il peut se servir du temps pour nous préparer. Dieu ne perd rien, Dieu ne gaspille rien. Nous, nous pouvons être pressés par ce monde, depuis ton lab, et tout ça qu'a traîné, qu'a sali, etc. Mais ça, c'est le langage du monde. Dieu, il sait ce qu'il fait, il sait ce qu'il permet. 2 ans, mais pourquoi attendre 2 ans? Seigneur, tu es le maître, tout est à ta disposition. Les cieux et la terre sont sous ton autorité. Pourquoi tu laisses ton serviteur ainsi? Et sans doute Paul dira, oui, mais moi je suis serviteur de Dieu. On aurait pu lui dire, oui, mais si Dieu est ton sauveur, pourquoi il te laisse là? Il est souverain, il fait ce qu'il veut, à lui la gloire. Dieu préparait son serviteur pour une belle rencontre. Acte 26. Verset 1, Paul va avoir rencontré Agrippa. Il ne pensait pas que malgré cette situation qui perdurait, il pourrait avoir une aussi belle surprise. Et au verset 1 de ce chapitre 26, Paul dira, Agrippa dit à Paul, il t'est permis de parler pour ta défense. Et Paul, ayant tendu la main, se justifiait en ces termes, je m'estime heureux, roi Agrippa, d'avoir aujourd'hui à me justifier devant toi de toutes les choses dont je suis accusé par les Juifs, car tu connais parfaitement leurs coutumes et leurs discussions. Je te prie donc de m'écouter avec patience. Un homme qui sort de la prison. On imagine quand il est confronté à ce moment, il a ce rendez-vous, les gens sont installés, peut-être ils sont dans les gradins, et on dit « Faites avancer le prisonnier !» Et tout le monde se penche, on entend un bruit de chaîne. On voit un homme qui traîne des chaînes avec un vêtement qui peut-être n'a pas une belle odeur de parfum, mais qui avance, et tout le monde le regarde, il y a un silence, et cet homme avance. Et quand on lui dit, il t'est permis de parler, il lève la main et dit, je m'estime heureux. Un homme qui vient de prison, je m'estime heureux. Il a encore les chaînes aux pieds et aux mains, je m'estime heureux. La version Parole vivante dit, je m'estime heureux d'avoir aujourd'hui le privilège. Quel langage pour quelqu'un qui sort de prison, il n'est pas grincheux, il n'est pas fâcheux. Je m'estime heureux d'avoir aujourd'hui le privilège. C'est dire que avant d'arriver là, dans la prison, il y avait de la joie dans son cœur. Je m'estime heureux. Un serviteur de Dieu qui... Ça fait des ans qu'il croupit en prison. Il viendra dire, ouais, bon, quand vous voulez faire, hein? L'esprit tout abattu. Mais lui, il vient, je m'estime heureux. Quel privilège m'est accordé. Je suis devant un roi. C'est une grâce de Dieu. Cela veut dire qu'en prison, il ne maudissait pas Dieu. Il ne s'en prenait pas à Dieu. Seigneur, pourquoi, pourquoi, pourquoi? Seigneur, je t'adore. Seigneur, tu es mon héros. Tu es mort pour moi. Sans toi, ma vie serait perdue, gâchée, misérable. Sans toi, ma vie n'aurait aucun sens. Et même en prison, je peux t'adorer. Même avec les chaînes, je peux t'adorer.
comme il l'a fait avec Silas. Dans Acte 16, au milieu de la nuit, certains dorment. Lui, il a été roué de coups. Il a les jambes écartées. Et il dit à Silas, tiens, tu connais ce cantique que les jeunes ont chanté? Il fera, chantons-le. Ils vont adorer Dieu. Alors j'aime à penser que Paul, il accomplira, il persévérera dans cette même détermination. Je m'estime heureux, j'ai ce privilège, bien qu'ayant les chaînes aux pieds. Est-ce que nous, avec un fardeau, une douleur, on va dire, ah Seigneur, béni sois-tu. On va dire, mais Seigneur, pourquoi j'ai ça? Pourquoi j'ai des chaînes? Pourquoi tu ne me délivres pas? Pourquoi ma situation reste inchangée? N'est-ce pas? Mais lui, Paul, c'est un homme de la même nature que nous aussi, chair et d'os aussi, avec sa fragilité. Pourquoi? Parce que sans doute, Paul a compris à travers cette rencontre, une rencontre au sommet. Ce n'est pas dans un palais présidentiel, mais c'est une rencontre au sommet dans un lieu particulier. Dieu a accompli une promesse. Dans Acte 9, Dieu avait dit à un homme, cet homme, Saul de Tarse, c'est un instrument que j'ai choisi, il va me servir de témoin devant les rois. Dieu l'avait dit et Dieu l'accomplit en ce jour. Et pendant 2 ans, Dieu a préparé Paul pour ce rendez-vous-là. C'est dire que nous ne comprenons pas toujours ce que Dieu fait, mais nous sommes invités à ne pas passer notre temps à nous poser des questions, mais à approfondir notre communion avec Dieu. 2 ans pour être 2 minutes devant un roi. Mais quel impact, quelle influence pour les générations à venir. Dieu accomplit ainsi sa parole. Il est fidèle. Ce qu'il dit, il le fait. Jérémie, dans son livre, Jérémie 15, verset 16, « Tes paroles ont fait la joie et l'allégresse de mon cœur. » Tes paroles. La parole de Dieu doit faire la joie et l'allégresse. Quand Dieu nous lance une parole, cela doit remplir notre cœur de joie. La parole doit remplir notre vie de joie. Si la parole ne nous remplit pas de joie, rien dans ce monde ne nous remplira de joie. Ce n'est pas un mariage qui va remplir notre cœur de joie. Ce n'est pas l'argent, ce n'est pas le confort. Tes paroles ont fait la joie et l'allégresse. Ça veut dire que, quelles que soient les circonstances qu'on pourrait traverser, quand la parole est là, on est heureux. Si l'évangile ne fait pas notre joie, rien dans ce monde ne fera notre joie. Le Seigneur nous l'a dit, nous ne sommes pas ignorants. Dans les derniers temps, il y aura des jours difficiles, des jours féroces, des jours mauvais. Et nous le sommes, nous les connaissons. Et quel que serait le président de la République, les jours seront toujours mauvais. Mais il a dit, dans les derniers jours aussi, je répandrai de mon esprit. Je répandrai de mon esprit. Dans les jours, face aux jours mauvais, ce dont on a besoin, c'est de la présence du Saint-Esprit. J'ai besoin de me tenir tout près de toi, de te sentir tout près de moi. J'ai besoin d'être rempli de ta puissance, de ta présence. L'amour de Dieu est répandu dans nos cœurs par le Saint-Esprit, mais la joie de Dieu aussi est répandue dans nos cœurs par le Saint-Esprit. Avoir cette relation avec l'Esprit nous permettra d'être joyeux, même quand tout est fâché autour de nous. D'où la nécessité pour nous de ne pas laisser personne éteindre la flamme. N'éteignez pas l'Esprit. Une manière pour Paul de dire, ne laissez à personne éteindre cette flamme qui est en nous. Au contraire, nous sommes invités à ranimer la flamme du don. J'allais dire, Paul était ce pentecôtiste qui aimait parler en langue sans cesse, car c'est un privilège, une grâce de Dieu. Jésus est mort pour cela. Il est ressuscité pour que nous soyons baptisés du Saint-Esprit et que nous parlions en langue. Je veux entretenir cette flamme. Le temps n'a pas usé Paul. Le temps est soumis à Dieu. Dieu est au-dessus du temps. Le temps ne l'a pas usé. 2 ans en prison. Il ne voit pas toujours le soleil. Il ne peut pas aller à la plage. Il ne peut pas aller au cinéma. Il ne peut pas aller sur Internet, il ne peut pas faire du sport. Mais le temps ne l'a pas usé. Il va garder sa fraîcheur, il va garder sa douceur. Regardez un peu cet homme au verset 25 de ce chapitre 26. Quand on lui dit, Paul, ton grand savoir te fait déraisonner, il répond, je ne suis point fou, très excellent Festus. Je ne suis point fou, l'évangile ne prend pas notre tête. L'évangile n'est pas là pour nous rendre fous. Je ne suis pas fou, très excellent Festus. Il y a une douceur chez cet homme qui pourtant est en prison. Il aurait pu être fâché. Oh, ouais, justement, j'ai quelque chose à te dire. Ils m'ont mis en prison. Ils m'ont traité justement. Je n'ai pas toujours des petits déjeuners. Je n'ai pas la télé. Non, ce n'était pas là qu'il fallait faire cela. Ce n'était pas nécessaire.
Je ne suis point fou, très excellent Festus. Festus, est-ce qu'il mérite d'être qualifié de très excellent? Mais Paul n'a pas regardé à l'homme. Il a vu le respect qu'il lui doit. Très excellent Festus. Il y a une douceur, il y a un respect. Il y a un tact. Il ne méprise pas les gens. Et c'est l'œuvre de l'Esprit de Dieu dans quelqu'un. Il y a cette douceur qui l'anime. Une fraîche onction est sur lui. Car il dira au verset 29, Paul répondit, que ce soit bientôt, que ce soit tard, plaise à Dieu que non seulement toi, ou Agrippa, mais encore tous ceux qui m'écoutent aujourd'hui, vous deveniez tel que je suis à l'exception de ces liens. Il ne perd pas une occasion. Paul voit en chaque homme une cible à atteindre. Quelqu'un qui est perdu et qui a besoin d'être sauvé. Même un roi, quelque grand que soit un homme, il est perdu sans Jésus. Et Paul n'hésite pas. C'est une belle occasion pour lui dire, mais oh roi, mon Seigneur, tu sais que tu as besoin de Jésus, toi aussi. Si Jésus n'est pas dans ta vie, un jour ou l'autre, tu vas mourir. Mais si tu meurs dans tes péchés, où iras-tu? Tu ne descendras pas dans le séjour des morts avec ta couronne. Tu seras comme n'importe quel homme. Mais avant qu'il ne soit trop tard, tu as une âme et tu as besoin de Jésus. Plaise à Dieu que non seulement toi, ou Agrippa, le premier, eh bien, tu deviennes comme je suis, c'est-à-dire enfant de Dieu, disciple de Jésus, et dit sans les liens, que l'on soit avec lien ou sans lien, l'important c'est d'être à Jésus parce que Jésus n'est aucunement gêné par nos liens. Il évangélise. Il aurait pu dire, oui, mais je suis en prison, le roi, il est bien dans ses habits, moi je vais lui parler de Jésus. Ah, bon Seigneur, tu sais toutes choses. Non. Tu as besoin de Jésus. Et il en profite. Lui-même dira, saisis l'occasion, favorable ou non, prêche la parole. Alléluia. Rien n'est plus précieux, en effet, pour Paul que la vie éternelle. Rien n'est plus précieux. On peut avoir beaucoup d'or et d'argent, mais si on n'a pas la vie éternelle, on est misérable. Et c'est ce que Paul voulait faire comprendre à cet homme. À tel point que lorsque on va entendre Paul, on va dire, ah, mais cet homme, il n'y a rien d'insensé chez lui, il n'est pas meurtrier, on aurait pu le relâcher. Voyez-vous, il laisse les autres dans la confusion. Mais lui, il est serein, il va retourner en prison, la vie continue. Mais gloire à Dieu, le Seigneur ne l'a pas laissé, le Seigneur ne l'a pas abandonné, il n'a pas perdu la face. Alléluia. Troisième chose, quand la parole est lancée, ce sont les circonstances. Acte 27, verset 14. Bien sûr, on va, puisque Paul, voyez-vous sa sensibilité, le Seigneur lui avait dit, il faut que tu ailles à Rome. Et dès que l'occasion se présentera, il dira, j'en appelle à César. Autrement dit, je veux aller à Rome. Il voulait suivre l'indication du Seigneur. On va opter pour qu'il aille à Rome, qu'il prenne le chemin de Rome. Mais le chemin de Rome, ça va aller sembler bien long. Acte 27, verset 14, il est dit, ils sont en bateau. Il est dit, mais bientôt un vent impétueux qu'on appelle Euraquilion se déchaîna sur l'île. Le navire fut entraîné sans pouvoir lutter contre le vent et nous nous laissâmes aller à la dérive. Il est en bateau en route vers Rome, mais il va y avoir des circonstances défavorables. Tout d'abord, un vent impétueux. Mais quand je lis cela avec l'image de ce vent impétueux, on ne peut pas s'empêcher de penser à notre vent impétueux qui un jour avait soufflé. C'était à Jérusalem. C'était le jour de la Pentecôte. Il y a eu ce bruit comme celui d'un vent impétueux pour montrer quels que soient les vents impétueux que l'on peut connaître dans sa vie de disciple. Dieu est toujours à la hauteur. Il n'est jamais dépassé. Un vent impétueux a soufflé sur le bateau, plus que ce qui était nécessaire, car c'était des bateaux à voile. Ils avaient besoin de vent, mais cette fois-ci, il y en avait trop, à tel point que équipage, pilote, tout le monde est hors service. Tout le monde est dépassé. Le navire fut entraîné sans pouvoir lutter contre le vent. Mais ce qui est formidable, c'est que le vent vient, le navire est entraîné, mais le navire suit curieusement une trajectoire voulue par Dieu. Le vent souffle comme il veut, mais il n'envoie pas le navire à l'autre extrémité de la terre, mais il approche le navire toujours plus près de Rome. Sans pilote, mais avec une main invisible qui conduit toutes choses souverainement et pour sa gloire. Alléluia. Un vent impétueux. Au verset 20, il est dit que le soleil et les étoiles ne parurent pas pendant plusieurs jours.
et la tempête était si forte que nous perdîmes enfin toute espérance de nous sauver. Le soleil et les autres étoiles, car le soleil aussi c'est une étoile, ne parurent pas. Autrement dit, le ciel était voilé. Quand il dit, quand la nuit voile tout à mes yeux, sois mon étoile, brille des cieux. Quand les choses de cette vie, les choses de cette terre ne sont plus visibles pour nous, tant mieux. Il reste quelqu'un d'invisible et qui peut être bien réel et présent dans notre cœur, c'est Jésus. Brille des cieux, sois mon étoile. Et en effet, c'est cette étoile qui va briller dans le cœur de Paul. Luc dit, c'est Luc qui écrit le livre des Actes, il dit, nous perdîmes enfin toute espérance de nous sauver. Ça, c'est Luc qui le dit. Mais il n'est pas dit que c'est Paul qui l'a dit. Parce que Paul savait ce qu'il avait reçu. Et c'est là où on voit la puissance d'une promesse. Combien on a besoin d'une promesse pour que, même quand les vents impétueux seraient là, mais que nous puissions tenir ferme. Nous perdîmes toute espérance. On dit, ah ben, nous sommes morts. Il n'y a rien à faire, nous sommes morts. Mais il n'a pas confessé ça, Paul. Il est des paroles à ne pas confesser quand nous savons que nous sommes en relation avec notre Dieu. Alléluia. Quand la terre est ébranlée, la parole de Dieu demeure un fondement inébranlable. Alléluia. Et en disant ces paroles, j'ai pensé à votre pasteur qui dit sur Résvé, eh bien, quand tout est bouleversé, il y a un fondement qui pèche. On parle Cassimé. Amen. Verset 25. C'est pourquoi, ô homme, rassurez-vous, car j'ai cette confiance en Dieu, qu'il en sera comme il m'a été dit. Lui, Paul, voilà comment il s'exprime. J'ai cette confiance en Dieu. Il en sera comme il m'a été dit. C'est vrai, dans cette nuit-là, un ange va lui apparaître. Un ange va lui dire, Paul, ne crains pas, il faut que, il revient avec un « il faut que tu ailles à Rome. Le Seigneur ne change pas d'opinion, il n'est pas comme un homme, il ne change pas d'avis. Il avait bien dit à Jérusalem, il faut que tu ailles à Rome. Alors Dieu n'a pas changé en cours de route, nous sommes en bateau, alors cela vaut la peine de garder confiance. Il en sera comme il m'a été dit, là maintenant, mais aussi comme Dieu lui avait dit auparavant, il faut que tu ailles à Rome. Même si tu es dans les galères, l'ange ne lui a pas dit, eh bien, écoute, on va envoyer, je vais retenir le vent, car l'ange aurait pu retenir le vent. Non, le bateau est toujours en train de balloter. Mais il y a une parole qui vient illuminer sa nuit. Alléluia. C'est pourquoi, comme j'aime à le dire, il vaut mieux être dans les galères avec Jésus que sur un paquebot avec le diable. Là, le bateau tangue, mais Jésus est là. Et rien de ce que Jésus ne veut pas ne se fera. Un homme disait dans 2 Chroniques, chapitre 20, verset 12, c'est un roi, il avait devant lui une multitude qui était venue pour le détruire. Il dit à Dieu, nous sommes sans force, mais nos yeux sont sur toi. Nous sommes dépassés par les événements, mais nos yeux sont sur toi. S'il est une chose que je peux faire, c'est lever les yeux. Et c'est ce que Dieu nous demande, quand on tourne les yeux vers lui. Et Paul dit, j'ai cette confiance en Dieu, mes yeux sont sur lui. C'est vrai, on voit la situation, tout est catastrophique, personne ne contrôle. Le navire est à la dérive, mais Dieu, il est sous son trône, il n'est pas ébranlé. Alléluia. Une tempête, un vent impétueux. Et Dieu n'a pas empêché cela. Ce n'est pas parce que nous sommes dans la volonté de Dieu que la vie avec Dieu, ce sera un long fleuve tranquille. Non! Il peut y avoir des moments terribles et pourtant il est au centre de la volonté de Dieu. À combien plus forte raison, combien ne conviendrait pas d'être loin de la volonté de Dieu, de ne pas faire les choses par lui-même. Ce n'est pas le Paul qui a dit, tiens, je vais faire un voyage à Rome par la foi. Non, c'est le Seigneur qui s'est chargé et lui a dit, je t'envoie à Rome. Ce n'est pas lui qui a dit, ah si j'allais à Rome. C'est le Seigneur qui l'a envoyé. Et sur ce chemin, il va rencontrer ce vent impétueux. Mais Dieu est plus grand que tous les vents. Alléluia. Une autre circonstance défavorable. Acte 28. Acte 28, verset 3. Paul ayant ramassé un tas de broussailles. Bien sûr, le navire va échouer et tout le monde va venir à terre, parvenir à terre sain et sauf. Personne ne sera noyé. Personne ne sera tué. Pourtant, il va y avoir encore un autre projet meurtrier. Les soldats auraient voulu tuer les prisonniers. Mais la Bible dit, le centenier voulait sauver Paul. Mais c'est Paul qui avait reçu la promesse. On ne peut pas le détruire. Verset 3 du chapitre 28. Paul ayant ramassé un tas de broussailles et l'ayant mis au feu,
Une vipère en sortit par l'effet de la chaleur et s'attacha à sa main. Quand les barbares virent l'animal suspendu à sa main, ils se dirent les uns les autres, assurément, cet homme est un meurtrier, puisque la justice n'a pas voulu le laisser vivre. Mais après qu'il a été sauvé de la mer, Paul secoua l'animal dans le feu, il ne ressentit aucun mal. Ces gens s'attendaient à le voir enflé ou tomber mort subitement. Mais après avoir longtemps attendu, voyant qu'il ne lui arrivait aucun mal, ils changèrent d'avis et dirent que c'était un dieu. Amen. Une vipère, un serpent. Et sans doute, ce n'était pas un serpent sans venin. Et je me suis dit, mais ce serpent va s'attacher à sa main, va lui causer une blessure, car le serpent n'est pas venu dormir dans sa main. Il s'est accroché avec ses crocs et va le mordre la main de cet homme. Derrière ce serpent, cette image, c'est le diable qui se cache encore. Et il cherche toujours à détruire ceux qui le gênent le plus. Ceux qui gênent le plus son action. Je dis, mais il y avait 276 personnes à bord. Pourquoi c'est directement la main de Paul que le serpent vient et mord? Quantité de monde qu'il a, c'est directement meilleur qu'il avait une mort. Ben, Dieu a besoin de confirmer sa parole aussi. Il s'est attaché à la main de Paul. Il lui cause une blessure. Et Paul avait besoin de ses mains pour servir Dieu. Et voyez-vous, c'est ce dont nous voulons servir Dieu que le diable cherchera à nuire, à détruire. Puisque quelques instants après, au verset 8 de ce chapitre 28, il est dit, le père de Publius était alors au lit malade de la fièvre et de la dysenterie. Paul s'étant rendu vers lui, pria, lui imposa les mains et le guérit. Il avait besoin de ses mains. Parce que Jésus avait dit, ils imposeront les mains. Pas les pieds, ils imposeront les mains. Le serpent s'attacha à ses mains pour que ses mains soient hors service et qu'il ne puisse pas servir ce pourquoi Dieu veut. Mais voyez-vous, l'apôtre Paul l'ayant compris, lui-même qui dira aux Romains, la loi de l'esprit de vie m'a affranchi de la loi du péché et de la mort. C'est-à-dire que si Dieu me donne une parole, la parole m'immunise contre la mort, contre la maladie, contre tout ce qui pourrait venir. C'est pourquoi une parole de Dieu est précieuse. La mort pouvait venir, mais rien ne pouvait le détruire, parce que Dieu avait parlé. Par conséquent, la mort devait se tenir au loin. Paul secoue l'animal dans le feu et continue à vivre. La loi de l'esprit de vie, la loi qui me permet de recevoir la vie de Dieu par sa parole, me protège de ce que le serpent veut venir avec son venin. Le venin a été inefficace. Il n'a pas eu à prendre de vaccin pour cela. Et même, il y avait Luc aussi avec lui. Luc, il appelle Luc le médecin bien-aimé. Il n'a pas dit, oh Luc, viens vite de l'alcool. Il secoue l'animal et la vie continue. Parce qu'il sait ce qu'il a reçu. Si les hommes n'ont pas réussi à anéantir cette promesse, ce n'est pas un animal qui va le faire. Il faut que. Alors serpent, qui que tu sois, va dans le feu, va périr. Et la vie continue, alléluia. Il va imposer les mains à cet homme malade, le père de Publius, qui sera guéri. Là-dessus, verset 9, vers les autres malades de l'île. Et ils furent guéris. On nous rendit de grands honneurs et à notre départ, on nous fournit les choses dont nous avions besoin. Mais j'aime à penser que Paul n'a pas fait que prier pour les gens, leur imposer les mains et leur dire, bon, vous êtes guéris, soyez bénis. Il en a saisi l'occasion pour leur faire comprendre que ce n'est pas moi qui guéris, c'est Jésus. C'est ce Jésus qui est mort sur la croix. Il est mort pour vos péchés. C'est bien d'être guéri, d'avoir une guérison partielle, mais il est une guérison éternelle que Dieu veut accorder à tous les hommes. C'est la vie en Jésus. Alors oui, il peut guérir vos corps malades, mais il peut faire bien plus que cela. Il peut pardonner vos péchés, de manière à ce que si la mort venait à mettre sa morsure sur vous, vous serez guéri, vous pourrez entrer dans l'éternité. Il en a saisi l'occasion, car c'était des êtres qui avaient besoin de la grâce de Dieu. Et l'occasion aurait été trop belle pour ne pas la saisir et ne pas dire aux gens, il vous faut Jésus. Sans Jésus, vous êtes perdus, même si vous êtes en bonne santé. Ça ne sert à rien d'être en bonne santé, d'aller en enfer après. Il vaut mieux être malade et aller en enfer et aller au ciel que d'être guéri et après aller en enfer. Vous avez besoin de Jésus. Vous voulez la guérison, oui. Comme Jésus a dit à un homme, il avait besoin de guérir. Veux-tu être guéri? Mais Jésus le retrouve après et lui dit, ne pêche plus.
Jésus a guéri son corps, mais Jésus s'est soucié de son âme, qui a beaucoup plus de valeur que le corps. C'est une belle occasion, mais le diable savait aussi. Voilà pourquoi il voulait gêner cet homme et l'empêcher de servir. Mais Paul ne s'est pas laissé prendre. Il avait une promesse et ainsi, il a pu être en bénédiction à beaucoup de personnes. Paul était enchaîné, les chaînes aux pieds, les chaînes aux mains, mais il apportait la délivrance de la puissance du péché, la délivrance de la puissance du diable, quoique enchaîné. Jésus pouvait faire des choses avec lui, parce que lui-même ne cherchait pas à être un obstacle pour Jésus. Les chaînes n'ont pas empêché Jésus de se servir de cet homme, pour dire que ce n'est pas les chaînes les problèmes. Son cœur était à Dieu, son cœur était libre pour Dieu. Alors, quelle que soit la situation, on peut être un handicap, on peut être enchaîné, on peut avoir des difficultés. Ce n'est pas cela qui empêchera Dieu de se glorifier au travers de nos vies. On dira, mais comment est-ce possible, un homme comme toi? Mais pourquoi tu as les chaînes? Tu peux faire de telles choses, donc tu n'es pas un méchant. Je suis prisonnier du Seigneur, ambassadeur du Seigneur dans les chaînes, mais ambassadeur de Jésus quand même. Alléluia. La puissance du Seigneur se manifestait par des délivrances et par des guérisons. Et comme le Seigneur ne me peut pas mentir, acte 28, verset 16, Paul va arriver à Rome. Paul va mettre les pieds à Rome. Dieu lui avait dit, il faut que tu ailles à Rome. Et comme le Seigneur l'a dit, la chose s'est accomplie. Il dit et la chose arrive. Dieu accomplit toujours ses promesses. Il l'accomplit pour Paul, il l'accomplira aussi pour moi. Si je le crois, si je demeure dans cette dimension de foi, le Seigneur sait ce qu'il fait. Il sait ce qu'il dit. Paul, il faut que tu ailles à Rome. Mais Seigneur, je n'ai pas d'argent, je n'ai pas de moyens. Qu'importe Paul, ce n'est pas ton affaire. Quand Dieu a un projet, il a un budget. Quand Dieu a un projet, rien ne peut empêcher, rien ne peut l'arrêter. Paul ne s'est pas dit, oui, mais comment on va faire? Bon, il faut mettre de l'argent à part dès maintenant. Non, ce n'est pas ton affaire, Paul. Puisque la parole ne vient pas de toi. La parole vient du ciel. Le ciel est assez riche pour pouvoir tous tes besoins sur la terre. L'important, c'est de rester confiant. De ne pas se mettre hors d'état de nuire. De ne pas vivre dans le compromis, dans l'abomination. De veiller sur toi-même. De ne pas laisser l'ennemi t'avoir, te couillonner. De rester droit avec Dieu, honnête, de garder ton cœur plus que toute autre chose, de ne pas laisser l'amertume endurcir ton cœur, de ne pas laisser la haine te prendre, parce que lorsqu'on est haineux, lorsqu'on est amer, ça raidit le cœur. Mais on a besoin d'être doux, même avec des personnes qui vous méprisent. Si Dieu est là grand, pourquoi il n'a pas fait ça? Si Dieu est là puissant, pourquoi il n'a pas fait ça? Restez doux. Parce qu'on a besoin, plus que toute autre chose, que la grâce de Dieu repose sur nous. Même les chaînes ne gênent pas l'action du Saint-Esprit. Ce qui gêne l'action du Saint-Esprit, c'est l'impureté, le péché, l'animosité, le manque de pardon, la rancune. Ce genre de choses gênent le Saint-Esprit. Mais on peut avoir les chaînes aux pieds, on peut avoir des vêtements en haillons. Ce n'est pas un problème pour lui. Et il a pu faire ces choses avec Paul. Voyez-vous, Dieu avait fait attendre Paul 2 ans avant de comparaître devant Agrippa. Dans acte 28, on voit que pendant 2 ans, il va annoncer l'évangile. Ce qui veut dire que Dieu a de la suite dans les idées. Pendant 2 ans, il avait préparé cet homme qui peut-être ne comprenait pas pourquoi le temps passe en prison. Mais c'était pour que pendant 2 ans après, il puisse être en mesure de servir Dieu comme jamais il ne l'a fait auparavant. Oui, il accomplira toutes ses promesses envers toi. La puissance d'une promesse. La promesse peut sembler être comme retenu, mais le Seigneur dit, la parole est sortie, la parole est fixée, le temps est fixé. Si la promesse tarde, attends-la, car elle s'accomplira et s'accomplira certainement. Dieu est capable de faire infiniment au-delà de tout ce que nous pouvons penser ou imaginer. Quand Paul arrive à Rome, on imagine sa joie. Ah, le Seigneur est fidèle. Dieu ne ment jamais. Et s'il n'a pas menti pour cette situation, il ne mentira jamais parce qu'il est éternellement le même. Il arrive à Rome, ah Seigneur, on ne comprend pas toujours tes plans, parce que tes plans nous dépassent. Mais on sait une chose, quand tu lances une parole, même combien même les ennemis seraient plus nombreux que les cheveux de ma tête, mais tu arriveras toujours à bonne fin, à accomplir ce que tu as promis. Voilà pourquoi ce matin encore, Dieu mérite notre confiance. Il est digne de toute notre confiance. Et nous comprenons, lorsque nous voyons une telle fidélité, combien
Dieu est attristé quand on lui refuse notre confiance. Combien on est incrédule. Un jour, Jésus dira à un disciple, « Pourquoi as-tu douté ? Depuis le temps que je suis avec toi, tu n'as pas appris à reconnaître qui je suis. Pourquoi as-tu douté ? » Le doute ne va pas avec Dieu. S'il est Dieu, il n'y a pas possible pour le doute. S'il est Dieu, il mérite que nous puissions lui donner aussi notre vie entière. Car s'il est capable de prendre soin de nous aujourd'hui, il nous dit, il prendra soin de nous pour l'éternité. Et nous aurons bien mieux dans l'éternité que tout ce que nous pourrons avoir ici-bas. Car assurément, dans l'éternité, il n'y aura plus de deuil, plus de douleur, plus de diabète, plus de microbes, plus de chômage. Rien de ces choses-là. Les premières choses auront disparu. Dieu n'est pas comme un homme pour faire des promesses et ne pas les tenir. Il tient toutes ses promesses. Il n'oublie aucune. Nous, nous pouvons oublier une chose que Dieu nous a dite, mais lui n'oublie jamais quoi que ce soit. Parce qu'il n'est pas comme un homme. La vie avec lui commence et finit toujours dans la foi. C'est par la foi que nous sommes invités à marcher. Et pas par la vue. Le Seigneur lui a paru. Le visible lui est venu en aide, au secours. Et désormais, sa vie a été, il dit, j'ai combattu le bon combat, j'ai gardé la foi. Et quand on garde la foi, on honore Dieu, et Dieu honore la foi. Il n'a pas été déçu. Et plus tard, il rencontrera un autre roi, un César, qui confirmera encore les promesses du Seigneur. Mais ça lui donnera le plus d'assurance. Il dira, la mort m'est un gain. J'ai le désir d'en m'en aller. Même si on me dit que c'est la tête qu'on va couper, car c'est ainsi qu'il a fini. Qu'importe, le meilleur est avec Jésus. Avec Jésus, le meilleur est toujours devant et jamais derrière. Alléluia. C'est pourquoi Jésus mérite notre confiance. Et plus nous lui ferons confiance, plus il renouvellera ses promesses envers nous. Car que servirait-il à Dieu de faire des promesses à quelqu'un qui ne veut pas croire? J'ai envie que le Seigneur me donne encore un « il faut ». Il faut, car le diable ne peut rien contre les « il faut » de Dieu. Et plus on est jeune, plus on a intérêt à rechercher à ce que Dieu nous dise « il faut ». Comme ça, même si tout s'ébranle, même si demain les choses seraient catastrophiques en Guadeloupe ou ailleurs, je sais que la parole ne pourra jamais mentir. J'ai besoin de lui renouveler ma confiance pour me permettre d'aller plus loin, car sans la foi, il est impossible de lui être agréable. Ce matin, c'est un instant où nous avons besoin de placer notre vie, de nous jeter dans les bras de Dieu. Vous imaginez Paul sur la mer, ne sachant pas où il va, et puis un bateau qui va, on est sous la mer, en dessous, il y a peut-être des requins, des baleines, etc. On a une vie qui est livrée. Qu'est-ce qu'on va devenir? À quelle sauce on sera mangé? Mais il dit, je sais que quand bien même les vagues seraient de combien de houles, mais ma vie est dans sa main. Et rien de ce qu'il ne veut pas ne m'arrivera. Alors je lui fais entièrement confiance, je m'abandonne à lui. Ce matin, le Seigneur, son appel, c'est une invitation à lui faire confiance. Est-ce que nous tous qui sommes ici, nous avons accepté de faire confiance à Dieu? D'accepter d'avoir cette monnaie d'échange avec lui? La foi, lui dire, Seigneur, je te renouvelle ma confiance. Si quelqu'un n'a pas fait, l'occasion est donnée pour dire, Seigneur Jésus, je veux te faire confiance. Parce que c'est vrai, il arrive que des personnes donnent à d'autres personnes leur vie, leur corps, mais ne sont pas prêtes à donner leur confiance à Jésus. Alors qu'il est plus qu'un homme, il est plus riche que n'importe quel homme, il est plus sage que n'importe quel homme, il est tout puissant. On ne veut pas lui donner sa vie, alors que c'est lui qui peut nous garantir face à la mort éternelle. Ce soir, ce matin, n'est-ce pas une occasion favorable pour lui dire, je te donne ma vie. On voudrait le prier un instant, que son nom soit béni. Béni soit ton nom, Jésus. Nous te louons, Sauveur, qui est comme toi, digne de confiance. Tu mérites notre confiance. Tu es le Dieu que nous adorons, le Dieu créateur des cieux et de la terre, le Dieu qui nous a permis d'être vivants aujourd'hui, et ce Dieu qui a formé sur nous des projets de paix et non de malheur, et qui les tient tant que nous lui restons fidèles. Ce matin, nous te rendons grâce pour tes promesses qui sont certaines. Tu n'as jamais menti à aucune génération
Tu n'as jamais menti. Et ce n'est pas avec nous que tu vas commencer. Ta parole est la vérité. Mais nous voulons la saisir. Ne pas être indifférent, insensible, incrédule. Mais être capable de la recevoir. Nous t'ouvrons nos cœurs. Et nous te bénissons pour l'assistance du Saint-Esprit. Il veut faire son œuvre en nous ce matin. Et mettre son sceau sur les vies. Ici, en ce lieu. Que ton nom soit béni. Amen. Ce matin, nous sommes là. Notre vie a de l'importance autant que nous sommes. Chacun pour notre part. De l'importance devant Dieu. Chaque vie est précieuse à ses yeux. Et c'est pourquoi son projet pour chaque vie, c'est la vie. La vie éternelle. Et il ne voudrait pas que nous puissions repartir sans avoir cette vie. C'est pourquoi l'occasion va être donnée à quelqu'un, si cette personne n'a pas la vie de Dieu en elle, de la saisir maintenant. Paul a dit à Agrippa, plaise à Dieu que tu deviennes enfant de Dieu, que tu sois disciple. Il n'a pas hésité, c'était peut-être un matin, mais il lui a dit, il l'a mis devant ses responsabilités, parce qu'il est mortel comme les autres. Toi aussi tu es mortel et tu as besoin de Jésus dans ta vie. Car Paul l'a dit à Agrippa, devant les petits et les grands, il a annoncé la repentance et la conversion à Dieu. Parce que c'est ce que les hommes ont besoin d'entendre. Et c'est ce qu'il a valu qu'il était en prison. Mais il n'a pas eu honte de son message, parce qu'il sait que tout homme en a besoin, comme tout un chacun nous en avons besoin ce matin. Pour être comme Paul, pour avoir les bénédictions de Paul, il faut passer par le même chemin que lui. Il a eu à se repentir de ses péchés. Il a eu à dire à Jésus, viens dans ma vie, viens me laver dans ton sang. Si toi tu ne l'as pas encore fait, il t'est possible de le faire. Voudrais-tu le signifier? Je t'invite à te mettre debout. Comme pour manifester que tu veux prendre position pour ce Jésus. Ce Jésus qui a été le Dieu de Paul et qui ne l'a jamais abandonné. Voudrais-tu qu'il soit aussi ton sauveur? Lève-toi ce matin, je voudrais prier avec toi. C'est un instant favorable. Ne la laisse pas passer, car elle peut être fatale pour toi. Les Grecs avaient l'habitude de dessiner l'occasion comme étant une femme avec des longs cheveux qui courent. Vous savez, quand on court, les cheveux sont en arrière, mais on dessinait cette femme avec les cheveux qui allaient en avant. Ce qui veut dire que l'occasion, quand elle passe, si on la rate, on ne peut plus la rattraper. Ne laisse pas passer l'occasion. Car tu ne sais pas si tu peux mourir. Y a-t-il encore d'autres personnes qui voudraient faire ce choix? Il n'a pas dit, j'ai confiance en ma religion, j'ai confiance en ma bague montée, j'ai confiance en mon gris-gris, j'ai confiance en Dieu, en Jésus-Christ, le seul qui mérite, qui est digne de toute confiance. Il est là pour nous ce matin, il est là pour toi, où que tu sois, en haut, en bas, il veut te donner cette assurance que Paul avait. Y a-t-il encore d'autres personnes qui voudraient faire ce choix? Mettez-vous debout. Jésus veut être votre assurance. Vous ne savez pas quel vent vous pouvez rencontrer. Vous ne savez pas qu'est-ce qui pourrait passer sur votre route. Vous ne savez pas si vous pouvez prendre le chemin de toute la terre. Prenez position pendant qu'il est temps. Jésus est au milieu de nous. Ce n'est pas peu de choses. Il est là pour toi. Alléluia. Béni soit Dieu. Merci Seigneur. Je voudrais prier avec cette personne debout. Venez, je veux prier avec vous, madame. Venez sur le devant, je voudrais prier avec vous. Faites un pas. Nous regardons devant nous. Nous prions parce que ce moment, ce n'est pas du spectacle, c'est un moment solennel. Et si quelqu'un a hésité, que la personne puisse venir. Si vous sentez que vous êtes avec quelqu'un qui en a besoin, encouragez cette personne à faire ce choix. Soyez bénie, madame. Il n'est pas trop tard, mais il est temps. Encouragez une personne, dis-lui, tu as besoin de Jésus, tu as besoin de lui. Ne pars pas comme tu es venu. Ce moment est grave, car le ciel attend notre décision. Jésus est au milieu de nous. Son regard s'abaisse sur nous. Et il veut nous faire entendre sa douce voix. Il veut te dire, prends position, que tu sois jeune ou pas.

nous sommes dans ce moment. Paul était serviteur de Jésus, précieux instrument entre ses mains, jamais abandonné, jamais délaissé, même dans les pires moments, les pires situations. Il pouvait être pour nous un modèle, il pouvait dire, suivez mon exemple. Et il a connu combien de moments assez fâcheux. Paul est mort aujourd'hui, nous sommes vivants. C'est avec nous que Dieu veut travailler. Le Dieu qui a travaillé avec Paul, il veut aussi nous utiliser. Voilà pourquoi il exprime ses exigences à notre endroit. Il nous invite à marcher comme les autres ont marché, d'une manière digne de l'évangile. Peut-être qu'à cause de l'épreuve, à cause des difficultés, ta foi a failli, a connu bien des hauts et des bas. Mais ce matin, c'est l'un des temps de renouvellement. Je veux être renouvelé dans l'onction, je veux être renouvelé dans la foi. Cela est possible. Parce que le Seigneur, il est celui. Il nous donne toujours de recommencer avec lui. C'est pourquoi ce matin, c'est un instant de consécration. Ne voudrais-tu pas prendre position et dire, Seigneur Jésus, je veux reprendre la marche. Je veux reprendre le flambeau. Je ne veux pas laisser qui que ce soit éteindre l'esprit en moi. Je veux me positionner encore plus pour toi, m'engager d'une manière encore plus profonde avec toi. L'instant est considéré. C'est pourquoi je vous invite à vous mettre debout, ceux qui le veulent, à faire cet acte d'engagement avec Dieu, à renouveler cette alliance de confiance. Seigneur, pardonne-moi parce que j'ai manqué de confiance en toi. Parfois j'ai même douté, parfois j'ai dit du mal. Et ce matin, j'ai entendu, j'ai compris. Et ton esprit est là pour nous assister, pour nous être favorables. Pour nous dire, prends courage. La vie est un combat, mais Jésus-Christ est un grand roi. Alléluia. Prends courage. Avec Dieu, tout est possible. Prends courage. Il peut faire infiniment au-delà de tout ce que tu peux penser ou demander. Prends courage. La vie vaut la peine d'être vécue avec lui. Même dans les galères, mais sans de consécration. Seigneur, aide-moi ne jamais douter de toi. La foi ne vient pas de nous, la foi vient de Dieu. Nous offrons à Dieu cette ouverture pour que la foi soit fortifiée en nous. Que l'ennemi ne nous amène pas à penser que Dieu nous déçoit, que Dieu peut nous mentir. Nous voulons mettre ces choses sous nos pieds et résister à l'ennemi. Alors nous lui disons, dans cet acte de consécration, Seigneur, qui est suffisant pour ces choses? Tu es le Dieu suprême, le Dieu capable, le Dieu toujours à la hauteur, le Dieu qui n'a jamais déçu. Tu l'as dit, l'Éternel n'est pas une source rompeuse, il ne le sera jamais. C'est ce Dieu fidèle que nous invoquons. C'est vers lui que nous nous tournons. Déjà lui dire, Seigneur, pardonne-nous. Cet affaiblissement dans la foi, ces doutes qui se sont emparés de nous, ces craintes inutiles, ces inquiétudes qui n'avaient pas lieu d'être. Seigneur Jésus, je veux apprendre à te faire confiance. Je veux encore renouveler ma confiance envers toi. Je ne veux pas douter de toi. Parce que je veux t'être agréable, comme toi tu es agréable au Père. Seigneur Jésus, je veux être fort en toi. Tu dis que tout est possible, oui, tout est possible à celui qui croit. Et combien de fois j'ai eu à confesser mes impossibilités. Combien de fois des montagnes devant nous m'ont arrêté. J'ai considéré la grandeur de la montagne. Mais ce que je voudrais ce matin, c'est dire à ma montagne combien mon Dieu est plus grand encore que lui. Quelle que soit la situation, mes yeux ne sont pas sur les situations, mais mes yeux sont sur le Seigneur. Seigneur, c'est un renouvellement de foi. Tu mérites ma confiance. C'est ce que tu me réclames. Aie confiance, aie confiance, aie confiance. Alors nous te l'accordons ce matin. Nous nous engageons vers toi à ne pas vivre dans le désordre, dans le compromis. Nous voulons rejeter la débauche, rejeter les impuretés, désirer être un vase propre,
pour que la foi en nous soit puissante pour renverser des forteresses. Seigneur, tu accomplis toujours ce que tu promets. Et quand tu trouves des hommes, des femmes capables de te faire confiance, il n'y a rien que ta main ne puisse pas faire. Alors viens manifester ta grâce.

je triompherai par la foi. Parce que la victoire qui triomphe du monde, c'est notre foi. Seigneur, bénis ces personnes debout devant toi. Manifeste ta puissance. Viens mettre ta main sur leur vie. Viens leur confirmer dans leur cœur que tu as vu leur démarche et que tu agis en conséquence ce matin même, dans ce lieu même, parce que tu es le Dieu qui honore la foi. À toi, rien n'est impossible. Seigneur, bénis-les, je te prie. Manifeste ta puissance envers eux et que leur vie ait de l'influence sur ceux qui sont autour d'eux. Manifeste ta grâce dans cette assemblée pour que ta puissance rayonne dans tous les quatre coins de cette ville et qu'ainsi un peuple nombreux vienne t'adorer en esprit, en vérité. Seigneur, béni sois-tu pour

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3: 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Sans l'amour, nous ne pouvons pas agir. Sans l'amour, nous ne pouvons pas faire rien qui bon.
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La ville s'élève par la bénédiction des hommes droits, mais elle est renversée par la bouche des méchants. Celui qui méprise son prochain est dépourvu de sens, mais l'homme qui a de l'intelligence se tait. Celui qui répand la calomnie dévoile les secrets, mais celui qui a l'esprit fidèle les garde. Quand la prudence fait défaut, le peuple tombe, et le salut est dans le grand nombre des conseillers. Celui qui cautionne autrui s'en trouve mal, mais celui qui craint de s'engager est en sécurité. »

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0: Louez l'Éternel car il est bon, car sa miséricorde dure à toujours. Louez l'Éternel pour ses hauts faits. Louez l'Éternel, vous tous habitants de la terre. Louez l'Éternel. Alléluia.
1: Est-ce que vous croyez aux rêves? Alors moi, quand j'étais jeune fille, j'avais un rêve. Trouver le prince charmant, avoir une belle maison, avoir une belle voiture. Mais j'ai jamais rêvé d'avoir 8 enfants, 3 max. Alors voilà, la vie a suivi son cours. On s'est rencontrés, j'avais 19 ans. À 20 ans, on s'est mariés. À 21 ans et demi, nous avions notre premier fils. Au bout du 3e enfant, on a construit une maison, la maison de mes rêves. Jusque-là, le rêve de jeune fille se réalise comme je le souhaitais. Ensuite, arrive notre 4e enfant. Et là, je dis, oh oh, ça fait une très grande famille. Et cet enfant que Dieu nous a donné, parce qu'il est un cadeau, au bout de 3 mois et demi, il nous le reprend. On ne comprend pas. Moi, je deviens malade, dépressive, en colère, révoltée contre Dieu. Pourquoi tu me l'as donné? Pourquoi tu me l'as repris? Et tout pendant un an, comme ça, pourquoi, pourquoi, pourquoi, pourquoi? Et ma santé déclinait. Et mes 3 petits-enfants souffraient. Antoine souffrait. Au bout d'un an, Dieu me parle et il me dit, pourquoi te révoltes-tu? Et alors là, j'ai capitulé. J'ai dit, Seigneur, tu me l'as repris. Merci beaucoup. Et j'ai continué à cheminer. Ensuite arrive la numéro 5. Une fille, encore un cadeau. Ensuite arrive la numéro 6. Non, c'est 7 déjà. Encore une fille. Et numéro 8 arrive, un petit gaillard. Quelle joie, parce que ce sont des cadeaux de Dieu. Et j'aime parler de la famille. C'est pas toujours facile, mais nous avons des joies. Nous avons des pleurs, mais il y a beaucoup plus de joie que de pleurs. Dieu nous a remplis d'un amour, parce qu'il y a des jours où nous sommes vraiment au ras des pâquerettes quand on a une grande famille. Mais Dieu nous relève en nous donnant la vision de plus tard. Ils seront comme ça et comme ça. Et je vous encourage, chers parents, chers grands-parents, à aimer vos enfants, vos petits-enfants, à les éduquer dans le Seigneur, en leur lisant des paraboles de Jésus. C'est pour leur avenir, c'est un très bon investissement.

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0: Homme d'impact, Joshua. C'est à 52, vous écoutez Radio Source de Vie, vous êtes à vos marques. Salut, bonjour à vous, bonjour à tous, j'espère que vous allez bien en cette journée de ce jeudi 11 juin. Homme d'impact. Es-tu un homme d'impact? Et si c'est le cas, normalement on devrait le savoir. Tout le monde devrait le savoir.
1: Allons causer. Mon souhait d'une station 101.4 Radio Souffle de Vie. D'apprécier l'évangile matin, midi et même les soirs. Moi dis, moi saisi. Parce que sous RSV, elle a bon toute la journée.
0: Et oui, normalement c'est comme ça. Hein. Bon, elle a bon. Normalement toute la journée. Ben après, c'est vous qui avez le choix. Ouais. Tu peux rester avec nous jusqu'au bout ou encore choisir des petits moments. Voilà, selon ce que tu. Elles doivent gérer dans la journée, c'est ça aussi. Hein. En tout cas, bel bonjour pour tout le monde, tout ça qui les fait grand bonnet, bon café, et tout ça qui les fait après, bon, à moi pas dire rien, hein. Pas moi qui dis ça. Hein. Enfin, j'espère que quand même vous allez bien, vous avez bien mangé, bu, pris le petit déjeuner, le petit breakfast, hein, c'est ça. Le grand breakfast, parce que nous ça prend le grand dans seul coup, parce que je n'ai la caille bandée, donc yoka rempli ce sac là puis il paraît était vide, c'est ça les anciens t'ont dit, sac vide pas car était de bout. Bon, ça ne t'a pas parlé des corps là, mais quand on l'a mangé bon matin là, quand on mange à manger, quand on mange boire, ça sans d'autres affaires, ou que dis moi. Eh bien oui, évidemment, hein, mais c'est tête qui a conduit corps, et oui, c'est vrai que là peut être bien, bon, mais si tête là est chargée, et oui, pas tout en côté pour te décharger, ça est chargé, eh bien, il a du mal à avancer, comme on dit, à joindre les deux bouts, et oui, il vaut mieux aller à la source d'eau vive, Jésus-Christ, c'est son nom. Écoutons quelques notes avec le groupe Gospel Sainte Bande avec ce titre, c'est mon histoire, voilà mon chant.

Et oui, c'est mon histoire, c'est mon chant. Et toi, c'est quoi ton histoire? C'est quoi ton chant? Dis-moi. Oui, c'est vrai qu'il y a de sacrées histoires, hein. Comme il y a de sacrés chants.

0: Ah oui, vous savez aussi qu'il y a des chants qui ont de sacrées histoires. Hein. Et oui, nous les chantons, mais parfois nous ne connaissons pas leur histoire. Car souvent, les chants sont rattachés à une histoire, à une vie, à une personne, à quelqu'un, à une famille. On en connaît quelques-uns comme ça.
1: Un cri de victoire, non seulement un cri de joie, mais un cri de victoire. Alléluia!
0: Eh oui, il y a deux chants qui nous poussent à crier, à hurler même. Car ce sont des chants de victoire, victoire en lui, grâce à lui. Alors je te souhaite la victoire en Jésus-Christ, c'est ce que je puis te souhaiter, car c'est vrai, il est bon de savoir que Jésus-Christ est aussi notre histoire, c'est lui qui vient sceller de son sceau, eh bien cette histoire qui est la nôtre, elle est marquée de toutes parts par les empreintes, l'ADN du Christ. Dieu, la Genèse à l'Apocalypse, il est là, il est caché quelque part, et au fur et à mesure, eh bien, on découvre mais qu'il s'agit de lui, il s'agit du Christ, de Jésus-Christ, qui de toute éternité existe, et qui un jour, eh bien, se manifestera en chair et en os. En chair et en os, il apparaîtra. Il apparaîtra aux hommes et fera savoir qu'il est Dieu et que tout a été créé par lui et pour lui. Ah oui, il est sûr, c'est certain que cela renverse plus d'un. Parce que comment accepter qu'un homme soit Dieu? Et pourtant, il était à la fois homme et à la fois Dieu. Ça, c'est le mystère. Oui, ça a été appelé le mystère de l'incarnation, et oui, une incarnation sans faille, une incarnation réussie, dira-t-on. Oui, il a réussi à atterrir dans un corps et devenir homme et marcher comme un homme.

0: élevé par son père, glorifié par le père, après avoir accepté de se soumettre à la volonté parfaite de son père. Il est passé 8h, c'est l'heure d'actualité, le journal avec RFI, Charlotte Dorouin, et on revient juste après, s'il vous plaît.
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4: Le journal Charlotte de Rouen. Bonjour Charlotte.
5: Bonjour Chantal, bonjour à tous. C'est le rendez-vous des amoureux du ballon rond. La Coupe du monde de football débute ce jeudi au Mexique. Focus dans ce journal sur l'équipe australienne. Après les frappes américaines en Iran, le cessez-le-feu est pratiquement dénué de sens selon la diplomatie iranienne. La Turquie et la Russie appellent à un retour au dialogue. Aux Philippines, les secours tentent toujours de retrouver des disparus. Après le séisme de lundi, les dégâts sont important. Des milliers d'enfants ne pourront pas retourner à l'école. Et puis en France, le chanteur Patrick Bruel remis en liberté sous contrôle judiciaire. Le procureur demandait son placement en détention provisoire pour viol et agression sexuelle notamment. Le coup d'envoi donc ce jeudi de la Coupe du Monde de football, une compétition à 48 équipes sur 3 pays, États-Unis, Canada et Mexique, où se déroulera la cérémonie puis le match d'ouverture entre le Mexique et l'Afrique du Sud. Et pour ce mondial, l'équipe australienne a fait le pari de la jeunesse. 17 des joueurs sur les 26 que compte la délégation n'ont jamais participé à une Coupe du Monde. Une audace plutôt bien perçue par les supporters, c'est ce qu'ils ont confié à notre correspondant à Sydney, Grégory Pless.
6: Ces jours d'entraînement sur la pelouse de l'université de Nouvelle-Galles du Sud, mais sur le terrain, ce sont des matchs qui vont se jouer à plus de 10 000 km de Sydney qui accaparent toutes les pensées. C'est le cas par exemple de Hadi, pour qui cette équipe australienne, largement renouvelée, c'est une très bonne idée.
7: C'est un nouveau départ, on a plein de nouveaux joueurs comme Iran Kunda et d'autres qui jouent dans le championnat anglais. Ça fait beaucoup de talent, ils sont tous jeunes et ça promet un avenir radieux.
6: Les Socceroos débutent la compétition dans un groupe compliqué où se trouvent aussi les États-Unis, la Turquie et le Paraguay. Mais Michael, qui entraîne une équipe féminine à Sydney, veut croire que l'Australie parviendra à se qualifier.
8: La phase de groupe va être très difficile, mais ces dernières années, plutôt que de jouer chaque match à fond, on s'est concentré sur les matchs les plus importants et sur ceux où il y avait des points à prendre. Et je pense que contre une équipe comme la Turquie, qui n'a pas joué en Coupe du Monde depuis très longtemps, on pourrait prendre des points en s'appuyant sur notre expérience de la compétition.
6: La Turquie, c'est justement la première équipe qui affrontera l'Australie à la Coupe du Monde le 14 juin prochain à Vancouver. L'occasion de voir si, comme l'affirme le sélectionneur Tony Popovic, ces jeunes Socceroos sont bel et bien prêts. Grégory Pless, Sydney, RFI.
5: Et en attendant ce soir, coup d'envoi avec l'affiche entre le Mexique et l'Afrique du Sud. Coup d'envoi 19h, temps universel, ce sera à suivre sur les antennes africaines de RFI. Au Moyen-Orient, 2 mois après l'entrée en vigueur d'un cessez-le-feu, la trêve semble plus que jamais fragilisée. L'Iran annonce ce matin la fermeture totale du détroit d'Ormuz. Les États-Unis, qui ont bombardé la nuit dernière de nouvelles cibles en Iran, et Téhéran a riposté en visant des cibles militaires américaines en Jordanie, au Koweït et à Bahreïn. La Turquie exhorte les deux parties à cesser leurs attaques. La Russie appelle Téhéran et Washington à revenir à la table des négociations. L'Inde, de son côté, confirme la mort de 3 marins. Ils étaient portés disparus depuis hier lorsqu'une frappe américaine a touché leur navire proche des côtes omanaises. Manoj Yadav est le secrétaire général du syndicat des marins indiens.
9: Il s'agissait d'un navire commercial, il ne représentait absolument aucune menace. Personne à bord n'avait de munitions ni quoi que ce soit qui puisse menacer les forces militaires. Ce navire n'était visé par aucune sanction. Les Américains auraient pu monter à bord et simplement procéder aux vérifications d'usage. Mais malgré cela, ils ont tiré un missile visant à la fois les marins et le navire. Nous condamnons fermement cette attaque et nous demandons

0: Demandons à toute la communauté internationale, y compris les Nations Unies, l'Organisation maritime internationale, ainsi qu'au Premier ministre indien, d'intervenir immédiatement. Les 20 000 marins indiens qui se trouvent actuellement dans cette zone de conflit subissent aujourd'hui une énorme pression psychologique et ils font face à une menace très sérieuse après ces incidents.
1: Des propos recueillis par Nicolas Feldman. Taïwan rapporte l'intrusion de navires chinois dans les eaux de l'île de Taiping, une île disputée en mer de Chine méridionale. Les deux navires chinois y sont restés 15 minutes avant que les gardes-côtes taïwanais ne les expulsent. Mais cet incident survient après que la Chine a mené une opération maritime dans les eaux situées à l'est de Taïwan. Aux Philippines, le bilan s'est encore alourdi. 46 morts et 630 blessés après le séisme qui a frappé lundi l'île de Mindanao. Les secours tentent toujours de retrouver les disparus. Des dizaines de milliers de personnes sont hébergées dans des centres d'accueil d'urgence et les enfants ne pourront pas reprendre tout de suite le chemin de l'école. Mélissa Barra s'est entretenu avec les équipes de Save the Children sur place.
2: 4000 écoles ont été endommagées, un quart d'entre elles totalement détruites à Mindanao. Cette île grande comme la Corée du Sud, touchée lundi par l'un des séismes les plus violents enregistrés aux Philippines ces dernières décennies, alors que les élèves faisaient leur rentrée des classes. Ils sont 4 millions à être privés d'école. Faiza Ali est coordinatrice humanitaire de l'ONG Save the Children à Mindanao.
3: C'est dur pour ces enfants. Ils ont été témoins des destructions de leur école. Certains sont soignés dans des hôpitaux, ils sont traumatisés. Et même si l'alerte a été levée, ils craignent encore un tsunami dans les zones côtières.
2: Le gouvernement a recensé plus de 32 000 déplacés, répartis dans une cinquantaine de centres d'hébergement d'urgence, tous saturés.
3: Habituellement, nous utilisons des écoles pour accueillir les personnes évacuées. Mais nous ne pouvons pas toutes les utiliser, car il faut d'abord évaluer si les structures des bâtiments présentent un danger. 5 à 10 familles peuvent se retrouver entassées dans une salle de classe, d'autres dans des tentes et abris de fortune exposés aux intempéries. La pluie est battante et l'indice de chaleur est très élevé.
2: Save the Children estime qu'il peut se passer entre 3 et 6 mois avant que les enfants puissent reprendre le chemin de l'école.
1: Mélissa Barra, deux Chinois issus de la minorité Ouïghour, condamnés à mort en Thaïlande, reconnus coupables d'un attentat qui a tué 20 personnes en 2015 sur un site religieux à Bangkok. Les deux hommes ont été donc condamnés pour avoir placé des explosifs dans le sanctuaire hindou d'Erawan, situé au cœur du quartier commercial de la capitale thaïlandaise. En Europe, cette nouvelle nuit de manifestation à Belfast, en Irlande du Nord, la ville théâtre de violences pour la deuxième nuit consécutive, des violences anti-immigrés après une attaque au couteau pour laquelle un réfugié soudanais a été inculpé. La police a utilisé un canon à eau pour disperser les protestataires. RFI midi et 7 minutes à Paris, en France, le chanteur et comédien Patrick Bruel, remis en liberté sous contrôle judiciaire. L'artiste a été mis en examen à l'issue de sa garde à vue hier dans plusieurs affaires de violences sexuelles. Marius Lafont, contrairement aux réquisitions du procureur, le juge des libertés et de la détention n'a pas décidé de le placer en détention provisoire.
4: Après 48 heures de garde à vue, Patrick Bruel, 67 ans, a donc été remis en liberté, mais sous contrôle judiciaire, décision des juges d'instruction, une mesure préventive le temps de l'enquête. Les magistrats l'ont entendu longuement hier soir au sujet de 9 plaintes. Patrick Bruel est mis en examen dans 4 affaires, parmi elles un viol en 2008 à Neuilly-sur-Seine, en banlieue parisienne. Dans 4 autres, il a été placé sous le statut plus favorable de témoin assisté. Une dernière plainte pour viol à Grenoble en 2000 concernait des faits prescrits. Patrick Bruel est désormais inculpé de viol, tentative de viol, agression sexuelle et harcèlement sexuel. Son contrôle judiciaire comporte des interdictions, notamment celle d'entrer en contact avec les victimes et leurs familles ou de quitter le territoire français. Accusé d'agression au cours d'un massage, il a aussi l'interdiction de fréquenter des salons. Mais le contrôle judiciaire n'est pas une condamnation. Patrick Bruel conteste les accusations et reste présumé innocent. Il participera naturellement à tous les actes de l'enquête, a fait savoir l'une de ses avocates.
1: Marius Lafont, le pape Léon XIV est aux Canaries aujourd'hui suite de la visite du souverain pontife en Espagne. Sur cet archipel espagnol au large des côtes africaines, il interpelle le monde sur le sort des migrants. Le pape qui réalise ainsi le souhait de son prédécesseur François, le pape argentin mort il y a un an sans avoir pu effectuer ce voyage dans l'archipel. Le navigateur français Charlie Dalin est décédé, vainqueur du dernier Vendée Globe. Il s'est éteint à l'âge de 42 ans des suites d'un cancer. Il luttait depuis un peu plus de 2 ans et demi contre la maladie. On retrouve à présent Lucie Bouteloup pour 8 milliards de voisins.
5: Bonjour Charlotte Dormoin. Aujourd'hui, on va parler du numérique. Quel impact sur nos relations ?
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0: Et oui, voilà, l'actualité, c'était RFI et nous revenons ici dans À vos marques.
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0: À vos marques. Eh oui, eh ben c'est bien. Si vous êtes prêts, eh bien nous allons partir ensemble. Et c'est avec le groupe Gospel Sainte Bande qui nous parle de victoire que nous allons louer l'Éternel. Réjouissons-nous.

Eh oui, que Jésus soit loué dans la vérité, c'est ça même. Et si nous louions ensemble l'Éternel, ça serait pas une bonne idée ça? Bah bien sûr, tu peux venir toi aussi.

0: Eh oui, bien c'est ça. C'est une bonne chose, une bonne compréhension de louer le Seigneur et d'adorer le Seigneur, car il est vivant et c'est un Dieu vivant qu'on s'adresse et pas un Dieu mort. Alors, si ton Dieu est mort, le mien, il est vivant. Comme disait quelqu'un. Et oui, parce que si nous comprenons bien la suite logique, c'est que autrefois nous étions dans les ténèbres et nous étions sans Dieu, dans le paganisme, comme on dit, nous avions nos us et coutumes, nous adorions, nous idolâtrions les idoles, les faux dieux, nous étions superstitieux, nous avions des croyances, des choses qui nous venaient de nos ancêtres, et des choses qu'on racontait, mais qui ne tenaient pas la route de Dieu en tout cas. Ce sont des choses qui se sont transmises de génération en génération, jusqu'à ce que nous découvrions le vrai Dieu, le Dieu créateur. Créateur du ciel et de la terre, créateur de toutes choses, créateur de sa créature, l'homme ainsi créé, eh bien, est devenu l'image de Dieu. Et il a fallu bien sûr que nous entendions de la bouche du Créateur, c'est-à-dire par le souffle, par le Verbe incarné, Jésus-Christ, le Verbe, le souffle, le Verbe incarné, c'est lui le roi, celui qui est dès le commencement, je vous le disais, tout a été créé par lui. Adam a été créé par lui et pour lui. Donc toute chose a été créée par lui. Donc le roi, le souffle qui vient vers Adam, c'est le Christ vivant. C'est lui-même qui vient amener la vie dans le corps de cet être tiré de la poussière qui deviendra un homme, une âme vivante. Ainsi l'homme devint l'image visible de Dieu, l'image visible de Dieu. De même que le Christ viendra remettre de l'ordre et redorer le blason, comme on dit chez nous dans l'expression humaine que l'on emploie, redorer le blason, c'est-à-dire quelque chose qui a été terni, sali. Oui, c'est comme un billet de 100 dollars, de 100 euros qu'on a sali, traîné, froissé dans la boue, et froissé, chiffonné si vous voulez. Oui, il est devenu comme un chiffon, mais cependant, l'argent, le billet n'a pas perdu sa valeur. Si on vous tend ce billet de 100, 200 dollars, 200 euros, vous n'allez pas dire « Oh là là, c'est dégoûtant !» Non, si vous reconnaissez pour un petit peu sa valeur, vous le prendrez et vous ferez tout pour le nettoyer, pour le repasser, pour le remettre dans son bon sens, parce que vous connaissez sa valeur. Ainsi, l'homme a été sali par le péché, souillé, froissé, chiffonné, broyé par les ténèbres, mais cependant, il n'a pas perdu sa valeur. Il est toujours cette créature à l'image de Dieu. Donc, l'homme est l'image visible du Dieu invisible. Ainsi, Dieu créa l'homme et le fit à son image. Donc, quand vous dites que vous ne pouvez pas croire en Dieu parce que vous ne l'avez jamais vu, vous auriez dû cependant comprendre que Dieu, il est partout. Et lorsque vous regardez celui qui est en face, c'est-à-dire vous-même, dans le miroir, dans la glace, si vous vous regardiez attentivement, vous auriez vu Dieu. Mais on doit dire aussi que la conscience de l'homme a été voilée. La réalité, les réalités spirituelles de l'homme lui ont été voilées. Et qu'est-ce qui ont voilé cette réalité? C'est le péché, ce sont les ténèbres, c'est le diable, Satan, qui est venu injecter un poison, un venin mortel dans l'âme. Et c'est pour ça que l'âme de l'homme s'est trouvée meurtrie, flétrie, tombée et ne pouvant plus se relever, parce que le péché l'avait atteint. Le péché, c'est l'absence de Dieu. Le péché, c'est la mort. Le péché, c'est tout ce qui n'est pas Dieu. Et oui, tout ce qui n'est pas Dieu, c'est le péché. Je disais hier, je crois, ou il n'y a pas longtemps, très longtemps, je disais que chaque fois que l'on pêche, on meurt un peu plus. Chaque fois que l'on pêche, on meurt un peu plus. Et s'il n'y a rien pour venir enlever le péché, eh bien la mort éternelle nous attend au bout du bout. Donc il faut quelque chose qui soit un contrepoison, un antipoison de la mort. Qu'est-ce qui peut Qu'est-ce qui est contraire à la mort, qui est un antipoison, un antivenin de ce qu'est la mort? Eh bien, c'est la vie. Ce qui combat la mort, c'est la vie. Quand on dit il est entre la vie et la mort, il lutte, il est en train de lutter. Il est entre la vie et la mort, entre la vie et la mort. Donc il y a cette tangente et il y a cette tendance où, voilà, où l'homme se retrouve à un moment donné par des situations de maladie ou d'autres, hein, d'accidents, eh bien, on dira que sa vie ne tient qu'à un souffle. Sa vie ne tient qu'à un souffle. Et oui, il cherche son souffle, parce que c'est le souffle. C'est ce souffle que Dieu a donné à Adam lorsqu'il l'a créé. Adam, en le tirant de la poussière, en le formant à partir de la poussière, c'est ce souffle qu'il a soufflé. Le roi de Dieu est venu dans les narines d'Adam et d'Adam. Adam devint alors une âme vivante. Une âme vivante, ça veut dire qu'il est devenu animé. Inanimé qu'il était, il est devenu animé. Inerte qu'il était, eh bien, il est devenu, eh bien, quelqu'un de conscient, voilà, d'animé, quelqu'un qui bouge, qui peut se lever, marcher, parler, regarder, entendre, toutes ces fonctions rattachées à son être, à son corps, à son âme, oui, surtout à son âme, eh bien, se sont mis en marche parce que le roi a été libéré en lui, la vie a été libérée en lui. Donc, Jésus-Christ est la vie. Lorsqu'il nous dit qu'il est le chemin, la vérité, la vie, c'est pas de la blague, hein. C'est véritablement cela. Donc si nous tenons debout, c'est grâce à lui, c'est par lui et pour lui que nous devrions être debout et non pas pour nous-mêmes. C'est lorsque la créature, au lieu d'adorer le créateur, voudra adorer la créature, mais il est fou. L'homme est devenu fou, malade, malade de ne pas se rendre compte de sa bêtise, de sa folie, voulant adorer la créature, voulant s'adorer lui-même, cherchant, eh bien, parce qu'il sait faire, parce qu'il sait, il connaît, il a un savoir, il a une connaissance, il a un cerveau qui lui permet de créer des choses à l'image du créateur. Étant donné qu'il est créé à l'image du créateur, il est aussi un créateur. Donc, toutes les innovations, toutes les inventions, tout cela, eh bien, c'est l'homme. En soufflant dans les narines d'Adam, eh bien, le créateur a soufflé, eh bien, c'est lui-même ce qu'il est dans l'homme qui fait que l'homme fut créé ainsi à l'image de Dieu. Donc, nous ne devrions pas être surpris, étonnés de ce que fait l'homme et la manière dont l'homme agit, la manière dont l'homme réagit, la façon dont il vit, dont il pense. Eh bien, il y a de l'ADN de Dieu dans l'homme. Si vous regardez bien, si vous écoutez bien, si vous sentez bien, si vous touchez bien, vous allez sentir Dieu, toucher Dieu, entendre Dieu et voir Dieu. Il a mis en vous la pensée de l'éternité, dira les Saintes Écritures, nous disent les Saintes Écritures qu'il a mis dans l'homme la pensée de l'éternité. D'ailleurs, Moïse, dans son psaume 90, Moïse a fait cette prière en parlant un peu de la fébrilité de l'homme, en parlant un peu du souffle qu'il y a dans l'homme et de la fragilité de l'homme. Qu'est-ce que l'homme? Qu'est-ce que l'homme? Tu l'as fait de peu inférieur, hein, à Dieu et sa vie est brève, hein. Elle est comme la largeur de la main. Les plus robustes atteignent 80 ans. Et oui, 70 ans, c'est bien. Et quand on va à 80, ben, on fait partie des robustes. Et n'est-ce pas ce qu'on voit quand on regarde un peu la moyenne d'âge dans l'humanité, ce que Dieu a prononcé il y a des siècles et des siècles, des décennies, des millénaires. Il a ouvert la bouche, il a lâché une parole. Et cette parole se vérifie encore aujourd'hui. Il est vivant, Jésus-Christ est vivant.
1: Alléluia.
0: Alors s'il est vivant, eh bien, nous devrions être vivants nous aussi. Mais être vivant, c'est pas simplement être animé, c'est pas simplement bouger, marcher, regarder, voir, non. Être vivant, selon Dieu, c'est avoir Dieu. Attention, vous ne m'y prenez pas. Vous pouvez être là, mais vous n'êtes pas vivant. Vous êtes vivant selon la classification que la science donne de la vie, mais vous êtes mort, peut-être mort selon la classification que Dieu donne de la vie. Car celui qui a le Christ a la vie, celui qui n'a pas le Fils n'a pas la vie. Mais c'est la colère de Dieu qui demeure sur lui, qui plane sur lui. Il y a une colère qui est retenue par le bras de Dieu. Et oui, il y a une colère qui est retenue. Et celui qui ne connaît pas le Fils n'a pas la vie, dit Dieu. Romains, l'Épître aux Romains nous parle de cela. Et il nous dit que celui qui n'a pas le Fils n'a pas la vie, mais c'est la colère de Dieu qui demeure. Donc il y a une colère qui demeure. Donc attention à ne pas mépriser la grâce, hein, car c'est la grâce qui retient la colère. La grâce est équivalent au Fils de Dieu. La grâce est équivalent à Jésus-Christ, car c'est Jésus-Christ qui amène la grâce. Lorsqu'il vient en chair et en os, j'aime bien dire en chair et en os pour que tout le monde comprenne, parce que bon voilà, on n'a pas tout le monde qui est dans la pensée, le langage évangélique, chrétien, protestant, mais en chair et en os, on comprend bien ce que ça veut dire. En chair, bon peut-être, il y en a qui disent en chair, ça veut dire quoi être en chair? Non, en chair et en os. Alors, tu as compris. Et lorsqu'il est venu en chair et en os, il est venu dans un corps, dans un squelette. Voilà, il avait un corps, un squelette. C'était pas un invertébré, c'était un vertébré. Il avait des vertèbres, il avait une colonne vertébrale, une moelle épinière. Il ressentait la douleur, etc. Voilà. Eh bien, c'est ça, Jésus-Christ. Il est venu. Et lorsqu'il vient, eh bien, il vient apporter à l'homme, eh bien, quelque chose qu'il ne connaît pas. Il vient lui amener la vie qu'il a perdue en Éden, la vie qu'il a quittée en Éden. Eh bien, le Christ est venu apporter la vie, comme un second Adam, comme l'apôtre Paul nous donne bien cette analogie en faisant ce parallélisme des deux mondes, des deux histoires, celui du commencement et celui d'un nouveau commencement. Eh oui, le Christ, c'est le nouveau commencement, c'est... une nouvelle vie, une nouvelle naissance, c'est un esprit nouveau, pour un homme nouveau. C'est le fameux vin nouveau dont parle eh bien, Joël, parle les prophètes concernant l'expansion du royaume, lorsque Dieu enverra l'Esprit Saint pour venir donner à l'homme un nouveau souffle. Le roi soufflé au commencement, eh bien dans les narines, va se répandre sur toute chair afin que l'homme nouveau apparaisse et que finalement il puisse supplanter le premier, et oui, et puisse devenir ainsi une nouvelle créature selon Dieu. Un esprit vivifiant, ne marchant plus dans les ténèbres, ne marchant plus selon la chair et le sang, mais conduit par l'Esprit. Il est ma lumière, il est mon salut. Il est ma lumière, il est ma vie. Il est ma lumière, il est mon bonheur. Déborah Lucalo nous invite dans ce tour de chant à croire ce que nous sommes en lui devenus. Tout a été créé par lui et pour lui. Célébrons la victoire.

Il est la lumière dans les ténèbres. C'est lui Jésus-Christ. C'est lui qui est venu délivrer, libérer les captifs. Le prophète Ésaïe parlera de ce peuple pillé, un peuple dépouillé, un peuple enchaîné dans des cavernes, plongé dans des cachots. Ils ont été mis au pillage et personne qui les délivre. Dépouillés et personne qui restitue. Ah oui, un peuple plongé dans les ténèbres. Il a fallu que Jésus-Christ intervienne lui-même pour venir délivrer ce peuple enfermé dans les cachots, prisonnier, retenu captif par le dominateur, le diable, qui est venu ainsi enfermer, retenir les hommes dans des prisons et dans des cachots, enchaînés dans des cavernes, plongés dans des cachots. Un peuple dépouillé, pillé, eh bien, il sera, lui, le diable, à son tour, pillé et dépouillé, et même livré en spectacle.

0: Eh oui, ainsi parle le Dieu, l'Éternel qui a créé les cieux et qui les a déployés. Moi, l'Éternel, je t'ai appelé pour le salut, je te prendrai par la main, je te garderai et je t'établirai pour traiter alliance avec le peuple, pour être la lumière des nations. Oui, pour ouvrir les yeux des aveugles, pour faire sortir de prison le captif et le leur cachot, ceux qui habitent dans les ténèbres. Voilà ce qu'il est venu faire et accomplir. Son nom est Jésus, son nom est Jésus-Christ. Oui, c'est lui l'Éternel, c'est là son nom. Il ne donnera pas sa gloire à un autre, ni son honneur aux idoles. Chantez, chantez s'il vous plaît. Oui, chantez à l'Éternel un cantique nouveau s'il vous plaît. Habitants de la terre, habitants de Guadeloupe. Chantez ses louanges aux extrémités de la terre, vous qui voguez sur la mer et vous qui la peuplez. Et les habitants des îles, je vous en supplie, louez l'Éternel, chantez à l'Éternel un cantique nouveau.
1: Louez l'Éternel, louez Dieu dans son sanctuaire. Louez-le dans l'étendue où éclate sa puissance. Louez-le pour ses hauts faits. Louez-le selon l'immensité de sa grandeur. Que tout ce qui respire loue l'Éternel. Louez l'Éternel.
0: Oui, que tout ce qui respire loue l'Éternel. Qui a créé les cieux? Qui les a déployés? Qui a étendu la terre et ses productions? Qui a donné la respiration à ceux qui la peuplent? Et le souffle à ceux qui y marchent?

À lui toute la gloire, à lui nous donnons toute la gloire. L'agneau de Dieu, celui qui a ouvert les yeux des aveugles. Il disait, le prophète Ésaïe avait annoncé sa venue bien plus de 730 années, bien avant qu'il arrive. Il dira, je ferai marcher les aveugles sur un chemin qu'ils ne connaissent pas. Je les conduirai par des sentiers qu'ils ignorent. Je changerai devant eux les ténèbres en lumière. Et les endroits tortueux en pleine, voilà ce que je ferai. Et je ne les abandonnerai point, dit l'Éternel. Ils reculeront et seront confus, ceux qui se confient aux idoles taillées, ceux qui disent aux idoles de fonte, vous êtes nos dieux. Sourds, écoutez, aveugles, regardez et voyez. Une exhortation de Dieu aux hommes qui sont censés voir, censés entendre, mais qui ne voient pas et qui n'entendent pas. Et pourtant, il les invite à entendre. Il les invite à voir, parce qu'ils auraient dû voir, car ils sont serviteurs, serviteurs du Dieu très haut. Ils se sont les messagers de Dieu, mais qui ne voient plus et qui n'entendent plus. Cela veut dire que ce sont des serviteurs de Dieu qui sont devenus sourds à la voix de Dieu, aveugles aux décisions de Dieu. Ils ne voient plus, ils n'ont plus la vision de Dieu, ils n'ont plus les visions. Les songes et les visions leur sont étrangères. Ils ne savent pas, étrangers, ils ne savent pas ce que c'est lorsque Dieu parle. Ils ne comprennent pas. Sourd, écouter. Comment un sourd peut-il écouter? C'est un non-sens, Marc. C'est même absurde. C'est mal écrit. Il y a une faute, il y a une erreur. Oui, ça c'est ta tête qui te dit cela. C'est ta logique, ton cerveau. À 2, 3, 4, 5, 6, 7, 8, 9, 10, 11, 12, 13, 14, 15, 15, 15. D'un étage qui t'a dit cela, mais ce n'est pas ce que Dieu dit. Il te dit, écoute, sourd. Et ça veut dire que, malgré ta surdité, s'il t'invite à écouter, ça veut dire qu'il y a une grâce qui est là, qui est libérée dans l'atmosphère, prête à déboucher tes tympans, pour que tu entendes la voix divine, et que tu voies la vision divine. La vision céleste, comme ces hommes qui ont été ravis en esprit, qui ont vu des choses que l'œil n'a point vues, et entendu ce que l'oreille n'avait point entendu. L'oreille était sourde à ces choses, l'œil également, jusqu'à ce que Dieu puisse amener son serviteur à voir ce que l'œil ne voyait pas et ce que l'oreille n'entendait pas. Donc ne restons pas juste des humains, mais allons rencontrer le divin dans la divinité, que nous puissions passer par la porte, Jésus-Christ lui-même, qui nous emmène dans cette ascendance divine, dans cette transcendance, je devrais dire, divine. Faisons de nous de nouvelles créatures, extraterrestres peut-être, direz-vous. Oui, mais au-delà de la terre, certainement. Pas simplement des terrestres, mais aussi des célestes. Je ne suis pas seulement terrestre, je suis aussi un céleste. Que cela, vous puissiez le croire ou pas, que vous puissiez le saisir, le comprendre ou non. Que vous soyez un chrétien, que vous ne connaissiez pas ces choses, est absurde. Ne pas connaître le béaba même de l'évangile, connaître le béaba des mystères de l'évangile, est un non-sens. C'est le lait, c'est le commencement de tout homme né d'en haut. Car tout homme qui appartient à Dieu, son arrivée en Dieu, déjà est un mystère. Qui peut dire où il vient, d'où il vient et où il va cet homme? C'est ce que Nicodème ne comprenait pas, parce que c'était du non-sens. C'était du charabia, c'était du chinois. C'était un langage qui était pour lui insensé. Et pourtant, celui qui lui parlait, était plein de bon sens, rempli du Saint-Esprit, revêtu de l'Esprit, il était à la fois homme, il était à la fois Dieu. C'est lui l'agneau de Dieu qui ôte le péché. En ôtant le péché, c'est la mort qui est ôtée. En ôtant le péché, c'est le voile qui est ôté. Oui, l'absence de péché, l'effacement du péché efface, enlève le voile et ouvre notre entendement. Oui, celui qui est absous de ses péchés peut naître de nouveau, peut devenir une nouvelle créature.
peut entendre ce que son oreille n'entendait pas et voir ce que son œil ne voyait pas. C'est pour ça que le prophète Ésaïe, en parlant à son serviteur, il dira « Sourd, écoutez, aveugle, regardez et voyez ». Oui, et pourtant, encore une fois, cela n'a pas de sens. Et peut-être que plusieurs d'entre vous avaient lu sans comprendre ce que vous lisiez. Votre compréhension était fermée à cette écriture du livre d'Ésaïe. Vous l'aviez lu et relu en vous disant « Mais je ne comprends pas ce qu'il dit ». Il dit à un sourd d'écouter et à un aveugle de regarder, de voir. C'est parce que tout simplement, le constat était accablant et affligeant. Cela voulait dire quoi ? Eh bien, ce passage d'Ésaïe est en deux parties. Il y a l'espérance, la promesse de ce que Dieu va faire. Il va envoyer son oint, son Messie. Dieu va envoyer le Fils. Il va envoyer le sceptre, paître ainsi la nation. Il va envoyer son Fils et l'envoyer ouvrir les yeux des aveugles, ouvrir ceux qui sont dans les ténèbres, ceux qui ne connaissent pas, ceux qui sont loin de lui, un peuple qui ne le connaît absolument pas. Il va leur ouvrir les yeux, il va leur faire voir des choses extraordinaires, il va les emmener dans des chemins incroyables. Oui, il va leur donner quelque chose qu'ils ne savaient pas. Il dira « Chantez à l'Éternel un cantique nouveau ». Chanter ses louanges aux extrémités de la terre. Donc ce n'est pas à son peuple d'Israël qu'il parle en particulier. Il parle aux nations, il parle au monde, il parle aux îles. Il dira « Oui, vous qui voguez sur la mer et vous qui la peuplez, îles et habitants des îles. » Il parle à ceux qui sont auprès comme à ceux qui sont au loin. Et leur disent « Voilà ce qui va arriver. L'Éternel s'avance comme un héros. Il excite son ardeur comme un homme de guerre. » Voilà quelqu'un qui arrive, oui, un vaillant héros. Le Christ arrivera, il arrivera comme un vaillant héros. Bien sûr, on ne comprendra pas son arrivée, puisqu'il va feinter, il va doubler, dribbler tout le monde. On attendait quelqu'un en apparence d'un héros, ayant l'extérieur du héros. Mais le héros était à l'intérieur et se cachait dans cette apparence faible. Il s'est élevé comme une faible plante. Qui l'a reconnu ? Qui a reconnu le bois de l'Éternel ? Il s'est dissimulé sous une apparence simpliste. Il est venu, il n'avait ni beauté, ni regard, ni éclat pour attirer nos regards. Rien pour plaire en apparence. Tout en apparence semblait banal, ordinaire. Mais à l'intérieur se cachait la chose la plus éloquente, la plus grande, la plus noble, se cachait le Fils de Dieu, se cachait Dieu lui-même, incarné dans une chair, il était là, il se dissimulait, voilant la face de ceux qui, par leur suffisance et leur orgueil, ne pouvaient pas le voir et ne pouvaient pas l'entendre. À ceux-là, eh bien, ils pouvaient dire « Sourd, écoutez, et vous, aveugle, regardez et voyez. » Et pour aller dans ce chapitre 42 d'Ésaïe, je vous donne la référence, 42 d'Ésaïe, verset 19, il dira « Qui est aveugle, sinon mon serviteur ? Et sourd, comme mon messager que j'envoie. » Eh oui, je les ai envoyés, mais ils n'ont pas pu entendre. Je les ai envoyés, ils n'ont pas pu voir. Je les ai envoyés, je les ai nommés. Ils sont devenus bergers, ils sont devenus sacrificateurs, ils sont devenus prêtres, ils sont devenus des prêtres faisant l'office dans le temple. Ce sont les Sadducéens, les pharisiens, ce sont tous ceux descendants de Lévi, de la tribu, d'Aaron et de toutes les autres familles lévitiques qui ont engendré des fils et des fils et des fils. Qui ont tenu la sacrificature, même après l'exil, après tout le schisme et tout ce qu'il y a eu, toutes les histoires qui se sont étalées dans cette histoire du peuple juif, ils vont tenter de maintenir la chose et garder ainsi la loi, préserver la loi. Parce qu'après avoir subi l'exil, le châtiment, l'humiliation de la part des peuples et des empires, babyloniens, assyriens, médo
Perses, Grecs et compagnie, Romains et compagnie, eh bien, ils sont encore là, ils tiennent, ils ne veulent pas lâcher la loi, la Torah, ils veulent la garder, la conserver, mais ils ont perdu le bon sens, ils ont perdu le nord, ils ont perdu la boussole, ils ont perdu celui qui tient toute chose, c'est-à-dire Dieu. Ils ont perdu Dieu, ils ont tenu la loi, mais Dieu, dans sa, son essence, c'est-à-dire dans son amour, dans sa miséricorde, c'est ça, ce qu'ils auraient dû garder en gardant la loi, la justice de Dieu, mais aussi sa miséricorde. Il est miséricordieux, il est lent à la colère et riche en bonté, ce que eux, ils n'étaient pas. Ils n'étaient ni riches en bonté, ni miséricordieux. Ils voulaient la loi, rien que la loi, et toute la loi. Et ainsi, eh bien, ils martyrisaient ainsi le peuple de Dieu. Ils affligeaient ainsi toutes ces pauvres gens qui essayaient, tant bien que mal, de marcher selon Dieu, selon la loi. Mais il y a eu tellement d'épisodes, il y a eu tellement d'abus et d'abus de pouvoir de la part de ces gens-là qu'ils sont devenus aveugles et sourds. Ils ne voyaient plus et ils n'entendaient plus. Ils pensaient cependant qu'ils voyaient, ils croyaient pouvoir entendre, mais ils n'entendaient plus. Ils sont devenus aveugles. Qui est aveugle, sinon mon serviteur? C'est quand même affligeant de voir que Dieu pointe le doigt, même pas sur le reste du peuple, même pas sur le monde qui est dans les ténèbres, parce que le monde est déjà dans les ténèbres et reste dans les ténèbres. Mais toi, mon peuple, qui était censé être la lumière des nations, toi, Église de Dieu, qui est censé être la lumière du monde, où est donc ta lumière? Brille-t-elle dans les nations? Brille-t-elle dans le pays? Brille-t-elle dans le quartier? Brille-t-elle dans ta famille? Brille-t-elle dans ta communauté? Est-ce que cette lumière des nations, est-ce qu'elle brille? Ou bien s'est-elle éteinte? S'est-elle affaiblie, assombrie? Où est ta lumière, mon peuple? Où est ta lumière? Où est ma lumière? Nous avons entendu tout à l'heure, à travers ce chant de Déborah Lokalou, un chant exaltant, certes, mais la question reste de mise, elle reste de taille. Où est ta lumière? Oui, qui est aveugle? Sinon, s'il y a un qui est bien aveugle, dit-il, c'est bien mon serviteur. S'il y a un qui est bien sourd et que j'en vois, c'est bien mon messager. Il est sourd, il est aveugle. Aveugle et sourd, mon serviteur, il ne voit pas, il n'entend pas. Quel constat affligeant et accablant.

Eh oui. Jésus, mon ami Jésus, Emmanuel. Oui, c'est bien ce que le prophète dira de ce que Dieu allait faire et qu'il a accompli. Il a envoyé son messager, il a envoyé le Shiloh, la lumière, il a envoyé la gloire. Et oui, la gloire. Jésus-Christ a accompli parfaitement la volonté de son Père. Ainsi, son Père a pu le glorifier parce qu'il a exactement fait ce qu'il était venu accomplir. Il n'est pas venu à faire sa propre volonté, mais la volonté de son Père. Et je vous le disais, lorsque Isaïe, dans le chapitre 42, nous fait un peu l'étalage de ce qui est en train de se passer et de ce qui est en train d'arriver, il montre comment il y a un état des lieux accablant, terrible. Jésus-Christ arrive dans le monde, il arrive dans un coin du monde, Israël, c'est là qu'il va naître dans cette famille juive de Joseph et de Marie qui vont l'accueillir, le recueillir, l'élever, l'adopter pour Joseph qui est son père adoptif. Marie, sa mère, ils vont garder cet enfant qui va grandir et jusqu'à cet âge qui était d'ailleurs un âge qu'on retrouve un peu dans... Quand on regarde un

tout est économétré, millimétré dans les choses. C'est pour ça que lorsqu'il est dit qu'il a accompli parfaitement la loi, eh bien, c'est peut-être, on voit ça comme ça, on dit ça, on lit ça comme ça, mais on n'a pas tout l'arrière-plan juif pour comprendre un peu comment il a pu accomplir parfaitement la loi. Et c'est ça en fait. Mais il a parfaitement accompli la loi, afin justement de mettre un point. Il a mis un point d'orgue, mais il a aussi mis un point final. Non pas qu'il a aboli la loi, non. En mettant le point final, non. Il a accompli la loi. Enfin, encore là, c'est parfois du charabia pour certains. On ne comprend pas toujours. C'est comme si, en fait, tout ce qui est avant, en fait, c'est toi, en fait, qui est là avant. Avant toi, c'est toi, mais c'est pas tout à fait toi. En fait, c'est ton ombre. Ton ombre t'a précédé. Tu vois, toute la loi, et rien que la loi, en fait, n'était que l'ombre. C'était l'ombre de Christ. Et oui, c'était son ombre. Donc son ombre l'a précédé, vous voyez, et enfin il arrive. Va-t-on encore rester à contempler l'ombre, à admirer l'ombre, à écouter l'ombre, à regarder ce que fait l'ombre? Non, on regardera la personne. Si vous voyez mon ombre et vous me voyez, vous allez attacher plus d'intérêt à moi qu'à mon ombre, enfin je l'espère. Et c'est ça en fait, la loi était l'ombre, était quelque chose, l'ombre veut dire aussi quelque chose qui n'est pas net, qui n'est pas tout à fait abouti, vous voyez, c'est pas abouti. L'ombre, quand on voit l'ombre de quelque chose, on voit la forme de la chose, mais on peut pas vraiment définir exactement c'est quoi. On voit une forme, on voit une morphologie, mais les détails, on n'a pas le détail. Christ, c'est le détail, c'est chaque partie de lui, de ce qu'il dira, de ce qu'il fera, de ce qu'il accomplira, eh bien, sera l'exactitude de ce qui était attendu de par la loi. Il a parfaitement accompli la loi, il a obéi, et c'est ainsi qu'il nous a libérés, il a libéré l'homme de cette loi établie sur les règles et les choses pour amener l'homme à Dieu, pour amener l'homme à l'obéissance. Parce qu'en fait, c'est comme brider, c'est comme la loi, c'est comme quelque chose pour brider quelqu'un, comme un enfant, vous voyez, c'est un tuteur. Sous pas mettant mon ouaille qui fait n'importe bite, voyez. Sous pas veiller qui dit n'importe bite, voyez. Donc vous mettez quelqu'un à côté pour pouvoir regarder comment il fait, voyez. C'est un peu comme un patron et quand vous avez un apprenti, voyez. Il y a quelqu'un à côté qui doit amener jusqu'à ce que, eh bien cette personne, eh bien puisse, eh bien devenir suffisamment mûre, mature pour pouvoir, eh bien aller par elle-même et faire par elle-même. Donc c'est quelque part, ça représente un peu ça, hein, la loi. Alors voyez, Ésaïe quand même nous dit des choses intéressantes. Oui, qui est aveugle? Sinon mon serviteur, il n'y a pas plus aveugle que lui. Alors que normalement il aurait dû voir. Eh bien non, il ne voit pas. Parce que tellement qu'il ne voit pas, le Christ arrive, il arrive à cette époque, à cette période où Israël est quand même assez fragmenté, hein. Puisqu'il y a eu la dispersion, il ne faut pas l'oublier, il y a eu la dispersion des 10 tribus. Donc les 10 tribus sont dispersées et la Syrie va ainsi frapper Israël d'un grand coup, d'un coup, un coup de boutoir qui définitivement va pousser à l'exil, à l'extermination des Juifs, à l'exil d'un certain nombre, et c'est la débandade, c'est le déclin du royaume d'Israël, et sa sœur Juda, eh bien, ne va pas tarder non plus à subir le même sort. À cause de quoi? À cause du péché, de la désobéissance. Et en ce qui concerne Israël, eh bien, ce sont les Assyriens, avec Shalmaneser qui, eh bien, va mettre à néant, eh bien, ce royaume. Et puis finalement, on verra que pour Juda, c'est le roi de Babylone qui viendra mettre le point d'orgue, le point d'arrêt, le point final à l'existence de ce peuple en tant que nation, en tant que peuple, amené en captivité, ravagé, la ville, les villes, les lieux sont détruits, les endroits sont détruits jusqu'à Jérusalem elle-même, la ville principale, la ville sainte comme on dit. Les murailles sont tombées et le temple est brûlé, le trésor du temple est pris.

Nadzar s'empare du trésor du temple, ramène ça chez lui et ramène ainsi un certain nombre de juifs. Donc, une déportation qui va se faire sur plusieurs décennies, plusieurs années. C'est véritablement une douleur et une souffrance que vivra ce peuple, et elle ne cessera de vivre douleur sur douleur et souffrance sur souffrance. Voilà, et après avoir subi tout cela, eh bien, ils vont chercher à retourner à Dieu en préservant la Torah, la loi, et ainsi il n'y a plus de temple. Donc, puisqu'il n'y a plus de temple, il faut faire quelque chose. Ainsi naîtra les synagogues. Les synagogues feront leur apparition. Et jusqu'à ce que, eh bien, le temple sera finalement reconstruit. Il y aura donc ces synagogues où la lecture est faite. Eh bien, Jésus-Christ entrera dans une de ces synagogues afin de pouvoir tout simplement, eh bien, lire le texte qui parle de lui. Mon ami, et eh oui, mon ami, qui est aveugle comme mon ami, qui est aveugle comme mon serviteur, et sourd comme mon messager que j'envoie, qui est aveugle comme l'ami de Dieu, aveugle comme le serviteur de l'Éternel. Il dira, tu as vu beaucoup de choses, mais tu n'y as pris point garde. Tu as vu beaucoup de choses, mais tu n'y as point pris garde. On a ouvert les oreilles, mais on n'a point entendu. C'est pour ça que Jésus dira souvent que celui qui a des oreilles pour entendre puisse entendre. Et oui, que celui qui a des oreilles pour entendre puisse entendre. Et c'est parce qu'il y avait une surdité vraiment terrible de la part de ses serviteurs, de ceux qui se disaient amis, amis de Dieu. Tu te dis ami de Dieu, mais ami, comment? Alors que tu ne comprends pas les choses de Dieu. Tu te dis ami de Dieu, mais tu ne comprends pas. Nicodème, ami de Dieu. Nicodème, ami de Dieu, car il est docteur. Docteur en Israël. Il est quelqu'un qui aime Dieu. Il aime Dieu, il aime la loi. Il est docteur. Il essaie du mieux qu'il peut d'observer la loi, d'aimer Dieu, de pratiquer la loi. Donc c'est quelqu'un qui est sincère, hein, quelqu'un qui aime Dieu. Donc c'est pas parce que bien il y a de l'ignorance, il y a de la méfiance, etc. que ces gens n'aiment pas Dieu. Ce qui fera la différence, c'est ceux qui n'aiment pas Dieu vraiment parce qu'en fait ils disent qu'ils aiment Dieu, mais en fait il y a au fond de leur cœur de la méchanceté. C'est là où Dieu, Jésus-Christ, vraiment les reprochera à cela, la dureté de leur cœur. C'est-à-dire que la dureté du cœur, ce n'est pas simplement ignorer ou ne pas connaître. La dureté du cœur, c'est de la méchanceté. La dureté du cœur, c'est quand, de manière méchante, sciemment, tu fais du mal à ton prochain. Donc, sous prétexte d'aimer Dieu, tu fais du mal à ton prochain. Donc, nous devons faire attention quand nous parlons à quelqu'un de Dieu, du Seigneur, nous voulons annoncer l'évangile à quelqu'un. Faisons attention que notre méchanceté, notre dureté ne puisse pas être exposée devant ces gens. Au lieu que ce soit la miséricorde qui soit notre partage, l'amour de Dieu, la miséricorde, eh bien, ça soit notre dureté de cœur. Une dureté comme pour juger, condamner certains. Parce que ils ne veulent pas recevoir l'évangile, ils ne veulent pas l'accepter, notre discours, ils ne sont pas d'accord avec ce que nous disons, ils ont une opinion différente de la nôtre, alors tout d'un coup, eh bien, on commence à les invectiver, on commence à s'énerver, on commence à monter en volume, et on commence, eh bien, vraiment à montrer qu'on est fâché contre eux parce que tout simplement, ils ne veulent pas accepter. Que nous n'ayons pas une dureté de cœur hein, sous prétexte d'aimer Dieu, car c'est ce que faisaient eh bien, un certain nombre de serviteurs, de ceux qui se disaient amis de Dieu.

C'est toi, Seigneur, c'est toi qui as donné. L'Éternel a voulu le bonheur pour Israël, publier une loi grande et magnifique. Et c'est un peuple pillé, dépouillé, c'est ce qu'il dit. Oui, voilà ce que Dieu voulait. Il a voulu beaucoup de choses. Il a voulu de grandes choses pour son peuple. Mais ils n'ont pas su. C'est un peuple pillé, dépouillé. On les a tous enchaînés dans des cavernes et plongés dans des cachots. Et ils ont été mis au pillage. Qui parmi vous prêtera l'oreille à ces choses? Qui voudra s'y rendre attentif et écouter à l'avenir?

C'est lui qui délivre, c'est lui qui nous affranchit. Ne crains rien, car je suis avec toi, dira Dieu à son peuple. Je ramènerai de l'Orient ta race et je te rassemblerai de l'Occident. Il y a des choses qui doivent être vues et sues. Mais c'est vrai que Dieu regarde son peuple et il dit « Tous ceux qui s'appellent de mon nom et que j'ai créé pour ma gloire, que j'ai formé et que j'ai fait, oui, je dis au septentrion, donne, au midi ne retiens point, fais venir mes fils des pays lointains et mes filles de l'extrémité de la terre, tous ceux qui s'appellent de mon nom et que j'ai créé pour ma gloire, que j'ai formé et que j'ai fait. » Il va ajouter qu'on fasse sortir le peuple aveugle qui a des yeux et les sourds qui ont des oreilles. Que toutes les nations se rassemblent et que les peuples se réunissent. Voilà, Dieu a décidé bien de faire quelque chose de grand, quelque chose dont les nations seront témoins. Eh bien, la renaissance d'Israël aura lieu, le rétablissement de ce peuple aura lieu en 1947, après la Seconde Guerre mondiale, avec cet homme qui prendra la tête du pays, un certain Ben Gourion, eh bien, qui va conduire ce peuple à exister à nouveau. La langue hébraïque qui était presque perdue va être récupérée, remise sur la table dans les écoles, dans le langage. Eh bien, l'hébreu va redevenir une langue vivante. Il va avoir du travail pour remettre tout cela en fonction, remettre en marche cette nation. Et oui, qui n'était plus une nation parce qu'elle avait été dispersée, je vous le disais, suite à sa désobéissance et aux nombreux impairs qu'il connaîtra et qu'il commettra vis-à-vis de Dieu. L'Éternel va les disperser. Je vous ai parlé de la dispersion de ces tribus, distribuées. Jusqu'à présent, on parle des tribus perdues et qu'on est en train de retrouver les unes après les autres dans tous ces pays, de tous les continents. Hein, parce que quand on regarde bien, il n'y a pas une nation dans le monde, il n'y a pas un peuple juif quelque part. Et cela est surprenant, étonnant, qu'on puisse aller en Allemagne, en Russie, en Ukraine, qu'on puisse aller en Afrique, en Éthiopie, qu'on puisse aller, peu importe où on peut aller, eh bien, on retrouve la trace de ces nations perdues. Un grand nombre est entré, mais il faut que tous puissent entrer. C'est ainsi que la prophétie l'avait annoncé. Ils reprendront tous le chemin de la terre promise, Israël. Eretz Israël, comme ils disent eux-mêmes, ces juifs. La terre d'Israël, notre terre. Bon, c'est sûr qu'il y a conflit, il y a eu conflit, et il y aura encore conflit dans le monde. Conflit entre Israël et les nations, conflit entre Israël et ses adversaires, ses ennemis. Cela ne veut pas dire que je suis en train de donner quitus à tout ce que fait la politique israélienne ou la nation israélienne. Cela ne veut pas dire que parce que Israël est le peuple de Dieu, que tout ça est qu'a fait bon. Il faut dire amen à tout ça est qu'a fait. La preuve, on voit comment cette nation s'est éloignée de Dieu. Elle s'est éloignée de Dieu à un point que Dieu a dû la tailler, la frapper. Et c'est ce qui s'est passé. Elle a été frappée, elle a été humiliée, dispersée. Jusqu'à ce qu'il crie à nouveau, comme nous dira le prophète Zacharie, dans les temps de la fin, où le rétablissement de toutes choses aura lieu, ce peuple criera à nouveau, un esprit d'assoupissement, un esprit d'enfantement tombera sur eux, un esprit qui va les pousser à retourner leur regard vers celui qu'ils ont méprisé, qu'ils ont cloué. Ils vont finalement finir par ouvrir leurs yeux aveugles, finira par s'ouvrir, leurs oreilles bouchées, finira par entendre celui qu'ils ont percé, celui qu'ils ont dédaigné. Ils pleureront sur lui comme on pleure sur un fils unique, nous dit la prophétie. Nous allons nous laisser ainsi après ces moments dans Avos Marques où nous avons parlé de Dieu, de sa bonté, de sa souveraineté. Nous allons ainsi laisser la place à la suite. Passez une agréable journée. Dans un instant plus tard, ça sera bien-être et santé avec l'équipe en place. À bientôt, merci.

Les oracles sont sur les lèvres du roi. Sa bouche ne doit pas être infidèle quand il juge. Le poids et la balance juste sont à l'Éternel. Tous les poids du sac sont son ouvrage. Les rois ont horreur de faire le mal, car c'est par la justice que le trône s'affermit. Les lèvres justes gagnent la faveur des rois, et ils aiment celui qui parle avec droiture.

Jésus, nous voici devant toi ce soir. Seigneur, tu vois nos cœurs, tu vois nos vies. Seigneur, viens nous remplir en cet instant par ton amour, par ta grâce et par ta paix.

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1: Ésaïe, c'est le prophète à lire. On dit que c'est l'évangile de l'Ancien Testament. 66 chapitres, autant qu'il y a de livres dans la Bible. Et ce qui étonne, c'est que les 39 premiers chapitres, qui sont égaux au nombre de livres de l'Ancien Testament, ces 39 premiers chapitres parlent de la difficulté des promesses et des jugements qui sont liés au péché et à l'éloignement d'Israël, mais aussi des autres nations. Et à partir du chapitre 40, il y a un changement important qui se passe. Et les premiers mots que vous trouvez au chapitre 40, c'est « Consolez, consolez mon peuple ». Une parole qu'Israël avait besoin d'entendre. Et à partir de là, dans les 27 chapitres qui vont suivre, qui sont égaux au nombre de chapitres du Nouveau Testament, eh bien, vous trouverez l'histoire du salut depuis la fondation du monde jusqu'à la restauration totale du peuple de Dieu, mais aussi jusqu'aux nouveaux cieux et la nouvelle terre. Il y a comme une perspective glorieuse de la restauration et de la gloire de Dieu. C'est pourquoi ce livre figure souvent dans le Nouveau Testament et il est repris très souvent même par Jésus. Et ce texte va nous inspirer aujourd'hui. Un texte en particulier, c'est le texte de la souffrance du juste. Il est question du juste et du Messie, le Messie attendu par Israël depuis si longtemps. Ce texte, Ésaïe 53, je vais vous le lire en entier, et figure parmi les textes les plus touchants qui va réellement avoir une incidence dans notre réflexion, mais aussi dans notre attitude et notre comportement, mais aussi dans notre foi par rapport au

aspect n'avait rien pour nous plaire. Méprisé et abandonné des hommes, homme de douleur et habitué à la souffrance, semblable à celui dont on détourne le visage, nous l'avons dédaigné. Nous n'avons fait de lui aucun cas. Cependant, ce sont nos souffrances qu'il a portées, c'est de nos douleurs qu'il s'est chargé. Et nous l'avons considéré comme puni, frappé de Dieu et humilié. Mais il était blessé pour nos péchés, brisé pour nos iniquités. Le châtiment qui nous donne la paix est tombé sur lui. Et c'est par ses meurtrissures que nous sommes guéris. Nous étions tous errants comme des brebis, chacun suivait sa propre voie. Et l'Éternel a fait retomber sur lui l'iniquité de nous tous. Il a été maltraité, opprimé, il n'a pas ouvert la bouche. Semblable à un agneau qu'on mène à la boucherie, à une brebis muette devant ceux qui l'attendent, il n'a pas ouvert la bouche. Il a été enlevé par l'angoisse et le châtiment, et parmi ceux de sa génération, qui a cru qu'il était retranché de la terre des vivants, frappé pour les péchés de mon peuple. On a mis son sépulcre parmi les méchants, son tombeau avec le riche, quoiqu'il n'ait pas commis de violence et qu'il n'a pas commis de fraude dans sa bouche. Il a plu à l'Éternel de le briser par la souffrance. Après avoir livré sa vie en sacrifice pour le péché, il verra une postérité et il prolongera ses jours et l'œuvre de l'Éternel prospérera entre ses mains. À cause de son travail, du travail de son âme, il rassasiera ses regards. Par sa connaissance, mon serviteur juste justifiera beaucoup d'hommes et il se chargera de leurs iniquités. C'est pourquoi je lui donnerai sa part avec les grands. Il partagera le butin avec les puissants parce qu'il s'est livré lui-même à la mort et qu'il a été mis au nombre des malfaiteurs, parce qu'il a porté le péché de beaucoup d'hommes et qu'il a intercédé pour les coupables. Quel texte! Quel texte qui inspire le respect, qui inspire et qui nous émeut jusqu'au plus profond de voir que la souffrance du Messie n'a pas été une souffrance ordinaire, mais une souffrance qui a été d'abord inexplicable, mystérieuse, difficile à comprendre, parce que en réalité, le Messie est en train de souffrir, non pas à cause de ses propres fautes ou de circonstances qui seraient contraires, mais il souffre pour d'autres, il paye pour d'autres, il expie le péché des hommes. Ce qui est touchant dans Ésaïe 53, il y a plusieurs niveaux, plusieurs choses qui nous frappent lorsque l'on lit ce texte. Tout d'abord, l'humilité et l'humiliation. À quel point le Fils de Dieu et le Fils de l'homme, le Messie, le Sauveur, va être d'accord de se laisser briser pour nous sauver. Il se dépouille lui-même. Écoutez, il n'avait ni beauté, ni éclat pour attirer nos regards. Son aspect n'avait rien pour nous plaire. Quelle humilité! Il est le Fils de l'homme. Il s'identifie aux hommes tels qu'ils sont. Son aspect était ordinaire, rien de particulier. Je mets en parallèle le chapitre 2 de Philippiens, chapitre 2, verset 7. Il s'est dépouillé lui-même. Il s'est dépouillé lui-même en prenant une forme de serviteur, en devenant semblable aux hommes, ayant paru comme un simple homme. Il s'est humilié lui-même. Il est non seulement l'homme humilié, l'homme ordinaire, mais l'homme habitué à la souffrance. Vous avez entendu ? Habitué à la souffrance. Il va prendre la souffrance sur lui. Nous n'avons fait de lui aucun cas. Lui le juste, l'homme sans péché, frappé de Dieu, humilié. Et la Bible dit, cependant, ce sont nos souffrances qu'il a portées. C'est de nos douleurs qu'il s'est chargé. Mon ami qui m'écoute, la douleur de ta vie, la souffrance de ta vie a déjà été prise en compte, a déjà été portée il y a 2000 ans. Pour que tu sois affranchi, libéré, et que tu aies une espérance, ta charge qui te pèse, qui t'écrase, a déjà été portée par lui, l'homme innocent, l'homme de douleur, le Fils de Dieu, l'agneau de Dieu,

0: pur et sans tache, qui a été brisé pour la ou par la souffrance pour nous. Le terme souffrance veut dire peine, chagrin, souffrance physique et morale. Et cette souffrance a une raison d'être. Regardez, il était blessé pour nos péchés. Christ est mort pour nos péchés, dira l'apôtre Paul. Il a porté le péché de beaucoup. Dieu prouve son amour, dira encore l'apôtre Paul, dans Romains chapitre 5. En ce que lorsque nous étions encore pécheurs, Christ est mort pour nous. Il meurt à notre place. Est-ce que nous pourrons imaginer, ne fût-ce qu'un instant, de faire la synthèse de tout le mal qui existe à l'instant T, à l'instant de maintenant, dans le monde entier? Personne ne pourrait porter, voir et supporter la souffrance qu'il y a à l'instant même aujourd'hui. La somme totale. Mais imaginez que Christ a non seulement porté la souffrance de l'instant où il vivait, mais il a porté la souffrance et le mal et le péché, la somme de ceux qui ont vécu avant lui et de ceux qui viendront après lui. La somme de tout le mal et de tout le péché du monde a été centrée sur lui. N'est-il pas étonnant que le soleil s'est caché, que la terre a tremblé et que Jésus a crié « mon Dieu, pourquoi m'as-tu abandonné ?» Il a porté notre péché. Il donne sa vie en sacrifice. Et le résultat, je voudrais vous le donner aussi. Le résultat et le bénéfice, c'est que le châtiment qui nous donne la paix est tombé sur lui. Par ses meurtrissures, nous sommes guéris. Il verra une descendance, c'est-à-dire il va ressusciter. Il y aura une foule, des millions de gens, des millions, des dizaines, des centaines de millions qui vont le suivre et qui vont croire en lui. Et il justifiera beaucoup d'hommes et il se chargera de leurs fautes. C'est un texte d'espérance. Et je termine ce message par cette première question qui est posée au verset 1. Qui a cru à ce qui nous était annoncé? À qui le bras de l'Éternel s'est-il révélé? Nous avons besoin d'une révélation et de croire dans ce texte pour obtenir les bénéfices du sacrifice de Jésus.
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0: Retrouvez Bien-être et Santé le deuxième jeudi de chaque mois. Katie, bonjour.
1: Bonjour, Lucie.
0: Tu es là pour nous parler de l'émission Bien-être et Santé. Lucie, votre santé vous appartient. Ne la négligez pas.
1: Katie, cette émission touche un grand nombre de personnes, c'est-à-dire du plus petit au plus grand, les aînés, les jeunes mamans, les anciens. Et je crois que chacun y trouve son compte.
0: Retrouvez-nous chaque deuxième jeudi de chaque mois et la rediffusion le lundi à 17h30. Et à bientôt. Eh bien oui, bonjour, nous sommes dans l'émission Bien-être et Santé, ce deuxième jeudi du mois de mars. Toujours aussi ravie de retrouver nos auditeurs, aussi Katie et notre invité qui est un professionnel. Bonjour Katie.
1: Bonjour Lucie.
0: Comment ça va?
1: Eh bien ça va très bien, hein? Il fait beau, le ciel est bleu.
0: Tu es sûre que le ciel est bleu?
1: Oui, après la pluie, c'est le beau temps.
0: Tu l'as regardé, le ciel?
1: Je l'ai vu, Lucie. Je suis arrivée sous un ciel bleu. Waouh!
0: Eh bien, Katie, nous allons parler aujourd'hui des addictions.
1: Des addictions. Alors, on va parler d'enfants, d'adultes, de maris, de femmes, un peu de tout le monde. Il y a beaucoup d'addicts, hein?
0: Eh bien oui, et aux écrans surtout.
1: Les écrans,
0: et ouais. C'est de cela que nous allons parler aujourd'hui, l'addiction aux écrans.
1: Eh bien, on y va gaiement.
0: Avec un spécialiste, hein?
1: Et oui, il aura plein de
0: c'est
1: choses à nous dire.
0: C'est un psychologue, oui. Clinicien. Mm-hmm. Nous n'allons plus le présenter à la radio Souffle de Vie, puisque nous avons eu l'occasion de faire des émissions
1: avec
0: lui.
1: Oui, nous avons déjà travaillé avec lui.
0: Mais c'est lui qui va se présenter.
1: Mais il va se nommer tout seul.
2: Alors, ben, je m'appelle Rudy Stralka, mais comme elle a dit déjà, je suis psychologue clinicien et addictologue.
0: Alors donc, aujourd'hui, nous allons parler de l'addiction aux écrans, qui veut dire portable, tablette, ordinateur. Mmh. Alors, on va quand même rentrer tout de suite dans le sujet, puisque selon mes pensées, ce que je voulais vous demander, Monsieur Stralka, est-ce que ce sont des outils importants, nécessaires de nos jours?
2: Alors, oui, on va dire beaucoup, puisque les moyens de communication ont beaucoup évolué. Et quand on regarde un petit peu l'organisation même de la transmission de l'information, alors, on a toujours besoin d'un téléphone, on a besoin d'un ordinateur. Quand on regarde à l'école, on offre des tablettes aux jeunes dans certaines classes, des fois dans le collège, dans son entier. Et la région, en tout cas, finance tout ce qui est nouvelle technologie. Alors, aujourd'hui, dans les services qui sont offerts par les administrations, il faut souvent avoir un compte sur Internet. Alors, pour évidemment avoir un compte, c'est qu'on a un ordinateur ou un téléphone sur lequel on va pouvoir effectivement se connecter aux services, que ce soit France Télécom, que ce soit Orange, que ce soit EDF, que ce soit les services d'adduction d'eau, enfin... Tous les services en général aujourd'hui vous disent ouvrez votre compte. Donc si aujourd'hui vous n'avez pas un téléphone, un smartphone, eh bien on peut être vite en difficulté. Donc ça veut dire que ces outils-là ont de bons côtés, d'accord? Elles sont aujourd'hui nécessaires.
0: D'accord. Donc c'est nécessaire, mais c'est l'abus qui ne va plus.
2: Alors comme tout, l'abus en tout nuit. Alors passer l'utilisation raisonnable du téléphone ou de l'ordinateur pour les services en question, ou alors pour la détente, parce que bon, on peut aussi consacrer un certain nombre d'heures raisonnables à faire des jeux pour se détendre ou faire des activités sur le net pour pouvoir se défendre. Seulement, ça ne doit pas occuper l'essentiel de notre temps.
0: Et justement, c'est le contraire. Ça parfois ça occupe l'essentiel.
2: Alors aujourd'hui, la difficulté est justement que nous passons beaucoup de temps sur le portable.
0: Et c'est pour cela que nous sommes là aujourd'hui pour parler de cela et dire comment faire pour éviter toutes ces choses.
2: Tout à fait. En fait, vous savez, en termes d'addiction, avant on parlait beaucoup de produits. Le cannabis, l'alcool, la cocaïne. Et donc, on en est venu à effectivement prendre au sérieux l'utilisation, alors on va dire l'utilisation excessive des outils comme le téléphone ou l'ordinateur. Et du coup, c'est rajouté à la liste de ce qu'on appelle comportement addictif, les écrans. Alors aujourd'hui, en termes de comportement addictif, ce qui est reconnu par le DSM-5, c'est les jeux de hasard, pour tout ce qui est jeu. Mais je pense que le cortège de jeux qui suivent, je pense qu'ils vont être reconnus très bientôt comme une addiction. En tout cas, l'utilisation excessive aujourd'hui est reconnue et dénoncée. Et là, les effets néfastes aussi, on en constate les effets et on a en consultation des jeunes qui viennent consulter parce que, justement, ils ont une difficulté à se détacher de l'écran. Alors, évidemment, c'est souvent les parents qui vont les emmener. Ils ne viennent pas d'eux-mêmes, d'accord ? Mais parce que les parents ont constaté effectivement qu'il y avait une situation qui passait, dépassait la normale. Alors là, je parle des enfants, mais quand on reçoit les enfants, des fois on entend les enfants dire aux parents, mais toi aussi maman, tu l'utilises pas mal. Donc, est-ce qu'il faut qu'on parle que des enfants ou des jeunes aujourd'hui ? J'ai l'impression que les adultes aussi sont en utilisation excessive.
0: Alors, quand vous parlez d'utilisation excessive, on peut aller à combien d'heures par jour, justement?
2: Alors, je ne sais pas si on peut donner un nombre d'heures comme cela, mais je crois que une grosse partie, je vois que les 3, 17, ils font au minimum 3 heures par jour de téléphone. Ce qui est quand même pas mal. 3 heures sur un portable, c'est beaucoup. Quand on regarde le nombre d'heures que nous avons dans une journée où nous sommes actifs, parce que quand vous regardez, un jeune, il va en classe, un adulte, il va travailler. Donc quand on va décompter les 7 heures chez l'employeur ou dans l'établissement scolaire, il va rester quoi? Si on n'a pas, on a passé de 8h du matin à 17h au travail, il nous reste donc de 17h à 22h si on est actif. Ça fait quoi? 17, 18, 19, 20, 21, 22, il reste 5h. On est vraiment actif. Pour ceux qui vont se coucher relativement tôt, 22h, sur les 5h, si on utilise 3 au téléphone, il ne nous reste plus que 2. Sans téléphone. Donc ça fait quand même, c'est pas
0: c'est
2: mal.
0: Beaucoup.
2: Alors je dis 3 heures, mais alors, dans ce débat récemment, une jeune qui avoue qu'elle passe 7 heures sur son téléphone. Alors évidemment, tout le monde ouvre les grands yeux, dit, mais comment tu fais pour passer 7 heures au téléphone? La pauvre, elle se réveille tôt le matin, parce qu'avant de partir en classe, elle est déjà sur son téléphone. Et pendant la pause entre midi et 2, là encore. Et aujourd'hui, les jeunes, même dans l'établissement scolaire, ils utilisent leur téléphone. Même si dans certains cours, l'utilisation du portable est positive, parce qu'on demande aux élèves de prendre le portable et de faire un certain nombre d'opérations là-dessus. D'accord ? Mais on ne va pas compter cet aspect-là qui est pédagogique, mais plutôt le temps qu'on va passer à jouer, c'est le mal. Le mal des jeunes, le jeu, parce qu'on passe beaucoup de temps. Et il y a des jeux maintenant qui sont plus addictifs que d'autres. J'ai beaucoup de mes patients qui s'adonnent à Fortnite, par exemple, c'est un jeu qui est très prenant, d'accord ? Et on passe vite fait 7 heures sur un écran sur Fortnite sans s'en rendre compte. Et bien souvent, il y a des jeunes, c'est quand L'heure est venue pour vraiment sortir de la maison, qu'ils se rendent compte que ouais, ils n'avaient pas mangé, ils n'étaient pas douchés. Donc ils en viennent à s'oublier eux-mêmes, oublier les activités de tous les jours, et ils sont pris, captivés par l'ambiance, l'environnement donc du jeu. Donc le jeu en lui-même, c'est quelque chose d'addictif. Après, donc, cet écran, effectivement, on s'y attache. Et quand on parle par exemple du téléphone, pour certains, le téléphone, c'est un prolongement d'eux-mêmes. Prolongement d'eux-mêmes. Je sens qu'il y a une question.
1: Oui, j'ai une question parce que les parents dans tout ça, quand on parle des enfants qui passent 7 heures au téléphone, avec les jeux, avec tout ce qu'ils ont, leur amusement, mais les parents, à quel moment ils ont le temps de parler à leurs enfants? Parce que les enfants sont figés dans leur téléphone, on se rend bien compte qu'ils sont dans un coin, chacun à son coin, par-ci, par-là, chacun son téléphone, et il n'y a plus de communication. Alors, c'est quand même un danger, parce que l'éducation des enfants est bannie par rapport à cet écran qui leur prend leur temps de vie. Et tout à l'heure, vous disiez que les enfants, ils peuvent oublier même de manger, parce
2: De
1: que
2: se toucher,
1: le temps a passé. Et ils sont pressés pour aller à l'école, ils sont pressés pour faire quelques activités, mais ils ont négligé le nécessaire, ils ont négligé l'utile, ils passent leur temps avec leur écran, et là ça devient un vice, parce que ils aiment ça, ils sont figés là-dedans, mais les difficultés sont à prévoir.
2: Oui, alors c'est comme toutes les addictions, ça dit qu'au départ, effectivement, il y a un plaisir à jouer, il y a un plaisir à rester sur les réseaux sociaux, parce qu'il y a les jeux, mais aussi les réseaux sociaux, hein. Et souvent, quand on se réveille le matin, le premier réflexe est de regarder, est-ce que j'ai un message? Est-ce que sur ce que j'ai posté la veille, combien de likes j'ai? Combien de j'aime j'ai pu avoir dans la nuit, c'est le premier réflexe. Ça correspond un petit peu à la première cigarette. Ça correspond au premier verre d'alcool qu'on va avoir dans la journée,
1: Au premier punch.
2: au premier poche qu'on va avoir dans la journée. Et souvent, on le boit de plus en plus tôt. Il y en a qui vont boire avant de manger. Et c'est plus grave quand c'est comme ça. Eh bien, c'est pour les écrans, c'est pareil. Quand je me réveille, qu'est-ce que je fais comme premier acte? Est-ce que je prends mon téléphone? Est-ce que je vais prier? Enfin voilà, quel est mon premier réflexe quand je me réveille? Et qu'est-ce que je vais chercher quand je vais aller sur mon téléphone? Est-ce que je vais aller sur la pensée du jour, écouter une méditation, ou je vais aller
1: Oui, ça pourrait être agréable.
2: voilà, ou alors voir mes messages? Et parce qu'en fait, aujourd'hui, on a un téléphone qui nous permet de communiquer les uns avec les autres, qui nous permet d'envoyer des messages aux uns aux autres, échanger, partager des pensées, partager des photos, beaucoup de choses. Seulement, c'est pas que ça aujourd'hui, parce qu'en fait, il y a un désir de toujours rester accroché et en relation permanente avec les autres. Quand mon téléphone sonne, il y a comme une obligation que j'ai de répondre. Il y a des gens qui se fâchent si vous ne répondez pas tout de suite. Alors que, bon, ma foi, vous n'êtes pas esclave d'un téléphone. Et l'important, effectivement, c'est de récupérer le message et de donner suite au message. Mais alors, il y a des gens qui ne sont pas contents et il y a des gens qui ne sont pas capables d'entendre sonner, d'entendre une notification sans réagir tout de suite, peu importe ce qu'ils font. C'est-à-dire que vous êtes dans une assemblée quelconque, que ce soit une assemblée générale, d'une association, que ce soit à l'église, que ce soit partout. On arrive, on met sur vibreur, le truc commence à s'y vibrer dans le sac. On est démangé par le fait de
1: L'envie de
2: le
1: voir.
2: sortir du sac pour voir qu'est-ce qui m'appelle. Si c'est à l'église, ça risque pas d'être Dieu, puisqu'il va pas appeler au téléphone. Si on est dans une assemblée, on est bien en train de faire quelque chose d'important, et souvent on va quitter ce qu'on fait pour pouvoir aller vers l'autre qui envoie un message qui des fois n'a rien à voir avec ce qu'on fait. Des fois c'est pas toujours d'une plus haute importance. En tout cas, ce qu'on note, c'est que les gens ont du mal à ce qu'il y ait une rupture dans la relation. Et les jeunes, surtout, pour eux, c'est inacceptable qu'il y ait une notification qui s'affiche et que je ne regarde pas, que je ne. Voilà. Alors, pour d'autres, je vais regarder le nombre de likes j'aime que j'ai par rapport à un post. Et le nombre de posts peut correspondre à l'intérêt qu'on porte à ma personne. Vous voyez, jusque-là, ça va. Plus que j'ai de j'aime, plus que j'ai
1: J'ai
2: d'importance
1: de la
2: aux
1: valeur.
2: yeux des autres. Donc, ça joue sur l'estime, sur
1: L'estime de
2: de
1: soi.
2: soi, sur l'importance qu'on accorde à moi. Si je poste quelque chose et que personne ne réagit, c'est que voilà, c'est un problème.
1: Ça vaut pas
2: Alors,
1: le coup.
2: voilà, et à l'extrême, il y a des jeunes qui vont même penser au suicide quand les choses ne vont pas comme ils l'auraient souhaité, d'accord, par rapport aux résultats qu'ils obtiennent à partir de tous ces trucs-là sur les réseaux.
1: Mais vous parlez beaucoup des jeunes, mais on pourrait parler aussi des adultes, parce que vous avez dit tout à l'heure quelque chose. Vous avez dit quand on vous appelle, vous n'êtes pas là pour répondre. La personne peut vous dire, je t'ai appelé plusieurs fois et moi, ça m'est arrivé, je peux pas, je peux parler, je suis dans mon jardin.
2: Mais il faut un procès, hein, il faut voir
1: Ils me font presque un procès. Oui, je t'ai déjà appelé plusieurs fois, tu n'as pas envie de répondre. Et moi, je vais répondre aussi gentiment, je n'ai pas que ça à faire.
2: Oui, parce qu'on n'est pas, c'est vrai
1: Je ne
2: qu'on
1: suis pas branchée dans mon téléphone 24 heures sur 24.
2: voilà, on peut pas être esclave non plus.
1: Esclave du téléphone.
2: Parce que l'addiction, c'est
1: L'addiction, c'est ça,
2: l'esclavage.
1: hein? C'est un esclavage.
2: Quand on regarde, alors récemment, nous avons eu une conférence et justement l'affiche de la conférence, c'était une famille qui mangeait dans la cuisine et ils étaient tous à leur portable. Alors, quand je vous dis ça comme ça, mais quand vous voyez l'image, vous dites, ah, c'est vrai, ils sont tous sur leur portable, il y en a un qui est sur une tablette, mais enfin, chacun dans son coin, alors qu'on est tous autour d'une table
1: D'une table.
2: au petit déjeuner. Mais vous n'avez qu'à aller dans les restaurants, voir un peu comment ça se passe maintenant. Les gens ont le téléphone à côté d'eux, comme le revolver qui pose sur la table et qui peut, on va
1: Au
2: dégainer à
1: cas.
2: n'importe quel moment. Et souvent, on mange ensemble au restaurant, mais deux sur trois sont sur le portable en train de regarder. Alors, mais c'est vraiment une bataille. Je veux dire, dans les familles, c'est un problème. Je veux dire, c'est le même problème chez moi. Et alors, il y a des règles qu'il faut installer. Chez moi, par exemple, à table, on ne vient pas à table avec un téléphone. Donc, on laisse les portables dans les chambres, enfin, où ils... mais à table, il n'y a pas de téléphone.
1: C'est bien quand on peut poser la règle.
2: Oui, et alors.
1: et que la règle, elle est acceptée parce que les enfants aujourd'hui, attention,
3: Ils peuvent ne pas accepter
1: ils peuvent aussi ne pas accepter la règle.
2: Alors, eh bien, la difficulté, elle est là.
1: La
2: Alors, tout à l'heure,
1: difficulté
2: vous
1: des
2: avez parlé des
1: parents.
2: parents. Il faut que les parents, quand même, puissent fixer un cadre
1: C'est
2: dans
1: ça.
2: l'organisation familiale de façon à ce que ce qu'ils estiment être bon pour l'évolution des membres de la famille, eh bien, soit une réalité. Alors, il y a des familles qui utilisent le panier à portable, c'est-à-dire que
1: Ça, c'est beau, ça.
2: sur le buffet, il y a un panier, effectivement, quand on se rassemble, chacun pose son portable dans le panier, on va manger, on va se retrouver pour pouvoir parler, échanger. C'est le seul moment de la journée où on va pouvoir échanger,
1: Trouver
2: parler.
1: un temps pour la famille.
2: Voilà, et alors si là, on se met à tripoter un portable, bien, le peu de temps que nous avons pour communiquer, on ne va pas le faire. C'est pareil, on a mangé, le téléphone sonne. Là, c'est un moment privilégié, le moment du repas. C'est comme le bain pour le bébé, d'accord? Pour les adultes, pour moi, le moment du repas, c'est un moment de partage. Alors, ça se fait autour d'un repas, on va échanger autour d'un repas. Donc, on ne peut pas mettre entre nous comme ça un outil qui est au départ d'une utilité
1: Un outil perturbateur,
2: non
1: ça
2: négligeable,
1: perturbe.
2: qui devient là un perturbateur qui va gêner effectivement la
1: La
2: communication familiale.
1: communication en famille.
2: Tout à fait.
3: Oui, alors, Monsieur Stralka, en tant que psychologue, je vais vous poser une question. Est-ce qu'il ne serait pas nécessaire maintenant qu'on apprenne à éteindre un moment le portable?
2: Oui. Oui, ce serait souhaitable, ce serait souhaitable, puisque si on ne l'utilise pas, on peut l'éteindre, à un moment. Alors, c'est souvent, ça m'arrive par exemple, hein, d'oublier mon portable. Alors avant, quand j'oubliais, c'était un problème, je retournais le chercher. Maintenant, quand je l'ai oublié, ben, je l'ai oublié, voilà, c'est pour la
1: Je pense
2: journée.
1: que c'est nécessaire.
2: Mais bon, quand je l'oublie, ben, maintenant je dis, voilà, ben, je l'ai oublié, je ne retourne pas chez moi. C'est vrai que quand on revient, on tourne le téléphone, il y a beaucoup de messages, beaucoup de. Il faut rappeler plein de gens,
1: Oui,
2: ça
1: ça c'est
2: peut
1: vrai.
2: être quelque chose d'embêtant. Ceci dit, si vous allez travailler, si vous avez un employeur qui est regardant, effectivement, vous ne pouvez pas passer votre temps à téléphoner ou à regarder des messages alors que vous allez se payer pour travailler.
1: Ça, c'est la communication d'aujourd'hui. La communication d'aujourd'hui.
2: Excessive.
1: Et c'est gênant. C'est gênant parce que moi, j'ai déjà vu dans des familles où les gens, ils sont tous à leur portable. Et on se répète, hein, mais c'est vrai, ils sont tous à leur portable. On leur dit quelque chose. Mais qu'est-ce que tu disais? Ça fait un petit peu hébété. On te prend vraiment pour quelqu'un qui sort de la lune parce que tu as dit quelque chose, personne n'a suivi ta conversation. Et puis après, on dit, mais à quel moment tu as dit ça? Je n'ai pas entendu. C'est vrai que le portable, il est utile, c'est un fait, mais aussi il coupe quelque chose de très, très, très, très important, c'est la communication en famille surtout.
2: Tout à fait. Alors, pour illustrer ça, il y a une expérience qui a été faite au petit déjeuner. Donc, la famille est réunie et les enfants étaient sur le portable. Alors, il y en a un particulièrement qui est sur le portable. On a changé son frère. Le frère est parti, il ne l'a pas vu. On a changé la mère.
1: Oui,
2: Il a, vous
1: j'avais
2: avez
1: vu
2: vu ça?
1: ça. Oui, je l'ai vu,
2: En
1: ça fait un
2: fait,
1: moment.
2: on a changé trois personnes.
1: De la famille,
2: Il a
1: il
2: jamais
1: s'est pas
2: vu.
1: rendu
2: Donc ça
1: compte.
2: faisait un moment qu'il était là. Pour montrer qu'en fait, quand on est absorbé par cet écran-là, eh bien, il peut se passer des choses, on ne
1: Voilà,
2: se rend pas compte.
1: c'est ce que je disais tout à l'heure.
2: Donc le gamin, il a plus ses parents autour de lui,
1: Mais il
2: il
1: se rend pas
2: ne se rend
1: compte.
2: pas compte.
1: Ouais, c'est dommage parce qu'avec tout ce qu'on voit maintenant, ça pourrait être grave.
2: Mais tout à fait. Tout à fait.
3: Le portable maintenant occupe une place assez importante dans nos vies.
2: Très importante. Très, très, très, très, très importante. Il faut, je pense que qu'on prenne conscience, adulte comme jeune, du fait que nous soyons vraiment captivés. Et souvent, je dis à des jeunes qui sont proches de moi, je dis, mais je sais pas comment ça va se terminer cette histoire, mais voir dans 15 ans, comment ça va être. Parce que nous, on n'a pas toujours eu Internet. Mais les jeunes, aujourd'hui, ils naissent, c'est une génération
1: Oui.
2: Internet, ils naissent avec cela. Donc, ils n'imaginent pas. Ils n'imaginent pas leur vie sans Internet.
1: Sans
2: Vous
1: Internet.
2: savez, quand vous allez sortir avec un gamin et vous allez quelque part, vous dites, ouais, mais est-ce qu'il y a Internet? Est-ce qu'il y a le signal Wi-Fi pour que l'enfant vienne avec vous? S'il n'y a pas le Wi-Fi, il va pas aller avec vous. Hein, il va rester
1: C'est
2: chez lui.
1: dommage.
2: Oui, oui,
1: C'est
2: oui.
1: dommage parce qu'on doit
2: Entre
1: faire des
2: ça.
1: coupures. Moi, je pense qu'à un certain moment, il faut faire des coupures parce que ça perturbe au niveau du cerveau. En tant que psychologue, qu'est-ce que vous en pensez pour plus tard, pour ces enfants ou même ces adultes? Parce que quand on dit que le portable, on ne doit pas dormir dans la chambre avec le portable. Et il y a des enfants, des jeunes, des moins jeunes, je ne sais pas, qui dorment carrément avec le téléphone sous l'oreiller. Alors, quelles sont les difficultés que ces enfants-là ou ces personnes-là peuvent rencontrer plus tard?
2: Alors, c'est vrai que l'utilisation excessive peut entraîner effectivement des difficultés de concentration et des difficultés d'attention. Donc, ça va avoir une répercussion sur la vie scolaire, souvent. Ça crée aussi une forme d'isolement chez le jeune. Hein. Donc, il devient moins ouvert aux autres parce que, vous l'avez dit tout à l'heure, hein, quand on regarde comment la dynamique même dans le milieu familial où chacun
1: Entourage.
2: est se retrouve, mais ensemble, mais chacun est isolé et dans son coin, dans son univers.
1: Oui.
2: Et donc, cette communication-là, elle est rompue. Donc, il y a l'isolement, il y a la concentration, il y a l'attention, l'anxiété que ça peut créer aussi, il y a les troubles du sommeil aussi. Puisqu'en réalité, on parle souvent de la lumière bleue qui est sur les écrans. et qui envoie des signaux au cerveau.
1: Qui est nocif pour le cerveau.
2: Voilà, et vous savez, quand vous couchez le soir, logiquement, la tension, elle baisse, on est censé se détendre et jusqu'à un endormissement attendu.
1: C'est un repos.
2: Mais en utilisant l'écran, l'utilisation de cette lumière envoie des signaux au cerveau, le laissant entendre que, eh bien, il va se passer quelque chose. Il y a une activité qui est en place. Donc, on crée de l'activité et on prépare le cerveau à
1: Aller
2: justement à
1: recevoir.
2: recevoir et à être en activité encore. C'est un petit peu comme les gens qui font du sport le soir avant de se coucher quelques heures avant. C'est pareil, les signaux qu'on envoie au cerveau, ce ne sont pas les bons signaux, les hormones qu'on va sécréter à ce moment-là ne sont pas les hormones qu'on devrait sécréter. Et qui nous
1: Qui sont
2: emmènerait
1: pas
2: plus
1: utiles.
2: plutôt à nous détendre et à nous préparer au sommeil. Donc l'utilisation des écrans avant l'endormissement est nocif. Alors nous, on préconise qu'au moins 1 heure avant, eh bien, on n'est pas eu à regarder tablette et
1: Et tout ça.
2: téléphone 1 heure avant pour avoir un bon
1: Ça me
2: sommeil
1: fait
2: et un sommeil
1: sourire.
2: qualitatif.
3: Eh bien, après un petit
1: Ça
3: repos,
1: me fait sourire.
3: après une petite pause,
1: Ben oui.
3: nous allons sourire encore. Donc, une
1: Ben
3: petite
1: oui.
3: pause musicale.

0: dans un moment si on peut couper avec le téléphone, si on peut rester un, deux ou trois jours sans téléphone. Mais nous allons quand même revenir tout à l'heure, mais on parle des enfants. Est-ce qu'à certains moments, il y a des signaux, il y a des dangers, il y a quelque chose qui nous fait
1: Des
0: savoir qu'il
1: alertes.
0: faut des alertes, qui nous faut savoir qu'il faut tout de suite arrêter, demander à l'enfant de couper un peu?
2: Alors, c'est vrai que quand les jeunes utilisent le téléphone ou la tablette ou l'ordinateur, si par exemple on dit voilà, on va manger et bon, tout le monde, allez, on rapplique, c'est bon, tout va bien. Ou on dit voilà, cet après-midi on va sortir à 16h. Organisez-vous. Alors, il y a des jeunes où effectivement ils rangent le téléphone, ils font leurs affaires. Ou le soir on dit voilà, il est 22h maintenant, allez, vous rangez vos téléphones, allez, on va se coucher. Maintenant, on se rend compte qu'il y a des jeunes, dès lors qu'on leur dit qu'il faut ou remettre le téléphone, ou l'éteindre, ou le mettre de côté, l'humeur change. Ils deviennent des fois agressifs. Ça peut aller même, ça peut aller juste à une
1: Passer aux
2: forme
1: mains.
2: d'agression, oui, physique. Hein. J'ai des patients, j'ai un petit jeune de 13 ans qui a battu sa mère à 13 ans parce qu'elle lui a pris le téléphone parce qu'il était une certaine heure. Elle estimait qu'il allait à l'école le matin, qu'il fallait donc qu'il arrête et qu'il, voilà. Eh bien, dans la lutte, bien, ils se sont battus et c'est vrai que c'était assez
1: Violent.
2: violent et triste à entendre et à vivre pour la maman. Alors, vous avez des gens, par exemple, ils sont quelque part, tout va bien, et on coupe le signal, pas de wifi, et là, vous voyez que les gens changent d'humeur, pareil.
1: Changement d'humeur.
2: Ils sont pas contents du tout, du tout, du tout. Des gens qui étaient très gentils, très sympas, tout se passait bien, et là, vous découvrez d'autres personnes. Donc là, c'est un signal. Dès lors que, quand on dit on range le téléphone et que ça commence à ronchonner, ça commence à être un peu agressif, là, c'est un signal fort que le portable ou l'ordinateur, la tablette, enfin, l'écran commence à prendre
1: La
2: une
1: place,
2: ampleur, une place
1: une
2: qui
1: place
2: est,
1: énorme.
2: voilà, qui est de trop. Parce qu'en fait, le jeune, eh bien, il ne supporte pas de se séparer
1: De son
2: de cet
1: portable.
2: écran-là, voilà.
1: C'est dommage, hein?
2: C'est compliqué, ça voulait dire que, eh bien, je reste accroché. Et tout à l'heure, une ou deux a parlé de leur le téléphone sous l'oreiller.
1: Oui, c'est
2: Et
1: moi.
2: avant, c'était on se réveillait la nuit, on trouvait des livres sous les oreillers des enfants parce qu'ils gardaient le livre pour la nuit,
1: Oui.
2: ils cachaient et puis ils allaient le lire quand les parents étaient
1: Ça,
2: partis.
1: c'est vrai.
2: Alors maintenant, c'est le téléphone qu'on cache sous l'oreiller. Vous trouvez des jeunes à 3 heures du matin en train de jouer sur un téléphone ou alors en train de chatter sur le téléphone à 3 heures du matin. À 3 heures du matin, on est censé dormir.
1: Moi, j'ai observé que dans des écoles, dans une classe, par exemple, il y a des enfants qui dorment à l'école. Et je me posais la question, est-ce que ce n'était pas à cause du téléphone que ces enfants-là étaient endormis à l'école, ils avaient loupé leur sommeil. Et puis, quand ils sont posés, ils n'ont plus de téléphone. Eh bien, ils s'endorment là où ils sont.
2: Tout à fait, c'est possible, puisque quand vous avez joué une bonne partie de la nuit, quand il est l'heure le matin, vous êtes arrivé à 6 heures, vous préparez pour partir, là c'est là que vous avez envie de dormir, vous êtes fatigué, donc c'est un problème. Moi j'avais un patient qui passait l'essentiel de ses nuits au jeu, et là où il avait de grands écrans géants dans sa chambre sur son bureau, et il jouait la nuit pour être en temps réel avec l'Europe. Et donc, avec l'Allemagne, avec la Suisse, enfin,
1: Oui, changement
2: le fuseau horaire, donc il
1: de
2: fallait que
1: fuseau
2: lui,
1: horaire.
2: il soit la nuit pour soit la matinée pour eux. Donc, du coup, quand lui, il était 7 heures du matin, eh bien, il était déjà un peu HS, quoi. Donc, au début, on va en classe, on dort en classe, et puis finalement, on n'y va plus parce que c'est la chose scolaire n'est plus quelque chose d'attractif,
1: Oui, ça
2: d'intéressant.
1: n'intéresse plus.
2: Ce qui m'intéresse à ce moment-là, c'est plus passer du temps au jeu
1: Ça, c'est vraiment une addiction,
2: et
1: là.
2: m'enfermer. en infirme. Et dans le jeune

0: dont je vous parle, par exemple, eh bien, il a été déscolarisé. Alors, ses parents avaient un restaurant. Alors, bon, les parents lui disaient au moins le matin, écoute, tu viens vers 11h, on va commencer à faire finir la mise en place et tu vas nous aider à servir et tout. Et
1: Ça ne le
0: même
1: plaisait
0: ça,
1: pas.
0: il n'arrivait pas à être au restaurant qui se retrouvait sous la propriété, hein, il n'arrivait pas à être effectif et efficace à 11h du matin pour pouvoir terminer la mise en place et commencer le service à midi. On vous dit que bon, ça devient donc une situation qui est
1: C'est un calvaire pour les
0: inacceptable.
1: parents, hein?
0: Ah oui.
1: C'est un calvaire, hein?
0: Oui, et puis quand vous donnez une voiture et que vous êtes fatigué, vous allez écraser la voiture
1: C'est justement ce qui arrive aux
0: par
1: jeunes.
0: manque de sommeil. Donc je comprends tout à fait ce que vous venez de dire par rapport au fait qu'on dorme à l'école, partout où on peut se trouver,
1: Oui,
0: on
1: une fois
0: dort.
1: qu'on n'a plus le téléphone, eh bien on dort.
0: Voilà.
1: Parce qu'on est en manque de sommeil.
0: Tout à fait. Tout à
1: C'est
0: fait.
1: dommage.
0: Tout à fait.
1: Alors, la conduite à tenir après.
0: Alors, conduite à tenir. Alors, je crois que bon, on a dit qu'au départ, ce sont des outils qui sont quand même intéressants, qui ont un bon côté, qui sont nécessaires. Mais l'utilisation doit être contrôlée. Adulte comme enfant doit effectivement utiliser raisonnablement ces outils-là et ne pas en faire un objet d'adoration, un objet
1: Un culte
0: dans le
1: à
0: culte
1: son téléphone.
0: dont on est accroché, où on devient esclave d'une relation qui n'est pas toujours l'une des plus importantes. Donc, je pense que bon, on ne va pas donner un certain nombre de lois à respecter, mais chacun doit pouvoir comprendre
1: Gérer.
0: que si je fais un ratio du nombre d'heures d'éveil que j'ai, enlevé quand j'enlève l'heure du travail, l'heure de temps scolaire ou universitaire, eh bien voir combien de temps qu'il me reste dans ma
1: Pour moi,
0: journée, pour moi, pour me détendre, pour nettoyer la maison, pour m'occuper aux tâches, peu
1: sainement.
0: importe, voilà. Et voir dans ce temps-là que j'ai, si il me reste 5-6 heures, eh bien, dans ces 6 heures-là, combien est-ce que je vais m'accorder à utiliser
1: Faire autre chose.
0: le téléphone, passer du temps au jeu, voilà. Et souvent, moi je conseille aux parents de négocier avec les enfants, hein, voir combien de temps tu passes. Alors, il y a des téléphones, hein, je n'ai pas dit la marque, mais qui peut, vous pouvez aller sur l'application pour savoir combien de temps d'écran vous avez depuis le
1: Passé.
0: début de la journée, oui. Donc, ils peuvent vous
1: Ah.
0: dire, moi là, eh bien là j'en suis à 3 heures, 4 heures, 5 heures. Le téléphone vous donne le
1: Ça fait un
0: nombre
1: peu
0: d'heures.
1: comme les montres qui marquent le temps qu'on a marché, combien de
0: Voilà.
1: pas qu'on a
0: Ouais, mais
1: fait,
0: c'est
1: et puis
0: pareil pour le
1: c'est
0: téléphone.
1: exactement
0: Voilà.
1: pareil.
0: Donc, il vous dit le nombre de temps que vous avez utilisé le téléphone. Et ça, c'est très intéressant parce que ça vous permet de vous rendre
1: De
0: compte, hein,
1: gérer.
0: d'être conscient de la pratique que l'on a. On se rend pas compte, hein, parce que bon, on passe, on regarde et voilà. Mais on l'a regardé combien de fois est-ce que je l'ai pris en une heure? C'est important ça. Alors après, même aux toilettes, on va aux toilettes avec un téléphone. Mais
1: C'est bon.
0: ça joue sur le transit. Il y a des gens
1: Oui.
0: qui vont avoir du mal, eh bien, à fonctionner normalement aux toilettes parce qu'ils utilisent le
1: Le
0: téléphone.
1: téléphone,
0: C'était pareil pour les livres avant.
1: ils sont figés là-dessus, alors ça bloque un petit peu le
0: Mais
1: circuit de
0: oui,
1: la...
0: mais oui. Et puis ce même téléphone que vous avez amené aux toilettes, vous l'avez
1: À table.
0: regardé, vous l'avez posé pour vous laver les mains, la main qui tient le téléphone, eh bien
1: Était
0: vous
1: sale.
0: posez pour vous laver les mains, et puis après vous reprenez le téléphone que vous aviez dans les mains avant de le laver, et vous allez à table avec. Enfin, pour ceux qui vont à table avec, moi je trouve ça vraiment le truc le plus sale qui puisse exister à table, c'est un téléphone.
1: Je crois que le téléphone, c'est la chose la plus sale
0: À fait.
1: qu'on peut trouver maintenant dans ce monde parce qu'on est partout avec le téléphone
0: C'est vrai.
1: et les mains, c'est des porteurs de microbes. Hein? Les mains portent des microbes, des bactéries, toutes
0: Moi,
1: sortes de choses et c'est pour
0: deux
1: cela qu'on est
0: choses
1: aussi fragilisé.
0: que contre, je fais la guerre comme dans la prévention, je me dis souvent le téléphone à table et le téléphone au WC, mais ça c'est vraiment c'est à proscrire. Vraiment à proscrire. Si on dit des choses qu'il ne faut pas faire, faut vraiment s'aménager du temps. Il faut qu'on prenne du temps pour soi, d'accord? toutes les choses aussi qui nous font plaisir, mais pas uniquement des choses qui sont tournées.
1: Qui sont à la mode.
0: Voilà, sur un écran et dont on devient dépendant.
1: Esclave. Déjà, moi, je pense que c'est une forme d'esclavage, hein, le téléphone, hein, parce que partout où on est.
0: Sans compter les effets sur les yeux, sur la vision aussi.
1: Même au niveau du cerveau, je pense, hein, parce qu'on est, on est figé là-dessus. Le cerveau, il est fixé. Moi, je me suis rendu compte, hein, quand on était, par exemple, dans une salle d'attente, on faisait connaissance avec des gens, on parlait. Aujourd'hui, chacun est figé dans son téléphone. On ne se rend même pas compte de la personne qui est juste à côté de soi. Et même, quelqu'un peut courir un danger. Personne ne se rend compte parce que tout le monde est dans son téléphone. Le téléphone est utile, mais il faut peut-être...
0: Ouais, il faut être attentif.
1: Parce il faut être attentif.
0: On voit des enfants de 3 ans, de 2 ans, avec un téléphone dans les mains, dans les salles d'attente. En fait, on n'arrive plus à tenir nos enfants, à s'occuper de nos enfants normalement, à arriver à les calmer comme il fallait, comme on le faisait avant. On a l'impression qu'il faut toujours qu'il y ait cet objet-là pour servir de média intermédiaire entre
1: les parents. C'est comme un ami.
0: Voilà. Et c'est vraiment... en fait, c'est, on a avancé, c'est vrai, au niveau de technologie, mais quand on regarde, on recule en termes relationnels.
1: Et la relation, elle est...
0: communication,
1: est...
0: Ouais.
1: C'est
0: donc,
1: stoppé.
0: Je pense que chez les enfants, je crois que tant on peut limiter l'utilisation pendant le jeune âge, je crois que c'est toujours intéressant. Quand on regarde même, j'ai suivi une mère justement qui me disait qu'elle a fait le choix de ne pas donner à son enfant ni de tablette. Même dans les jeux qu'on offre aux enfants, il y a des tablettes adaptées aux enfants de 2 ans, 3 ans, 4 ans. Elle me dit non, j'ai décidé de ne pas donner à mon enfant ni des téléphones, ni des tablettes. Même si ce sont des objets qu'on retrouve dans les rayons jouets dans les magasins spécialisés.
1: Ça fait un peu comme les livres, quoi.
0: Voilà, elle dit que, justement, il y a un temps pour toute chose. Donc, elle a fait le choix de sortir avec l'enfant, de l'emmener dans des spectacles pour enfants.
1: De l'occuper autrement.
0: L'occuper, parce que, alors, on dit aux enfants, n'utilisez pas le téléphone. Bien, mais qu'est-ce qu'on leur propose? Donc là aussi, en tant que parent, on doit réfléchir. La mère en question, dont je vous parle là, elle a vraiment un programme qu'elle propose à son enfant, sachant qu'elle ne lui donne pas l'écran. D'accord? Mais en dehors de ça, elle lui fait d'autres propositions de façon à ce que cet enfant-là ne voit pas le manque.
1: Le besoin de besoin se figer dans son téléphone.
0: Voilà, téléphone. Donc je pense que là, en tant que parent, on a une grosse responsabilité dans l'éducation par rapport à cet outil-là. Que son utilisation soit une utilisation raisonnable, que son utilisation soit contrôlée, et en sachant qu'on ne peut pas demander à un enfant d'être raisonnable lui-même. C'est pas lui qui sera raisonnable. C'est nous, en tant que parents, qui allons le conduire,
1: le limiter,
0: l'orienter et l'aider à gérer. N'attendons pas à ce que nos enfants, d'eux-mêmes, gère la situation. C'est en tant que parents, nous avons un rôle d'éducateur, de gestionnaire, et c'est nous qui allons aider nos enfants à faire et à faire bien.
2: Alors, est-ce que vous pensez, de nos jours, un homme ou une femme, jeune homme ou une jeune fille, peut rester un ou deux jours sans téléphone?
0: Alors, est-ce que c'est possible? Oui, c'est possible. Aujourd'hui, on en est à faire des week-ends sans écran. Donc, ça voulait dire que c'est une expérience que certains payent très cher. Je ne sais pas si on le fait déjà ici. Mais arriver donc sur un complexe hôtelier du vendredi au dimanche, et vous remettez vos téléphones, vous remettez votre portable, et ça du vendredi au dimanche. Et pendant ce temps-là, vous allez avoir des activités, enfin, il y a vraiment des choses organisées pour que justement vous ne sentez pas le besoin d'aller consulter, aller sur votre téléphone, sachant que les parents savent où vous trouvez.
1: Oui.
0: S'il y a une urgence, ils savent que vous êtes dans tel complexe hôtelier et que là, à la réception, ils pourront vous toucher. D'accord ? Mmh. En attendant, vous vous préoccupez à une chose, à faire un ressourcement, d'accord ? À vous retrouver avec vous-même, à travers des activités intéressantes, sans pour autant être dérangé tous les 5 minutes par des notifications voilà, sans cesse, par des messages qui n'arrêtent pas de tomber, voilà quoi, des communications sans arrêt. Voilà quoi,
1: prendre un petit peu de recul. Souvent des communications pas utiles.
0: Souvent pas utiles.
2: Effectivement, c'est en continu toute la journée qu'on reçoit des messages.
1: Mais oui.
0: La journée.
2: Donc, on est obligé d'être toujours sur le portable et d'aller regarder ce qui se passe. Qu'est-ce qu'on m'a envoyé? Qui m'a envoyé un message?
1: On l'entend sonner.
2: Oui.
0: Moi, je vous invite à faire l'expérience. Au début, essayez de passer une heure sans portable. Alors, pour tous ceux qui m'écoutent, essayez de faire l'expérience aussi. Passez une heure sans portable. Voir comment vous réagissez, comment ça se passe, est-ce que ça vous stresse pas plus que ça. Eh bien, un autre jour, vous passez aussi 2 heures sans portable. Si vous allez dans une assemblée le dimanche matin, vous allez vous dire, vous allez sans le portable. Comme ça, on ne sera pas obligé de mettre sur la porte d'entrée. on ne sera pas obligé de mettre dans les églises téléphone interdit.
1: Interdiction.
0: Voilà. Laissez-le à la maison. Laissez-le dans la voiture. Ça vous fait au moins 2-3 heures sans téléphone. C'est bien.
1: Ça libère un peu. Mm-hmm. On voit autre chose, on écoute autre chose que le téléphone.
0: Tout à fait.
1: Le téléphone, il est utile. Et il y a quelque chose que je voudrais rajouter au sujet des enfants. Parce que moi, j'ai vu des enfants se rouler par terre parce que leurs parents, déjà la maman, si elle est toute seule à s'occuper de son enfant, à un certain moment, elle a pu donner le téléphone à l'enfant pour avoir la paix. Mais à un autre moment, elle est très en colère pour X raisons. Bien, elle prive l'enfant de ce téléphone et l'enfant est très en colère après sa maman et ça peut dégénérer très sévèrement. Et c'est vrai que je me dis être parent aujourd'hui, parce que c'est vrai que nous sommes dans notre émission Bien-être et Santé. Et je crois que tout ce que vous avez déjà dit là, ça touche le corps humain, ça touche la santé, parce que les yeux... Il faudrait aussi parler des yeux, parce que quand on fige son regard sur l'écran, ça doit agir aussi sur les yeux. Et avoir des yeux en compote parce qu'on regarde trop son téléphone, c'est déjà aussi...
0: Alors, une dernière chose dont je voulais vous parler, le binge watching. Le binge drinking, ça veut dire que c'est le fait de boire de façon excessive, c'est-à-dire que c'est boire le plus d'alcool en un temps
1: limité.
0: On fait pareil dans le binge watching, c'est regarder des films par exemple, maximum de séries en le moins de temps possible. Alors par exemple, le moins possible, ça peut être par exemple les jeunes s'invitent chez les autres et on passe une nuit à regarder des films.
1: Mm-hmm.
0: On s'arrête à 4h, 5h du matin. Mm-hmm. On a passé une nuit à regarder des films. Voilà maintenant le truc qui branche certains. Et souvent, ça c'est le phénomène du groupe. Mais quand on regarde les jeunes, on regarde les séries qui sont branchées sur le Netflix. Avant, c'était la télévision. Mais maintenant, c'est sur le téléphone, sur les portables qui regardent les séries. C'est plus intéressant. C'est plus intéressant pour les jeunes de regarder les films à la télévision. Même à Netflix sur la télé. Mais ils regardent ça sur
1: le portable. Dans leur portable, et puis c'est petit, champ, c'est menu, voilà. C'est...
2: Ça fatigue énormément.
0: Oui, ça fatigue. Et puis... Dans le cadre des jeux qu'on a sur l'écran, sur certains jeux, par exemple, vous avez des changements d'image assez rapides, avec des couleurs aussi. Donc, ça sollicite aussi à outrance le cerveau, les connexions neuronales, et peut effectivement déclencher des crises d'épilepsie. De part, effectivement, quand on regarde certains jeux, la vitesse de changement dans les images, et c'est quelque chose qui
1: ça fait un trouble
0: pour le cerveau.
2: Eh bien, nous allons prendre une petite pause.
1: Oui, C'est nécessaire. Après toutes ces histoires d'écrans, de cerveaux qui se fatiguent.

0: Alors, je rappelle à tous ceux qui viennent de nous rejoindre, vous êtes dans l'émission Bien-être et Santé sur la radio Souffle de Vie qui émet sur la 101.4 en FM. Eh bien, nous avons parlé aujourd'hui avec M. Rudy Stralka, qui est psychologue clinicien. Nous avons parlé des addictions aux écrans, portables, tablettes, ordinateurs, mais on s'est quand même arrêté un peu plus sur le portable aujourd'hui, parce que c'est la grande mode, hein, et le portable est plus à la portée de tout le monde. Donc, c'est vrai, c'est un outil important, ces outils sont importants, mais il y a aussi un danger. Et nous avons parlé de ce danger.
1: Surtout pour les enfants.
0: Surtout pour les enfants et aussi pour les adultes.
1: Oui.
0: Ça devient une addiction. Et avec M. Stralka, psychologue clinicien, nous avons pu débattre un peu. Il a donné quelques conseils. Et cette émission arrive un peu à sa fin. C'est M. Stralka qui va conclure. Donc, il va nous donner quelques conseils. Comment utiliser, comment s'arrêter.
1: Limiter les dégâts.
0: Quand il y a danger, savoir s'arrêter et reconnaître quand il y a danger.
2: Alors, déjà, faire attention parce que les risques sont énormes. Des difficultés pour gérer les émotions, des difficultés au niveau des relations sociales. On a illustré ça un petit peu dans notre émission. Des difficultés de mémorisation, des difficultés de concentration, des difficultés au niveau de la vision, en particulier de la myopathie, pour la vision. Qu'est-ce qu'on a dit encore
0: On peut aussi faire des crises.
1: Les crises d'épilepsie, les risques.
2: Les crises d'épilepsie. Donc, on voit quand même, il y a quand même des choses qu'il est nécessaire d'éviter. L'isolement aussi, hein, qui est important parce qu'en réalité, on ne vit pas tout seul sur la planète. Hein. On est dans une famille, on n'est pas tout seul. Et donc, c'est important de vraiment rester en relation avec ceux qui nous comptent, qui vivent avec nous. Il n'est pas normal aujourd'hui que nous puissions vivre avec des gens et en même être physiquement avec eux, mais en même temps, ne pas être spirituellement avec eux. Donc, c'est important vraiment de se reconnecter avec soi-même, de se reconnecter avec les autres, ne pas se laisser piéger par cet outil qui est effectivement un outil qui est aujourd'hui indispensable, mais l'utilisation excessive a des effets justement nocifs. Donc nous devons aujourd'hui attentifs à ça. Donc veillez à ce que le temps passé aux écrans ne dépasse pas plus de 50% le temps que nous avons de disponible pour pouvoir vaquer nos occupations, mais que nous dosions vraiment cela, que les parents soient vraiment des guides pour leurs enfants à ce niveau-là. Et il ne suffit pas non plus de dire aux enfants, voilà, tu passes trop dans ton portable, va faire autre chose, mais va faire autre chose, va faire croire. Donc donnons aussi à nos enfants des idées, travaillons avec eux, parlons avec eux, changeons avec eux, sortons avec eux, faisons des activités avec eux. Alors évidemment, ce n'est pas à 15 ans qu'on va commencer à faire des activités avec les enfants. S'ils ne voulons plus à 15 ans.
1: Oui, ils ont autre chose à faire.
2: Voilà, mais c'est dès le jeune âge, faisons des activités avec nos enfants, investissons nos enfants et accompagnons-les vraiment, vraiment le plus près possible. Nous avons un rôle d'éducateur, jouons ce rôle-là à plein tube. Et en fait, rappelons-nous que ce sont des enfants que nous avons en gestion. Nous avons été nommés éducateurs. Nous devons jouer au mieux ce rôle d'éducateur que nous avons.
0: Alors, nous allons tous mettre en pratique les conseils de M. Stralka.
1: Je crois que c'est utile pour tout un chacun.
0: Y compris Katy.
1: Merci, parce que moi aussi.
2: C'est pour tout le monde.
1: Je crois que tout le monde est concerné. Hein.
2: Alors, c'est sûr, vraiment, je suis attentif.
0: Monsieur Skalka, nous voulons vous remercier.
2: Ben, merci.
0: Merci d'avoir participé à cette émission Bien-être et Santé. Et nous allons nous retrouver avec Katy et aux auditeurs le deuxième jeudi du mois d'avril.
1: Dieu voulant.
0: Donc, à bientôt. Et nous disons merci aux auditeurs. Et nous savons que certains sont fidèles à cette émission.
1: Oui, et puis vraiment, je crois que cette émission-là, sur les enfants, ça va, les jeunes parents, ça va les intéresser. Et nous voulons inviter Monsieur tout le monde a écouté la radio parce que aujourd'hui nous ne faisons plus la santé intérieure. Nous faisons un petit peu un global pour la santé parce que l'émission que nous faisons aujourd'hui là, c'est vraiment quelque chose qui touche tout le monde. Toutes les familles devraient l'écouter.
0: Tu as raison, Katy.
1: Et je crois que lundi, c'est la rediffusion. Ceux qui n'ont pas écouté
0: 17h.
1: Aujourd'hui. Eh bien, lundi, pourront écouter à 17h30.
0: Voilà. Au revoir.
1: Ben oui, on dit au revoir à nos auditeurs.
2: Bonne journée.
1: Merci, monsieur Skalka.
2: À bientôt.
1: Et merci à notre technicien aussi.
0: Marc.
1: Bon. Au revoir à tous.

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ça que le Seigneur est bon. Combien croient que tous devraient connaître sa bonté? Chantez, répétez après moi.

personnes que vous croyez être plus âgées que vous, nous allons faire chanter les générations les unes aux autres. 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

Un homme violent excite des querelles, mais celui qui est lent à la colère apaise les disputes. Le chemin du paresseux est comme une haie d'épines, mais le sentier des hommes droits est aplani. Un fils sage fait la joie de son père, et un homme insensé méprise sa mère.

Car l'Éternel est un Dieu juste, un Dieu qui aime la justice. Les hommes droits verront sa face.

parce qu'ils ont haï la science et qu'ils n'ont pas choisi la crainte de l'Éternel, parce qu'ils n'ont point aimé mes conseils et qu'ils ont dédaigné toutes mes réprimandes. Ils se nourriront du fruit de leur voix et ils se rassasiront de leurs propres conseils. Car la résistance des stupides les tue et la sécurité des insensés les perd. Mais celui qui m'écoute reposera avec assurance, il vivra tranquille et sans craindre aucun mal. »

0: Le ciel raconte la gloire de Dieu. Toutes les étoiles annoncent ce qu'il a fait. Chaque jour raconte cela au jour suivant. Chaque nuit le fait connaître à la nuit qui la suit.
1: Il y a des bénédictions sur la tête du juste, mais la violence couvre la bouche des méchants. La mémoire du juste est en bénédiction, mais le nom des méchants tombe en pourriture. Celui qui est sage de cœur reçoit les préceptes, mais celui qui est insensé des lèvres court à sa perte. Celui qui marche dans l'intégrité marche avec assurance, mais celui qui prend des voies tortueuses sera découvert.

Qui désire une longue vie? Qui voudrait être heureux? Qu'il veille sur sa langue pour ne faire aucun mal, qu'aucun propos menteur ne passe sur ses lèvres. Détourne-toi du mal et fais ce qui est bien. Cherche la paix avec ténacité.

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Une réponse douce calme la fureur, mais une parole dure excite la colère. La langue des sages rend la science aimable, et la bouche des insensés répand la folie. Les yeux de l'Éternel sont en tout lieu, observant les méchants et les bons. La langue douce est un arbre de vie, mais la langue perverse brise l'âme. L'insensé dédaigne l'instruction de son père, mais celui qui a égard à la réprimande agit avec prudence.

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1: Je m'appelle Gérard, je suis issu d'une famille arménienne, d'origine arménienne. Et très vite, je me suis révélé comme un enfant terrible. Et c'est vrai, dès l'école, dès le jeune âge, j'étais quelqu'un de pas gentil, quoi. À l'école, j'étais la plaie de mes professeurs. Et donc, dès l'âge de au collège, déjà, je commençais à faire des premières bêtises, à fumer des cigarettes, puis des joints. Et très rapidement, donc, j'ai voulu quitter le foyer familial. Et j'ai commencé à travailler dans des bars, des choses comme ça. Et donc, j'ai connu le monde, évidemment, du bar, l'alcoolisme, les jeux, le monde du jeu, les casinos, les courses hippiques, enfin, toutes ces choses, tout un monde de débauche, de fêtes, de boîtes de nuit. Et sans me soucier de l'avenir. Et c'est vrai que, donc, très rapidement, j'avais une soif de vivre de grandes choses, des sensations. Et donc, évidemment, toujours en voulant toujours plus, dans tous les domaines. Donc, j'étais livré à tous les excès possibles. Et c'est vrai que ça m'a amené aux portes de la mort, je peux dire, parce que c'est vrai que j'ai connu, donc je me suis drogué, quoi. J'ai pris de l'héroïne, et forcément je suis tombé accro, comme beaucoup de toxicomanes. Et donc j'ai eu des besoins énormes, quoi, financiers, donc je suis tombé dans la délinquance, puis dans la prison, et évidemment, après quand on a mis un doigt là-dedans, c'est très difficile de s'en sortir, quoi. Et donc j'y arrivais plus. Donc de l'âge de 19 ans jusqu'à l'âge de 29 ans, pendant 10 ans, ça a été une vie de galère totale dans la région de Marseille, donc qui alternait entre période de toxicomanie, période de cure des intoxications et puis période de prison. Et donc suite à ça, évidemment, je voulais toujours m'en sortir parce qu'un drogué veut toujours s'en sortir. Le problème, c'est qu'il est esclave et qu'il ne peut pas s'en sortir. Il n'a pas la possibilité de s'en sortir. Et parce qu'il n'a pas la force. Et s'il n'y a pas une passion beaucoup plus forte qui vient le gagner pour l'attirer de là, le sortir de là, eh bien, il reste dans où il est. Et c'est vrai que la plupart de mes copains sont tous morts ou bien malades, quoi, ce jour. Et donc, c'est lorsque j'ai été au fond du gouffre, dans le désespoir le plus total, que Dieu a fait entendre sa voix à mon cœur. Et donc, je me trouvais dans mon appartement. À ce moment-là, j'habitais à Lyon. Et c'est un missionnaire qui a eu à cœur de m'appeler suite à... On lui avait fait part de mon cas. Il m'a appelé, il m'a parlé, quelqu'un pour la première fois qui m'a parlé de Dieu, de l'amour de Dieu, de l'évangile de Jésus-Christ. Et ça me faisait marrer, moi, parce que j'avais toujours entendu parler de ça, mais c'est vrai que c'était pas mon truc, quoi. C'était pas mon trip, comme on dit. Mais en même temps, l'appel de cet homme m'a touché, parce que c'était quelqu'un qui s'est intéressé à moi, et alors que j'étais pas intéressant. J'étais un homme perdu, malheureux. J'étais pas aimable, j'avais pas de sous, j'avais rien d'aimable, quoi. Et cet homme m'a aimé, il m'a parlé une heure au téléphone, presque. Et c'est vrai que ça m'a interpellé quand même, que quelqu'un puisse s'intéresser à moi gratuitement alors que j'avais rien, moi. Et donc il m'a proposé de venir pour être aidé. Alors j'ai pas dit oui, j'ai pas dit non, mais c'est vrai que quelques semaines après, j'ai été vraiment très très malheureux, et aux portes de mettre fin à mes jours. Eh bien, cet appel qui m'avait été adressé est repassé à mon cœur. Et je pense qu'il y a des gens qui priaient pour moi, certainement. Et je me suis souvenu de cette offre et je l'ai rappelé en demandant si son offre tenait toujours. Donc il m'a dit qu'évidemment, je suis venu. Donc j'ai été accueilli, c'est vrai, comme un enfant, au milieu des missionnaires à Anduze. Eh bien, j'ai découvert l'amour de Dieu au travers des hommes. Et là, un homme m'a dit, mais tu sais, Dieu m'a... Il y avait quelqu'un qui avait été aidé aussi. Il m'a dit, Dieu m'a délivré de la drogue. Et c'est vrai que c'est une parole qui a retenti dans mon cœur. Je me suis dit, parce que j'ai dit, mais c'est pas possible ce que tu dis. J'avais dit, mais j'avais jamais entendu ça, quoi. Que Dieu puisse intervenir dans la vie des gens. Et alors, il m'a dit, je t'assure, il a affirmé, il avait vécu ça, Dieu l'avait délivré de l'esclavage de la drogue. Délivré, c'est un mot fort, c'est-à-dire qu'il était esclave et il ne l'est plus. Et petit à petit, mon cœur était visité par l'Esprit de Dieu. Et c'est vrai que je me suis découvert pécheur. Pour la première fois, c'est vrai qu'avant, je péchais, mais ça ne me faisait pas trop de cas de conscience. Je péchais parce que j'étais malade, j'avais besoin, donc je répondais à mes besoins. Mais finalement, là, la Bible me disait, mais tu es malheureux parce que tu es un pécheur. Et alors, j'ai pu reconnaître à la lumière de la parole de Dieu tous les péchés qui pouvaient être dans mon cœur, à savoir que si je volais, eh bien, c'est parce que j'étais un voleur. Si je mentais, c'est parce que j'étais un trompeur. Si je me droguais, c'est parce que j'étais un lâche et je voulais pas affronter la vie. Et ça, c'était le dur verdict de la parole de Dieu. Mais en même temps que ça, c'est que Dieu ne s'est pas contenté de condamner, de dénoncer mes fautes, mais de me révéler sa grâce et son amour. Et c'est ce qui a profondément touché mon cœur, c'est qu'en même temps qu'il me montrait, qu'il me disait la vérité, eh bien la parole de Dieu me disait, mais je t'aime, ne te cache plus, comme tu es, je t'aime, je suis mort pour toi. Et c'est le message de l'Évangile. Et donc je l'ai reçu, vraiment j'ai pu, pour la première fois de ma vie, plier le genou, pleurer sur mes péchés et demander pardon à Dieu pour tout ce que j'avais fait. Première chose que j'ai fait en me relevant, c'est écrire à mes parents. Personne ne m'avait dit de faire ça, mais pour leur demander pardon de l'avoir fait tant de mal pendant toutes ces années, alors que jusque-là, je les considérais un petit peu comme un peu responsables quand même de ce qui m'arrivait. Et je peux confesser que Dieu m'a vraiment délivré de mes passions, de mes esclavages. Et aujourd'hui, je peux avoir l'assurance que je suis pardonné. Voilà, merci.
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2: Nous avons besoin de placer notre confiance dans la parole de Dieu et dans la puissance de sa force. Dieu est pour nous un refuge, un appui, un secours qui ne manque jamais dans la détresse, lit-on dans la Bible. Aujourd'hui, nous nous tournons vers la Bible pour y trouver un message d'espoir. Nous lisons ces paroles. Le roi Sédécias envoya chercher Jérémie et l'interrogea secrètement dans la maison. Il dit, « Y a-t-il une parole de la part de l'Éternel ?» Jérémie répondit, « Oui. » Et il ajouta, « Tu seras livré entre les mains du roi de Babylone. » Nous sommes interpellés par cette question du roi au prophète, « Y a-t-il une parole de la part de l'Éternel ?» Pourquoi le roi a-t-il posé cette question ? Voyez-vous, le roi et le peuple de Juda avaient des ennuis. Sur le plan politique, ils étaient confrontés à un ennemi terrible, les Chaldéens. La Bible parle des Chaldéens. Ils vivaient sans Dieu. Leur vie et leur conduite étaient celles de païens. C'étaient les ennemis de Dieu. Ils détestaient Dieu et sa parole. Ils étaient pour la violence et le sang versé, et ils cherchaient à vaincre et détruire le peuple de Juda. Le roi et le peuple pensaient que Pharaon et l'armée égyptienne les sortiraient de là. Mais aucune aide ne vint. Leur situation était assez désespérée. De plus, le pays avait à faire face à une crise spirituelle. Ils avaient abandonné Dieu et sa parole. Il est dit, ni le roi, ni ses serviteurs, ni le peuple du pays n'écoutèrent les paroles que l'Éternel prononça par Jérémie le prophète. La crise politique et spirituelle du pays a poussé le roi à se tourner vers le prophète. Et en secret, le roi a dit, « Y a-t-il une parole de la part de l'Éternel ?» Mes amis, nous aussi, nous vivons une crise sérieuse, pas seulement dans notre pays, mais à travers le monde entier. Plus je lis les journaux et les magazines, plus j'écoute les informations à la radio et à la télévision, plus je suis convaincu que notre monde va mal. Quand je lis la Bible, je me rends compte que les prophéties sont en train de se réaliser sous nos yeux. Dans l'Évangile, nous lisons beaucoup de paroles prophétiques de Jésus quand il était sur la terre. Il a parlé de périodes difficiles dans les derniers temps. Sincèrement, je ne pense pas que le monde va s'améliorer. Je pense plutôt que la situation va empirer alors que nous nous rapprochons du retour de Jésus-Christ, malgré tout ce que peuvent faire les chefs de ce monde pour améliorer les conditions. Ce monde est déchiré par le péché, les luttes, la haine, la violence, la guerre. Mais nous, chrétiens, nous nous réjouissons parce que nous savons que Dieu est toujours sur le trône et qu'il contrôle parfaitement les affaires des hommes et des nations. Nous nous trouvons également devant une crise dans l'Église chrétienne. De ce que je peux voir de nos églises d'aujourd'hui, je pense qu'elles ont un grand besoin d'un réveil moral et spirituel. Dans bien des églises, il y a des gens, parfois beaucoup de gens, qui ont tout ce qu'il leur faut matériellement, mais qui ont désespérément besoin d'un souffle de Dieu. Beaucoup d'églises ont perdu leur vision de l'évangélisation du monde, de la mission, parce qu'elles se sont éloignées de Dieu et de sa parole. Elles sont devenues des clubs socio-religieux où l'homme est glorifié et Dieu déshonoré. Seul, un réveil puissant du Saint-Esprit peut purifier les églises chrétiennes de l'esprit du monde, de l'apostasie et de tous les autres péchés et rendre ces églises capables d'être la lumière du monde et le sel de la terre. De nos jours, les gens de toute race connaissent une crise sérieuse dans leur vie personnelle. Ils ont vraiment besoin de Dieu. Nous constatons qu'il y a de plus en plus

Dans ces heures de crise, je me pose la question. Y a-t-il une parole de la part de l'Éternel? Dieu a-t-il un message pour nous pendant ces jours difficiles? Je suis heureux de pouvoir dire qu'il y a une réponse à cette question et que la réponse est du Seigneur lui-même. D'abord, nous avons la certitude de la parole de Dieu pour les temps de crise. Comme je l'ai déjà dit, le roi et le peuple de Juda vivaient une crise politique et spirituelle. Désespéré, le roi a posé la question au prophète Jérémie. Y a-t-il une parole de la part de l'Éternel? À son tour, le prophète a répondu à la question du roi en disant « Oui ». Quelle vérité dans ce tout petit mot! Il n'a pas hésité, il était sûr de la réponse « Oui ». Remercions Dieu pour la certitude de sa parole dans les temps de crise. Elle est le seul fondement de notre assurance, de notre espoir, de notre sécurité pendant les périodes difficiles. Dans chaque crise, Dieu a quelque chose à dire à l'homme, et Dieu nous parle par sa parole infaillible. Cette parole ne faillira jamais et ne sera jamais détruite. Quelle est donc cette parole que Jérémie prononçait avec tant de hardiesse? D'abord, la parole de jugement. Le roi et le peuple avaient de graves ennuis. Le roi voulait savoir s'il y avait une parole du Seigneur. Jérémie a dit oui, tu seras livré entre les mains du roi de Babylone. Dieu allait permettre que le jugement tombe sur le roi et le peuple de Juda parce qu'ils avaient péché contre Dieu et sa parole. Dieu allait se servir du roi de Babylone comme moyen pour apporter le jugement à tous ceux qu'il avait offensés. Cette parole venait du Seigneur, c'était une parole de jugement. De nos jours, on prêche peu sur la colère et le jugement de Dieu. On parle et on écrit beaucoup de choses au sujet de l'amour de Dieu, que Dieu aime tous les hommes, de toute race, et c'est vrai, et pourtant. Quand on étudie honnêtement la Bible, on se rend compte que Dieu n'est pas seulement un Dieu qui aime, qui pardonne, qui est patient, mais aussi un Dieu de colère qui envoie le jugement sur ceux qui pêchent contre lui. Peut-être aujourd'hui, Dieu parle à beaucoup d'entre vous au sujet de vos péchés. Il vous a bien souvent averti, et de bien des manières, mais vous continuez toujours à vivre dans vos péchés et à enfreindre la loi de Dieu. Je vous supplie de regretter votre manière de vivre alors qu'il est encore temps. Peut-être Dieu parle à quelqu'un pour la dernière fois. Le Saint-Esprit vous conduit maintenant à vous détourner de votre mauvaise manière de vivre et à vous tourner vers Christ, le Sauveur. Voulez-vous faire cela? Ensuite, nous voyons dans ce texte que la parole de Dieu au roi était une parole de salut. Plus loin, le prophète promet la sécurité et le salut au roi s'il obéit aux ordres de Dieu. Obéis et tu vivras. C'est l'ordre du Seigneur au roi. Mes amis, je suis heureux de pouvoir vous annoncer la même merveilleuse nouvelle. C'est la bonne nouvelle du salut que Jésus a acheté avec son propre sang à la croix du calvaire. Ce salut est pour vous si vous obéissez à la parole du Sauveur et si vous le recevez dans votre vie. Quelle tragédie dans la vie du roi Sédécias. Quand l'ennemi est arrivé, le roi ne pouvait pas croire et attendre en paix la protection et la sécurité du Dieu vivant. Il s'est enfui pour sauver sa vie et il a été attrapé par les ennemis qui ont pris ses deux fils et les ont tués devant lui. Ensuite, ils ont pris le roi, lui ont crevé les deux yeux, l'ont ligoté et tiré comme un esclave à Babylone. Comme c'est terrible! Voyez-vous, le roi voulait entendre une parole du Seigneur. Mais quand il l'a eu entendue, il n'a pas obéi et il a souffert de sa désobéissance. Je vous prie d'abandonner vos péchés, de recevoir Jésus-Christ comme votre Seigneur et votre Sauveur. Ne le rejetez pas. Souvenez-vous de cette parole de la Bible. Dieu a tellement aimé le monde qu'il a donné son Fils unique, afin que quiconque croit en lui ne périsse pas, mais qu'il ait la vie éternelle. Y a-t-il une parole de la part de l'Éternel? Oui. Le chemin du jugement et le chemin du salut.

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Puis les années ont passé, un peu bohème, beaucoup fauché. 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

À la manière d'un camelot, elle vend du rêve au plus offrant, promet la lune et les étoiles dans sa mansarde délabrée. Et quelquefois, pour faire plus vrai, Esmeralda, pour le même prix, offre une larme en écoutant le monologue d'un client. En vérité, Esmeralda pleure son échec. Esmeralda pleure l'amour qu'elle n'a pas eu. Avec des miettes de bonheur tombées de la table du festin de la vie, elle s'est tissée un semblant de passion. De quelques lambeaux de joie, elle a drapé son quotidien pour oublier les saisons. À grands coups de néon multicolore, elle a fardé ses nuits et maquillé son passé pour faire illusion, pour plaire encore.

dans son sourire et dans ses yeux, entassés pêle-mêle selon la recette habituelle, fantaisie, tendresse, bonheur, tristesse, chagrin. Le tout noyé dans un océan d'amertume. Reprenant chaque soir le chemin des âmes en peine, des cœurs chagrins, Esmeralda promène en automate sa carcasse fatiguée de clown triste abandonné. Je pense à elle, Seigneur. Je pense à Esmeralda et aux autres, toutes les autres que la vie a bafouées et rejetées sur l'asphalte des trottoirs. Que seront-elles demain quand leur regard sera éteint? Qu'elles ne seront plus que des jouets cassés que l'on abandonne sans regret. Je suis de cette foule qui aujourd'hui se retourne, s'arrête, contemple, discute et paye. Je suis de cette foule qui aujourd'hui ricane, et qui pour quelques pièces démolit ton plus bel édifice, l'être humain. Plutôt que de lui prendre la main comme tu le fis avec Marie-Madeleine, lâchement je cède à la facilité, oubliant ton bel élan d'amour et ta leçon d'humilité. Dans chaque corps ravagé par la débauche, sur chaque visage sculpté par la luxure, il y a toi, Seigneur. Dans la caricature d'Esmeralda, pas un trait, pas une ombre qui ne soit un fragment de toi. Cette vérité m'éclabousse, mais je suis si faible que je n'ose pas lever la tête et crier de toutes mes forces, mais arrêtez ! La peur au ventre, je m'invente de bonnes raisons. Je me façonne des pardons et je redoute le prochain détour où patiemment tu m'attends. Comme un gosse pris en faute, j'implore ta bonté. Et dans la lumière glauque du jour qui naît, j'entends tout au fond de moi le murmure d'une source limpide qui semble me dire « Mon petit, aie confiance, je suis avec toi, je t'ai pardonné ».

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0: dans un grand fracas. Lentement d'abord, puis un peu plus vite et de plus en plus vite jusqu'à nous donner le tournis.
1: Les plus chanceux ont deux compagnons de voyage. On les appelle papa et maman. Quelquefois, les compagnons sont plus nombreux. Cela s'appelle la famille. Ainsi entouré, on est plus sûr de soi et on s'aventure sur la plateforme qui tourne, tourne, tourne et bientôt, dans le tourbillon incessant, on se sent fort, soudain puissant. On se faufile dans la foule, on est téméraire, on s'affirme et au prix de mille égratignures, on se forge une identité. On a soif d'aventure, on s'invente des plaisirs, on oublie Dieu, l'amour nous fait sourire. Le carrousel tourne si vite qu'on est parfois pris de panique. Alors, on regarde autour de soi, mais on ne distingue même plus les autres. On s'accroche à sa monture et on galope toujours plus vite, toujours plus loin, sans bien savoir où nous mènera cette course folle. Quelques-uns, parfois, las de cette cavalcade dérisoire, lâchent les rênes et basculent dans l'oubli. Les autres, plus téméraires, s'entêtent. Jouant des éperons et de la cravache, ils chevauchent à un train d'enfer. Tour après tour, le manège s'essouffle. On se bouscule, on se bat, on tue. Pour rien. Pour le panache. Regarde. Mais regarde donc ce que nous avons fait de ce pauvre monde, Seigneur. Nous ne sommes plus que des pantins stupides, assoiffés de gloire, régis par l'argent, mesquins, veulent, désabusés. Tu nous avais confié un joyau, l'amour. Nous l'avons galvaudé jusqu'à en faire une pacotille. Seigneur, le vieux manège n'en peut plus, ses rouages sont usés, le monde est fou. Mais puisque tu es aux commandes, fais qu'il aille un peu moins vite, que le vertige disparaisse et que la paix ne se paye plus au prix du sang.

portes, levez la tête. Ô portes, levez-vous. Relevez vos frontons. Ô portes, haussez-vous, vous portes éternelles, pour que le roi de gloire y fasse son entrée. Qui est ce roi de gloire? Le Seigneur des armées célestes. C'est lui le roi de gloire.

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criant aux éclats, ils ne songent qu'à jouer et font jaillir du sable la maison d'une fée. Mais la mer engloutit le château et ses tours, et d'un premier chagrin, il naîtra un amour. Dis, la vie, qu'as-tu fait de ces enfants si beaux qui jouaient au cerceau là, au bord de l'eau? Leur visage était pur, leur regard innocent, ils rêvaient d'aventure et se prenaient pour des grands. Un homme et une femme, se tenant par la main, regardent poindre le soleil en pensant à demain. Souriant tendrement, ils ne songent qu'à s'aimer et se jurent mutuellement de ne plus se quitter. Un accro au bonheur, un éclair dans le ciel, de ce beau temps qui meurt, naît leur première querelle. Dis, la vie, qu'as-tu fait de ces amoureux qui croyaient qu'à jamais ils pourraient être heureux? Leur visage était clair, leur regard insouciant, ils rêvaient d'évasion, redevenaient enfants. Deux petits vieux courbés se tenant par la main regardent poindre la lune sans plus croire à demain. Souriant en complice, ils ne songent qu'à céder, espérant en secret s'en aller le premier. Puis au lit ils demeurent pour mieux se reposer, et leur corps fatigué épouse les draps froissés. Dis, la vie, qu'as-tu fait de ces amours ridés, de leurs rires fêlés habillés de passé? Leur visage est crispé et leur regard absent. Ils attendent en silence et s'effritent en regret.

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1: Cressant. Cressant, en fait, c'est encore un de ces noms latins que l'on trouve dans le bassin méditerranéen à l'époque du 1er siècle et qui veut dire quelqu'un qui est en croissance. Donc, c'est certainement quelqu'un qui a eu une bonne croissance embryonnaire et quand sa mère l'a vu, lui a donné le jour, elle n'a pas eu l'impression qu'il s'était arrêté dans son évolution prénatale. Et puis, c'est certainement quelqu'un qui n'est pas resté enfant, puisque quand on le retrouve, c'est un adulte. Donc, il est en croissance. Peut-être que c'est aussi pour nous l'occasion de nous dire que notre vie n'a d'intérêt que si nous croissons. Peut-être qu'il y a un moment où nous avons l'impression qu'on a franchi la pente médiane et qu'après ça, on redescend. Mais on peut toujours croître dans d'autres domaines que dans le domaine physique. On peut certainement encore grandir dans bien des détails de notre vie, faire de nous des êtres toujours plus humains, toujours meilleurs et plus utiles pour les autres. Ce cressant, on en parle une seule fois dans la Bible. C'est l'apôtre Paul qui en parle dans sa dernière lettre. La deuxième lettre que Paul a écrite à son ami Timothée, ami et collaborateur, est en quelque sorte le dernier écrit de Paul juste avant d'être condamné à mort et exécuté. Et là, c'est sûr qu'il nous échappe un certain nombre de détails sur la fin de sa vie. Et dans le chapitre 4 de cette lettre, l'apôtre évoque des personnes qu'il a fréquentées, qu'il connaît, et avec lesquels il a collaboré. Et dans la liste, il va en mentionner trois successivement. Il va dire, il y en a un qui m'a abandonné. Il s'appelle Démas. On aura l'occasion peut-être de revenir là-dessus. Il est parti, lui, à Thessalonique. Et quand Paul dit ça, c'est avec tristesse. Un collaborateur qui s'en va, qui renonce, qui finalement ne continue plus sur la lancée qu'il avait commencée, c'est certainement une grande déception. Et puis il continue en disant que Cressant, lui, il est parti en Galatie, tandis que Tite est parti en Dalmatie. D'après toutes les informations que nous avons, Tite n'a pas abandonné la mission chrétienne, au contraire, il a été envoyé en Crète, et puis après ça, sans doute en Dalmatie, c'est-à-dire sur cette côte qui est aujourd'hui le long de l'ex-Yougoslavie, sur la côte adriatique de la Méditerranée. Et là, il a sans doute poursuivi la mission qu'il avait commencée à d'autres époques. Et donc, on se demande toujours si Cressant est parti, lui, en Galatie, parce qu'il abandonnait comme le prédécesseur, ou parce qu'il poursuivait la mission comme le successeur dans la liste des trois noms qui sont mentionnés. Alors, je ne suis pas capable de résoudre le problème, mais il est évident que s'il y a eu croissance dans sa vie, c'est plutôt dans le fait d'approfondir les choses, de les développer, de les faire grandir. J'ose croire et espérer que Cressant, fidèle à son nom, a continué à servir l'Évangile et à se développer grâce à ce service. Maintenant, quand on nous dit où il est parti, on parle de Galatie. Il se trouve que le mot Galatie, c'est un mot qui peut désigner deux régions. D'abord, la région centrale de la Turquie, celle qu'on appelle aujourd'hui l'Anatolie, et à propos de laquelle, eh bien, là aussi, Paul était allé en voyage, avait fondé des églises chrétiennes, et à qui il a écrit ce qu'on appelle l'Épître aux Galates. Mais il y a aussi une autre Galatie que nous avons pris l'habitude d'appeler la Gaule, et qui est en fait le pays de nos ancêtres les Gaulois, pour nous Français, et donc qui est en fait l'esquisse de ce qui deviendra un jour la France. Et on peut tout à fait supposer que c'est peut-être bien vers la France que s'est dirigé Cressant, et qu'il a peut-être contribué à mon développement à moi, à celui en tout cas de mes arrière-arrière-arrière-aïeuls, et qui fait que donc c'est un personnage qui peut avoir un intérêt pour mon histoire personnelle, et peut-être pour l'histoire de certains de vous qui m'écoutaient. Donc, Cressant, rappelez-vous, il y a toujours à se développer et à croître dans notre vie. Vous trouvez la mention de ce Cressant dans l'épître numéro 2, la lettre 2 de Paul à Timothée au chapitre 4.

Ô Éternel, tu es pour moi un bouclier qui me protège. Ô toi, ma gloire, tu me feras marcher encore la tête haute. À haute voix, je crie vers l'Éternel. De sa montagne sainte, mon Dieu m'exaucera.

Que deviendrais-je si je n'avais pas l'assurance de voir l'amour de l'Éternel au pays des vivants? Attends-toi donc à l'Éternel. Sois fort, affermis ton courage. Oui, attends-toi à l'Éternel.

puissiez tout simplement vous recueillir pour un instant. Juste vous concentrer sur ces paroles. Il dit, peu importe les distractions de ce monde, peu importe ce qui peut me distraire ou me préoccuper, donne-moi Jésus. Peu importe ce qui peut m'arriver, donne-moi Jésus. Je vous invite à laisser pénétrer ces paroles-là dans votre cœur ce soir.

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Je me confie en l'Éternel, je ne faiblirai pas. Sonde-moi, Éternel, éprouve-moi et examine mon cœur et mes pensées. Je garde ton amour présent à mon esprit et je conduis ma vie selon ta vérité.

Ceux qui ont le cœur pervers sont en abomination à l'Éternel. Mais ceux dont la voie est intègre lui sont agréables. Certes, le méchant ne restera pas impuni, mais la postérité des justes sera sauvée. Un anneau d'or au nez d'un pourceau, c'est une femme belle et dépourvue de sens. Le désir des justes, c'est seulement le bien. L'attente des méchants, c'est la fureur.

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0: in the sky.
1: Und hier muss ich jetzt esprit.
0: Und hier muss ich auch wirklich in die.
1: Pas au niveau de vin, c'est la débauche. Mais soyez au contraire remplis du Saint-Esprit. Si nous sommes remplis de lui, c'est sa gloire qui apparaît.

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ressemble à un vase d'argile. C'est toi qui m'as façonné. C'est toi le potier, l'artisan de ma vie. Oserais-je nier que je suis l'œuvre de tes mains? L'argile s'adresse-t-il au potier en lui disant « Mais tu n'y connais rien ?» Seigneur, viens regarder tout au fond de moi. Je veux que tu saches tout de moi. Mets-moi à l'épreuve. Regarde si je suis sur une mauvaise voie. Conduis-moi sur le chemin qui a toujours été le tien.

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1: Bonjour Marc.
2: Bonjour Hélène.
1: Tout d'abord, un grand merci de nous accorder quelques minutes pour répondre à nos questions dans le cadre de notre podcast On n'a rien à cacher. Et aujourd'hui, si tu es notre invité, c'est parce que tu as accepté de nous parler de l'expérience hors norme que tu as vécue lorsque tu avais 21 ans. Nous allons en effet parler des EMI. Et justement, avant de nous lancer dans le vif du sujet, Marc, est-ce que tu pourrais rapidement nous expliquer ce qu'est une EMI et dans quel contexte tu as vécu cette expérience ?
2: Une EMI, c'est une expérience de mort imminente. Ça correspond à un stade que l'on pourrait appeler de coma avancé. Ça se produit généralement lors d'un grave problème de santé. J'ai vécu cette EMI lors d'une opération chirurgicale pour une péritonite, c'est une inflammation de l'appendice. J'étais dans un état de septicémie, une infection généralisée. Ça s'est passé le 29 septembre 2004. J'avais aucun antécédent médical ou autre qui aurait pu laisser penser que j'allais vivre cette EMI. Et je m'en souviens comme si je l'avais vécu hier.
1: Alors si j'ai bien compris, c'est au cours d'une intervention chirurgicale que ton esprit est sorti de ton corps. Peux-tu nous décrire ce que tu as vu ou ressenti précisément ?
2: Alors ce que j'ai ressenti peut paraître assez étonnant. C'est comme si à un moment de l'opération, mon esprit s'était détaché de mon corps. Je me suis retrouvé dans une pièce toute noire, moi avec toute ma tête, mes souvenirs sans mon corps. Donc je n'avais ni chaud ni froid. Je n'avais pas les sens que nous transmet notre corps, comme les frissons par exemple. Et au loin, une porte ouverte qui laissait apparaître une autre pièce, éclairée d'une lumière qui laissait ressentir quelque chose de très particulier. Et cette lumière faisait un sillon lumineux comme un chemin. Et je me dirigeais vers cette porte, sans marcher car c'était seulement mon esprit. Et là, j'ai revu des visages récemment rencontrés dans ma vie. Je n'ai pas entendu de voix, et en arrivant devant cette porte, je me suis dit que la franchir, c'était mourir. Peut-être pour aller au paradis ou pas.
1: Certaines personnes qui ont vécu des EMI également disent qu'elles ont rencontré des personnes décédées. En as-tu vu, toi aussi ?
2: Non, je n'ai pas vu de visage de personnes décédées.
1: As-tu eu envie ? D'aller voir ce qu'il y avait de l'autre côté de la porte.
2: Oui, j'avais envie de passer par la porte, d'aller dans cet endroit lumineux. Je savais que c'était aussi mourir, et à 21 ans, j'étais convaincu que ce n'était pas le moment, qu'il y avait des choses à faire ici. Et ma conviction de porter des œuvres avant d'y aller m'a fait faire demi-tour devant la porte, comme si ce n'était pas le moment.
1: Marc, te souviens-tu comment tu t'es retrouvé à nouveau dans ton corps ? Crois-tu que si tu étais passé de l'autre côté de la porte, tu serais définitivement mort ?
2: Oui, je me suis réveillé dans mon lit d'hôpital, dans un état très vaseux. Apparemment, il y a eu 48 heures où les médecins ne savaient pas trop comment cela allait évoluer. Et puis je me suis rendu compte que j'étais branché un peu de partout. Perfusion, antibiotiques, sonde urinaire, drain au niveau de l'abdomen. Je me suis retrouvé meurtri dans la chair. Beaucoup de souffrance dans le corps et aussi moralement. La souffrance a été quelque chose de dur à vivre. Je suis resté 3 semaines à l'hôpital, j'ai perdu un peu plus de 10 kilos. J'ai eu du mal physiquement à reprendre des forces. Ça a pris beaucoup de temps. Beaucoup de personnes m'ont dit que cela pouvait venir de la morphine ou des antibiotiques que j'avais eu à l'hôpital.
1: Avais-tu la foi au moment des faits ?
2: Et non, je ne croyais pas en Dieu à ce moment de ma vie.
1: Marc, quelles ont été les conséquences de cette expérience sur ta façon de voir la vie et sur la foi ?
2: Ça a eu pour conséquence de trouver la signification de cette EMI. Pourquoi moi ? Pourquoi d'autres meurent et pas moi ? C'est quoi cette porte ? C'est quoi cette lumière ? Qu'y a-t-il après la mort ? Est-ce que le paradis existe ? J'ai continué ma vie jusqu'au jour où j'ai rencontré un homme de foi au travail qui m'a simplement donné un évangile de Jean après lui avoir raconté cette EMI. Et en lisant cet évangile, notamment les passages où Jésus dit « Je suis la porte, je suis la lumière, je suis le chemin », j'ai fait le lien sur ce que j'ai vécu. J'ai eu la conviction profonde d'avoir rencontré Jésus le jour de l'EMI. Depuis, j'ai la foi, j'ai changé de regard sur la vie, sur la souffrance, sur la maladie, sur qui est ce Jésus. Il a tout fait pour nous. On ne peut pas lui tourner le dos.
1: Alors on ne peut pas parler de la mort sans parler de Dieu, du paradis ou de l'enfer. Selon toi, est-ce que cette porte te conduisait au paradis ?
2: Pour moi, cette porte conduit effectivement au paradis. Ce que j'ai aussi compris dans cette rencontre, c'est un témoignage qui doit être donné pour être communiqué, pour encourager des personnes qui se posent des questions sur après la mort, pour proclamer que Christ est vivant et qu'il est la seule solution, c'est-à-dire la seule porte qui mène à ce lieu qu'il a préparé pour nous. Il fait tout pour nous ramener à la maison. Le reste n'est que perdition.
1: Aujourd'hui, si tu vivais à nouveau une EMI, ouvrirais-tu la porte ?
2: Je ne pense pas un jour revivre une EMI. Dieu l'a voulu ainsi, c'est un fait. À moi d'en faire quelque chose de cette EMI. Je ne sais pas quelle fin j'aurai. En tout cas, j'espère avoir fait et dit ce qu'il faut dans ma vie pour pouvoir passer cette porte le jour où le moment sera venu. Et surtout de ne pas passer à côté de cette porte comme on peut lire dans l'évangile de Matthieu. Entrez par la porte étroite, car large est la porte et spacieux le chemin qui mène à la perdition.
1: Alors pour finir, qu'aimerais-tu dire à celles et ceux qui se posent des questions sur le paradis ou sur l'enfer justement ? Qu'aimerais-tu dire à ceux qui ont peur de la mort ?
2: Un jour on va tous mourir, c'est inévitable. Pour chacun de nous, et on a tous deux destinées, l'enfer ou le paradis, la mort éternelle ou la vie éternelle. Notre destinée est conditionnée par ce que l'on aura fait dans notre vie. Encore faut-il la comprendre ou en trouver le sens. On peut tous se poser ces questions. Quel est le sens de ma vie ? Quelle est la finalité de mes actes et de mes comportements d'aujourd'hui ? Est-ce que Dieu peut nous guider dans nos vies ? On peut tous agir dès aujourd'hui dans nos vies, dans nos cœurs pour donner pleinement un sens à cette vie. Si on a su répondre à ces questions, on n'a pas de raison d'avoir peur de mourir. On va aussi souffrir dans des mesures différentes pour chacun avant la mort, mais c'est pour une grande récompense.
1: Un immense merci, Marc.
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de Dieu, le doigt de Dieu, dans les combats aériens, le doigt de Dieu, dans les combats sur la terre, le doigt de Dieu, dans les combats sous la terre, sous la mer, le doigt, le doigt, le doigt, le doigt, le doigt, le doigt, le doigt. Le doigt qui est venu nous soulever, qui est venu nous attirer dans la présence, qui est venu nous attirer dans la présence, la sanctification. Et dans l'action de grâce,

Yes, nous te bénissons Seigneur pour ce moment. Merci pour la fin qu'il n'y a absolument pas la fin de ta présence. Sois honoré, sois glorifié. Alléluia, à toi seul sois honneur, puissance et gloire. Merci pour ton doigt à l'œuvre pour nous attirer ensemble dans ta présence pour péter les ciels de fer sur la Caraïbe. Nous te bénissons Seigneur, attache à nos louanges le parfum de bonne odeur de Christ qui amène à la vie. Nous appelons toutes les voix, toutes les oreilles qui se pencheront sur ce son, qu'ils soient divinement touchés, qu'ils reviennent à la vie et qu'un feu soit attaché à cette musique, à cette louange, à cette adoration, et que tout ce qui était mort, tous les lazards, tous les ossements desséchés, reçoivent un feu divin, reçoivent une eau vive qui jaillisse pour les ramener à la vie. Avec action de grâce, au nom de Jésus.

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Épître de Paul aux Romains, chapitre 9. Je dis la vérité en Christ, je ne mens point. Ma conscience m'en rend témoignage par le Saint-Esprit. J'éprouve une grande tristesse, et j'ai dans le cœur un chagrin continuel. Car je voudrais moi-même être anathème et séparé de Christ pour mes frères, mes parents selon la chair, qui sont israélites, à qui appartiennent l'adoption et la gloire, et les alliances, et la loi, et le culte, et les promesses, et les patriarches, et de qui est issu, selon la chair, le Christ, qui est au-dessus de toutes choses, Dieu béni éternellement. Amen. Ce n'est point à dire que la parole de Dieu soit restée sans effet, car tous ceux qui descendent d'Israël ne sont pas Israël, et, pour être la postérité d'Abraham, ils ne sont pas tous ses enfants, mais il est dit en Isaac, « sera nommé pour toi » une postérité. C'est-à-dire que ce ne sont pas les enfants de la chair qui sont enfants de Dieu, mais que ce sont les enfants de la promesse qui sont regardés comme la postérité. Voici en effet la parole de la promesse. Je reviendrai à cette même époque et Sarah aura un fils. Et de plus, il en fut ainsi de Rebecca, qui conçut du seul Isaac notre père, car, quoique les enfants ne fussent pas encore nés, et ils n'eussent fait ni bien ni mal, afin que le dessein d'élection de Dieu subsistât, sans dépendre des œuvres, et par la seule volonté de celui qui appelle. Il fut dit à Rebecca, « L'aîné sera assujetti au plus jeune, selon qu'il est écrit, « J'ai aimé Jacob, et j'ai haï Ésaü. » Que dirons-nous donc ? Y a-t-il en Dieu de l'injustice ? Loin de là. Car il dit à Moïse, « Je ferai miséricorde à qui je fais miséricorde, et j'aurai compassion de qui j'ai compassion. » Ainsi donc, cela ne dépend ni de celui qui veut, ni de celui qui court, mais de Dieu qui fait miséricorde. Car l'Écriture dit à Pharaon, « Je t'ai suscité à dessein pour montrer en toi ma puissance, et afin que mon nom soit publié sur toute la terre. » Ainsi, il fait miséricorde à qui il veut, et il endurcit qui il veut. Tu me diras, pourquoi blâme-t-il encore? Car qui est-ce qui résiste à sa volonté? Ô homme, toi plutôt, qui es-tu pour contester avec Dieu? Le vase d'argile dira-t-il à celui qui l'a formé, pourquoi m'as-tu fait ainsi? Le potier n'est-il pas maître de l'argile pour faire avec la même masse un vase d'honneur et un vase d'usage vil? Et que dire si Dieu, voulant montrer sa colère et faire connaître sa puissance, a supporté avec une grande patience des vases de colère formés pour la perdition? Et s'il a voulu faire connaître la richesse de sa gloire envers des vases de miséricorde qu'il a d'avance préparés pour la gloire? Ainsi nous a-t-il appelés non seulement d'entre les Juifs, mais encore d'entre les païens. Selon qu'il le dit dans Osée, « J'appellerai mon peuple, celui qui n'était pas mon peuple, et bien-aimé, celle qui n'était pas la bien-aimée. Et là où on leur disait « Vous n'êtes pas mon peuple », ils seront appelés « Fils du Dieu vivant ». Ésaïe, de son côté, s'écrit au sujet d'Israël, « Quand le nombre des fils d'Israël serait comme le sable de la mer, un reste seulement sera sauvé, car le Seigneur exécutera pleinement et promptement sur la terre ce qu'il a résolu. Et, comme Ésaïe l'avait dit auparavant, si le Seigneur des armées ne nous eût laissé une postérité, nous serions devenus comme Sodome. Nous aurions été semblables à Gomorre. Que dirons-nous donc? Les païens qui ne cherchaient pas la justice ont obtenu la justice qui vient de la foi, tandis qu'Israël, qui cherchait une loi de justice, n'est pas parvenu à cette loi. Pourquoi? Parce qu'Israël l'a cherchée, non par la foi, mais comme provenant des œuvres. Et ils se sont heurtés contre la pierre d'achoppement. Selon qu'il est écrit, voici, « Je mets en Sion une pierre d'achoppement et un rocher de scandale, et celui qui croit en lui ne sera point confus. »

Épître de Paul aux Romains, chapitre 10. Frères, le vœu de mon cœur et ma prière à Dieu pour eux, c'est qu'ils soient sauvés. Je leur rends le témoignage qu'ils ont du zèle pour Dieu, mais sans intelligence, ne connaissant pas la justice de Dieu et cherchant à établir leur propre justice. Ils ne se sont pas soumis à la justice de Dieu, car Christ est la fin de la loi, pour la justification de tous ceux qui croient. En effet, Moïse définit ainsi la justice qui vient de la loi. L'homme qui mettra ces choses en pratique vivra par elles. Mais voici comment parle la justice qui vient de la foi. Ne dis pas en ton cœur « qui montera au ciel ?» C'est en faire descendre Christ. Ou « qui descendra dans l'abîme ?» C'est faire remonter Christ d'entre les morts. Que dit-elle donc ? La parole est près de toi, dans ta bouche et dans ton cœur. Or, c'est la parole de la foi que nous prêchons. Si tu confesses de ta bouche le Seigneur Jésus, et si tu crois dans ton cœur que Dieu l'a ressuscité des morts, tu seras sauvé. Car c'est en croyant du cœur qu'on parvient à la justice, et c'est en confessant de la bouche qu'on parvient au salut, selon ce que dit l'Écriture. Quiconque croit en lui ne sera point confus. Il n'y a aucune différence, en effet, entre le juif et le grec, puisqu'ils ont tous un même Seigneur, qui est riche pour tous ceux qui l'invoquent. Car quiconque invoquera le nom du Seigneur sera sauvé. Comment donc invoqueront-ils celui en qui ils n'ont pas cru? Et comment croiront-ils en celui dont ils n'ont pas entendu parler? Et comment en entendront-ils parler s'il n'y a personne qui prêche? Et comment y aura-t-il des prédicateurs s'ils ne sont pas envoyés, selon qu'il est écrit qu'ils sont beaux les pieds de ceux qui annoncent la paix, de ceux qui annoncent de bonnes nouvelles? Mais tous n'ont pas obéi à la bonne nouvelle. Ainsi, Esaïe dit-il, « Seigneur, qui a cru à notre prédication ?» Ainsi, la foi vient de ce qu'on entend, et ce qu'on entend vient de la parole de Christ. Mais que dis-je? N'ont-ils pas entendu? Au contraire, leur voix est allée par toute la terre, et leur parole jusqu'aux extrémités du monde. Mais je dis, Israël ne l'a-t-il pas su? Moïse le premier dit, « J'exciterai votre jalousie, parce qu'il n'est point une nation. Je provoquerai votre colère par une nation sans intelligence. » Et Isaïe pousse la hardiesse jusqu'à dire, « J'ai été trouvé par ceux qui ne me cherchaient pas. Je me suis manifesté à ceux qui ne me demandaient pas. » Mais au sujet d'Israël, il dit, « J'ai tendu mes mains tout le jour vers un peuple rebelle et contredisant. »

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Loué soit l'Éternel, car il m'exauce lorsque je le supplie. L'Éternel est ma force, mon bouclier. En lui je me confie. Il vient à mon secours. Aussi, mon cœur bondit de joie. Je veux chanter.

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0: Au cours d'un examen, on a constaté que j'avais une masse anormale au niveau d'un sein. Et on a fait les examens pour voir, donc tous les examens, je vous cite peut-être pas tout, mais enfin mammo, échographie, ponction, enfin tout ce qu'on fait dans ces cas-là. Et on a vu que j'avais un cancer, et un cancer invasif, quelque chose qui va très vite et qui était déjà très avancé. Et à l'époque, je devais, pour des raisons familiales, il m'était absolument indispensable de savoir combien de temps je pouvais encore être valide. Et il m'avait été donné de l'ordre de 3 mois à être valide. Alors, comme je connaissais déjà le Seigneur, je peux vous dire que quand ce genre de choses-là arrivent, on ne la voit pas de la même façon que quand on n'a pas la foi, parce que on voit qu'on a vraiment un Seigneur qui nous a fait des promesses, et la mort n'apparaît pas comme elle est pour quelqu'un qui ne connaît pas ces choses-là.
1: Mais la vie reste meilleure.
0: Oui. Alors, bien, bien meilleur. Donc, je me savais face à la mort, et là, je peux vous dire que c'est les fondements de la vie qui remontent à ce moment-là. C'est quelque chose de fantastique, et on se trouve vraiment face à soi-même, comme jamais. J'ai invoqué mon Seigneur, et je me suis dit, Seigneur, je savais que le Seigneur pouvait me guérir s'il le voulait. Un mot de lui, et j'étais guérie. Mais il se pouvait aussi que le moment soit venu pour qu'il me rappelle, parce on sait très bien qu'on doit un jour retourner auprès de lui, ce qui n'est pas triste d'ailleurs. Bref, je me suis trouvée peu de temps après, et juste avant le moment où on devait me faire des tas d'examens pour voir l'invasion et à quel degré j'étais atteinte, l'extension de ce mal, quoi. Je me suis trouvée dans mon église le dimanche et il s'est passé une chose qui n'arrivait pas d'ordinaire dans cette église. Quelqu'un s'est levé et quelqu'un, je veux dire qu'on connaît, pas un hurluberlu, quelqu'un qui avait des fonctions dans l'église et se lève et dit, voilà, je sens ce matin qu'il y a un esprit de guérison dans cette église. Alors, les personnes qui se savent malades, qu'elles se lèvent et on va prier pour elles et il y aura des guérisons. Je me lève d'un bond. On a prié et je peux vous dire que je n'ai absolument rien senti. Mais le lendemain ou le surlendemain, en fait, très rapidement, je devais à l'hôpital. C'est d'ailleurs l'hôpital où je travaille. Donc on me connaissait et moi je connaissais les gens entre les mains desquels je m'étais mise. On fait toutes les investigations et je vois la perplexité vraiment. de ce confrère qui venait de reprendre des radios et de refaire une échographie, une mammographie et tout ça. Et il ne revenait plus de son laboratoire. Alors on a attendu et j'étais là en présence du chirurgien alors qui devait refaire une ponction. Et on attendait, rien ne venait. Et finalement, on a vu arriver cet homme qui venait de faire tous ses examens, vraiment retourné en disant « Je ne comprends pas ce qui s'est passé. » Mais on ne voit plus rien. Mais on ne voyait plus rien du tout. Alors à ce moment-là, le chirurgien qui devait faire la biopsie me dit, mais écoutez, il s'est dit, mais c'est pas possible, c'est pas, je vais refaire une biopsie, je vais bien voir. Eh bien, il ne voyait même plus où faire la biopsie. Il n'y avait plus rien. Il n'y avait plus de masse, il n'y avait plus rien. Voilà. Alors j'ai été guérie complètement ce jour-là. Je peux vous dire que ça fait bientôt 12 ans. Donc je peux vraiment parler de guérison. Et je peux dire que nous avons un Dieu qui fait ce qu'on ne peut pas faire. Je ne voudrais pas qu'à la suite de ce que je viens de dire, des personnes qui seraient atteintes de ce mal se disent, voilà, j'ai un peu peur des médecins, tout ça, j'aime mieux donc prier pour être guéri. Il ne nous est pas demandé de faire cette chose-là. Il nous est demandé de faire notre part, de se soigner, et ce qu'on ne peut pas faire, là, le Seigneur le fait. Voilà ce que je crois. Il ne nous demande pas d'être lâche, mais d'avoir la foi et de le laisser agir dans les domaines où on ne peut rien faire non plus.

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Celui qui se confie dans ses richesses tombera, mais les justes verdiront comme le feuillage. Celui qui trouble sa maison héritera du vent, et l'insensé sera l'esclave de l'homme sage. Le fruit du juste est un arbre de vie, et le sage s'empare des âmes. Voici, le juste reçoit sur la terre une rétribution. Combien plus le méchant et le pécheur ?

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0: Dieu pense à toi. Quand on lit toutes les promesses de Dieu dans la Bible, ses encouragements, ses affirmations sur qui nous sommes, quand on prend la mesure de toutes les paroles positives que Dieu a déclarées sur notre vie, on se dit, mais en fait, les chrétiens devraient être les personnes les plus joyeuses au monde. Laisse-moi te rappeler quelques promesses de Dieu pour toi. N'aie pas peur, car je suis moi-même avec toi. Tu es béni de toutes sortes de bénédictions. Tu as tout pleinement en Jésus-Christ. Si tu traverses l'eau, je serai avec toi. La promesse qu'il t'a faite, c'est la vie éternelle. Je te donne ma paix, je te laisse ma paix. Je te donnerai un cœur nouveau et je mettrai en toi un esprit nouveau. Je te guérirai, je panserai tes plaies. Lorsque je m'en serai allé et que je t'aurai préparé une place, je reviendrai. Et je te prendrai avec moi, afin que là où je suis, tu y sois aussi. Si tu demandes quelque chose en mon nom, je le ferai. Ce n'est qu'une petite liste parmi tant de promesses divines destinées à nous encourager et à nous aider à tenir ferme dans la foi. Pourtant, on connaît ces promesses, on les lit, on les déclare. Mais est-ce qu'il y a un véritable changement en nous? Sommes-nous dans un état de joie constante dans l'expectative de voir ces paroles se réaliser?

Bien souvent, l'attente et le découragement peuvent nous faire oublier la vérité. Les promesses de Dieu demeurent et elles s'accompliront coûte que coûte, peu importe comment, peu importe quand, peu importe le lieu. Ce que Dieu t'a promis va se réaliser. Maintenant, c'est le temps de vivre dans le contentement. Ma situation financière n'est pas réglée, je suis content quand même. Ma santé est défaillante, je suis content quand même. Mon mariage bat de l'aile, je suis content quand même. Plus facile à dire qu'à faire, me diras-tu. Mais se réjouir même dans une circonstance fâcheuse est possible, par la seule grâce de Dieu. La Bible dit au psaume 34:5, « Quand on tourne vers lui les regards, on est rayonnant de joie, et le visage ne se couvre pas de honte. » La parole ne dit pas « Quand tout va bien, on rayonne de joie. » C'est quand tu diriges ton attention vers Jésus, que tu cherches à approfondir ta relation avec lui, qu'il vient te remplir de sa joie et de sa paix. Détourne-toi un instant de ton problème et réalise que Dieu n'a pas changé. Il règne toujours sur son trône de grâce et il a le plein contrôle de ta situation. Les projets qu'il a préparés pour toi sont toujours d'actualité. Dieu ne décide pas de revoir ses plans parce que le temps est passé ou parce que tu aurais commis une erreur que tu as par ailleurs reconnue. Ses projets doivent s'accomplir. La seule personne qui peut empêcher sa volonté de se réaliser, c'est toi-même. Dieu avait promis Canaan au peuple d'Israël, mais pendant 40 ans, ils ont été durs de cœur et rebelles. Ils n'ont pas su vivre le contentement au milieu de l'épreuve et ils ne rentrèrent jamais en terre promise. Bannis la frustration, la colère et l'amertume qui te freinent dans ta marche. Apprends à vivre dans le contentement, comme Paul qui dit en Philippiens 4:11 « J'ai appris à être content dans l'état où je me trouve. » Quand tu choisis la joie, c'est comme si tu disais à Dieu « Ok, cette affaire n'est pas encore réglée, mais puisque tu domines sur toute chose, puisque ma vie t'appartient, j'abandonne tout entre tes mains. » Et je choisis de cultiver le contentement.

0: Je me confie en l'Éternel, je ne faiblirai pas. Sonde-moi, Éternel, éprouve-moi et examine mon cœur et mes pensées. Je garde ton amour présent à mon esprit et je conduis ma vie selon ta vérité.
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2: Un avant et un après. Il y a des événements de la vie qui marquent clairement et on sait qu'après, ce ne sera plus jamais pareil. Les résultats du bac, par exemple. Si ton nom est sur la liste, c'est la porte qui s'ouvre pour devenir étudiant et quitter pour toujours ta vie de lycéen. Un déménagement, et c'est tout un tas de souvenirs, d'habitudes ou de repères qui tombent. Il faut reconstruire, reconnecter et s'habituer à un nouvel environnement avec ses richesses, mais aussi ses défis. Parfois, il y a des changements plus brutaux, plus graves, qui laissent des traces indélébiles. Un divorce, un accident, un décès. Et là, on parle de résilience pour définir la capacité à rebondir après un traumatisme de la vie. Ça me fait penser au témoignage de Cornelia que tu trouveras en partie dans la brochure Rescapée, qu'on t'envoie volontiers si tu veux et si tu en fais la demande. Elle parle d'un premier gros choc dans son enfance, suite à un abus sexuel, mais plus tard, jeune adulte, elle va perdre subitement sa petite sœur de 13 ans. Aujourd'hui, Cornelia va bien, même si tout n'est pas rose pour autant. Ta situation d'aujourd'hui te semble peut-être sans espoir et tu n'imagines plus continuer après ce que tu viens de vivre. Mais courage, tu vas t'en sortir. Tu as raison, ce ne sera plus jamais comme avant, mais il y a tellement de belles choses devant toi. On est là pour t'aider à les voir si tu veux.
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Béni soit Dieu pour sa parole. Nous voulons la partager. La parole, elle est essentielle, elle est vitale. Et combien Dieu nous fait cette faveur de pouvoir nous rassembler autour de sa parole. Je voudrais lire avec vous dans le livre des Actes des Apôtres, chapitre 23, verset 11. Actes des Apôtres, chapitre 23, verset 11. Que la parole du Seigneur soit bénie dans nos cœurs ce matin. Il est dit ceci. La nuit suivante, le Seigneur apparut à Paul et dit, « Prends courage, car de même que tu as rendu témoignage de moi dans Jérusalem, il faut aussi que tu rendes témoignage dans Rome. » Amen. Le titre de notre partage, « La puissance d'une promesse ». Dieu est fidèle, il fera. Alléluia. La puissance d'une promesse. Voilà que le Seigneur Jésus, en ce moment particulier dans la vie d'un homme, vient à lui, c'est la nuit. La nuit, c'est le moment sombre. Cela représente ce moment de découragement, de moment de douleur, d'angoisse, d'incompréhension et même de fatigue, quelquefois, que l'on peut éprouver au service du Maître. Cela peut nous arriver de connaître ce genre de nuit, même en plein jour. C'est pourquoi cette parole, elle est pour nous encore. Et le Seigneur est celui qui vient à nous. Le Seigneur apparut à Paul. Le Seigneur Jésus a dit, je viendrai à vous, je ne vous laisserai pas orphelin. Et c'est dans ces moments particuliers que la parole de Dieu, la parole livre, la parole écrite, doit prendre toute son importance dans notre cœur. Quand les moments douloureux sont là, quand on ne comprend plus rien, pourquoi cela nous arrive, c'est la parole qui nous sert d'appui. On a besoin de s'y accrocher et de garder toujours la foi dans ce Dieu fidèle. Amen. Le Seigneur a paru à Paul. Paul, c'est un homme qui avait sa religion, qui croyait bien faire, mais qui était dans l'égarement et qui un jour a rencontré le Seigneur Jésus. Et dès lors, ça a été un choc. Ça a été un revirement de situation. Après cette rencontre, il a été cet homme de communion avec Jésus, à tel point qu'il a réalisé combien il était bon de rechercher la parole de Dieu. Il pouvait dire comme cet homme, comme le psalmiste, « Mieux vaut pour moi la loi de ta bouche, ta parole comme 1000 objets d'or et d'argent. » Et c'est ce que nous avons besoin en ce temps, en ces temps derniers, de dire constamment, le jour, la nuit, du 1er janvier au 31 décembre, « Mieux vaut pour moi la parole de ta bouche que tout ce que le monde a de précieux. Mieux vaut pour moi la parole de ta bouche que ma propre